0: Bah, ils boivent des cafés, là.
1: Ah. Bon, eh, passe-moi quelqu'un,
0: ouais,
1: vas-y.
0: Café, y a je te passe quelqu'un.
1: Passe-moi quelqu'un, je vais leur dire que je t'invite. Ou un Danois, passe-moi un Danois.
2: Un Danois, je parle de...
0: Bah, des fois, il y a des étrangers.
1: Bah, attends, je vais souvent chez Ikea, moi. Bon,
0: bonjour, bien. Madame.
3: Bonjour.
0: Nous avons Europe 2 Coé au téléphone qui aimerait vous parler. Présent.
1: Très bien. Allô?
0: Bonjour,
1: c'est quoi votre prénom?
0: Laetitia.
1: Bonjour Laetitia, comment ça va?
0: Ça va bien.
1: Comment
0: ça
1: se passent les vacances au ski? Vous êtes en vacances ou pas?
0: Ouais, en vacances jusqu'à demain.
1: Ah, génial. Il paraît qu'il fait très beau, là, Méribel.
0: Il fait magnifique.
1: Très
0: on
1: bien.
0: A un beau ciel bleu. Les pistes sont parfaites.
1: Et j'ai l'impression que vous êtes un peu comme moi, vous êtes du genre à faire du ski plus à la terrasse du restaurant que sur les pistes.
0: Bah, je suis un peu contrainte, je me suis fait les croisés il y a deux jours.
1: Il y a
2: deux jours.
0: Ouais.
1: Ah, alors, et ça fait très très mal. Ça fait très mal. Alors, vous savez quoi? Le petit café, là, le prochain café ou le chocolat chaud que vous alliez prendre, il est pour moi, je vous invite.
0: C'est gentil, merci beaucoup.
1: Ils vont rentrer avec des petites étincelles, des machins, ils vont y avoir de la musique. Ça va me coûter une fortune. Je vous embrasse fort.
0: Merci beaucoup, bonne
1: bisous,
0: journée.
1: Gros bisous. Et repasse-moi Laurence du bar.
4: Laurence,
1: La Brisalée. Brisalée.
0: Ils sont sympas, nos clients. Hein.
1: Bah, ils sont sympas, évidemment. Je leur offre un café, manquerait plus qu'ils mordent. Je te fais un gros bisou, je t'embrasse très très fort.
0: Oui.
1: T'embrasses tout le monde pour moi, d'accord?
0: Oui. Et donc, le restaurant, il y a Lydie aussi, on est à deux.
1: Lydie?
5: Salut, Coé.
0: Il est de Ternier, lui.
1: Excusez-moi, qu'est-ce que fout toute la Picardie à la montagne?
0: Mais oui, tiens, je te le passe.
1: Bah, passe-le-moi. Allô?
5: Oui, bonjour, Coé.
1: Comment va Ternier?
5: Ah, magnifique, magnifique.
2: J'en sais rien, je m'en fous.
1: Alors, Ternier, pour les gens qui connaissent pas, c'est le triangle des Bermudes. C'est Chauny Ternier l'affaire. C'est un triangle, on appelle ça le triangle maudit. Je sais
2: pas. Les voitures qui disparaissent.
1: Il y a des gens, ils passent là-bas, ils disparaissent, on les retrouve jamais. Salut, mon pote. Bisous à Méribel, à bientôt.
5: Enchanté.
1: À bientôt, mon copain. Ciao, ciao, bonne journée.
5: Merci à vous, en tout cas.
1: Salut, la Brisalée à Méribel.
5: La Méribel Motaré.
1: Allez, ciao, mon pote.
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0: ouais, mais non. Ah ouais, mais non. Ah ouais. Mais non.
1: Écoute bien, Pietre.
2: Oui,
1: des chercheurs ont récemment revu à la hausse ce que l'on considère comme une fréquence normale des flatulences. Alors, je sais ce que vous vous dites. Mm-hmm. Les flatulences, c'est pas beau, c'est pas élégant, c'est pas agréable. Quand c'est une femme, ça n'existe pas.
3: C'est des paillettes.
1: C'est vraiment très masculin. Faut être un porc pour en faire. Et puis, vous avez les médecins qui vous disent non, c'est normal.
4: Il faut surtout pas les retenir.
1: Il faut pas trop les retenir. Si, Pietre.
5: Si, des fois.
4: C'est pas ce qu'il m'a dit.
1: Je vous décore pour la Légion d'honneur. Faut pas les retenir. Si, il y a des moments, crois-moi, il faut les retenir un petit peu.
5: Et le gagnant,
1: Écoutez bien, parce que vous n'êtes pas prêt, ce chiffre m'a halluciné. D'après leurs travaux, une personne en bonne santé pourrait et doit émettre jusqu'à 32 flatulences par jour, soit environ le double des anciennes estimations qui étaient de 16.
5: Toi, t'es en très très
4: mais
5: bonne
4: santé. Mais je ne patate, je vais tous vous enterrer, les gars.
1: Tu peux d'abord enterrer ta famille assez vite.
4: Ah oui.
1: Parce que s'il y en a un qui est mal dirigé, attention, ça peut
4: être... Chez vous, je vous décolle le papier peint et tout.
1: 32, vous ne rêvez pas, le chiffre est de 32.
0: Bon, voilà. Ah ouais, mais disons que ça commence à faire beaucoup.
1: On est d'accord.
0: Ah ouais, mais disons que ça commence à faire beaucoup. Ah ouais.
1: Hein, monsieur. Ouais, mais...
0: Et ouais, disons que ça commence à faire beaucoup.
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4: Stouff, ton top, c'est quoi aujourd'hui?
5: Oui, ça va être les vacances, donc on va parler des différents hommes-femmes en vacances. On va commencer avec la valise avant le départ.
4: Ah bah oui, je te confirme.
5: Pour
4: là,
5: les femmes, on commence à préparer 3 semaines avant.
6: Ah ouais.
5: On a fait une petite liste écrite, on a fait une liste de la liste. Mmh. On essaye les tenues aussi avant de les mettre dans la valise. Mmh. Alors que les vous, messieurs, vous ouvrez la valise la veille à 23h. Mmh. On jette 4 t-shirts, 2 caleçons, on ferme et allez, on va se coucher.
7: Tu veux que je te dise, c'est 100% vrai.
6: Mais voilà. Aussi, hein.
8: Et ça, toujours prendre 1 ou 2 caleçons en plus.
7: Mais vraiment. Tu vois, c'est vraiment ça.
5: Ça va très vite pour
7: ce week-end, je pars là. Je veux te dire que dimanche, en 37 secondes, j'aurais fait très tard la valise.
4: Oui.
7: Si c'est pas samedi matin de bonne
6: heure. Enfin, quand on dit la valise, le petit sac.
5: Et
6: madame, la valise.
4: Deux valises.
6: Et ça l'arrange bien qu'on prenne que 2 t-shirts.
7: Mais t'as raison, madame, elle a un truc. Pour 3 jours, tu dis, mais t'es parti avec l'armoire.
9: Tu sais. Ouais. Mais après, qui fait le Tetris dans le coffre le lendemain?
7: Bah, c'est nous.
5: Bah, oui.
7: Mais moi, j'arrive pas à le faire. Je suis
4: Et t'as dit que vous préparez quand vos affaires, vous?
5: Oh, 3 semaines avant. On a fait une liste. On regarde de là ce qu'on peut prendre.
4: Et la veille, vous faites les magasins parce que, au cas où.
6: Du coup, tu rajoutes des trucs encore dedans.
7: Et pendant le séjour. Elle fait les boutiques et elle te dit, ah, mais ça rentre plus.
5: Ça rentre plus, il faut prendre un petit sac à côté.
7: Prendre une valise. Ça te dérange si j'en mets dans ta valise? Bah, non, parce que moi, j'ai déjà toute petite.
5: Pendant les vacances, on va aussi parler des activités pour la femme, le planning jour par jour. On visite le village le matin. L'après-midi, c'est la plage, le restaurant le soir, une excursion le jeudi, le marché le dimanche. Et messieurs, vous, c'est oh, on verra sur place.
6: Attends, je vais faire un tiercé.
4: Tu fais le tiercé, après tu prends un poulet rôti sur le marché.
6: C'est ça.
4: Et puis on verra.
6: Non, on verra. Ce qu'on fait. Oh là là.
5: On en parlait tout à l'heure. En vacances vient le choix de la glace. Pour mesdames, on choisit pendant 10 minutes entre 24 parfums qu'on pourrait prendre pour notre petit pot.
8: Surtout toi, parce que toi, tu ouvres vraiment le panel. Quoi.
5: Et vous, messieurs, toujours le même parfum, vanille. Allez, on y va, on est sûr de soi.
7: C'est vrai.
4: Classique, quoi.
7: Non,
4: classique.
7: Vanille, non.
4: Non, enfin, chocolat. Alors,
5: chocolat
6: et pistache,
5: il y a. Chocolat, voilà. C'est vanille, chocolat, pistache.
7: Évidemment,
5: on bouge pas.
7: Nous, 3 parfums, on est heureux, vous savez.
6: Le poulet rôti.
5: Le fameux sac de plage pour madame. On prend son sac de plage avec son petit livre, sa crème, les lunettes, la trousse de secours, le snack, la serviette, le promisateur, la tenue de rechange au cas où, le chapeau, le portefeuille, les clés, le chargeur, le fond de teint waterproof. Vous, messieurs, téléphone, clé, c'est bon, on est parti. Allez, hop, on y va.
4: Mais ceci dit, heureusement qu'elles sont là, parce que moi, les premières vacances avec mon fils, je suis parti. Si elle n'était pas là, je partais avec le téléphone, le petit était en plein cagnard, pas de crêpe solaire, c'était un nugget, ce petit.
6: Mange du poulet rôti.
7: Heureusement que vous êtes là, parce que nous, on n'est pas les numéros 1 sur l'organisation.
5: Bien. Et on va terminer par les photos de vacances. Mesdames, nous, on prend 300 photos par jour. On prend les repas sous 4 angles, le coucher de soleil en rafale, une séance de 40 minutes de photo pour qu'on ait une belle photo naturelle de nous prise par vous, messieurs.
6: Voilà, ouais. Non, ça va. Mais t'es vraiment nul, hein.
5: Voilà.
7: Mais j'en ai pris 40, chérie.
5: Oui, mais
7: on refait.
5: Et vous, messieurs, 2 photos floues par accident sortant le téléphone de votre poche, et une vidéo de vos pieds, voilà.
7: Mais c'est quoi? Mais moi, j'adore quand je me promène et que tu vois les mecs qui sont là. La dame, elle est comme ça sur le rocher. Et le mec, c'est le mec, il y en a. Faut regarder sur les plages. Hein. Tous les mecs, ils ne servent qu'à ça. Hein. Prendre les photos de leur chérie. Moi, généralement, je passe à côté, je fais. C'est juste un petit bruit, je fais.
6: Voilà.
7: Jusqu'à ce que Nat me dise, tu fais une photo. Bien sûr, évidemment, bien sûr.
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1: Je fais un gros bisou à Isabelle. Isabelle, elle est alors, j'ai secrétaire, mais on est d'accord, Isabelle. On dit plus assistante maintenant.
3: Oui, assistante de direction, même pour être exact.
1: Mais voilà, bien sûr.
4: Bah oui.
1: Secrétaire de direction.
4: Ah là, voilà.
1: C'est vrai. Pierre, ouais. Tu sais, il met tout de suite un côté érotique dans le mot secrétaire, donc je te propose de garder le mot assistante.
3: Assistante, c'est très bien.
1: Tu bosses dans une société de quoi, raconte-moi.
3: C'est très spécifique, ça fait de la détection de réseaux enterrés avant de faire des travaux.
4: Ah ouais, là, c'est un peu tue l'amour. Là.
1: Ouais,
4: c'est
1: non,
4: pas...
1: ouais, mais c'est très pratique. Ouais. C'est très pratique. Allez, parce que ça t'évite de... Ah oui, ça t'évite de taper dans les canalisations, l'électricité.
4: Ouais. Ah, vous envoyez des robots, c'est ça?
1: Non, c'est au-dessus. Pas au-dessus du sol?
4: Non, ils ont un robot en fait qui va fouiller dans les tuyaux et qui dit ah là, il y a un trou là. Et il colmate directement. C'est ça?
3: Ça, c'est pour les détections de fuite, ça. Mais Non, nous, on détecte par le dessus. Pour je savoir où sont les tuyaux.
1: C'est exactement ce que je viens de dire. Ah, c'est oui, ce que je raconte, et là tu me dis non, pas du tout, c'est un robot qui injecte. Et après il va nous dire, de toute façon j'y connais rien. Ma petite Isabelle, c'est tu ça. Habites dans quel coin de France?
3: À Tours.
1: Très bien. Isabelle, question pour voir si tu es une vraie assistante. Qu'est-ce qu'un rétro-planning? C'est quand tes pneus glissent sur les rétroviseurs, c'est des rétro-planning. C'est un planning en noir et blanc.
5: Ah oui, c'est rétro quoi.
4: Bah oui.
1: Ou c'est un planifier les étapes d'un projet en partant de la date d'échéance et en remontant jusqu'au début.
3: C'est le planning rétroactif. Voilà. Qu'est-ce... de la fin par le début.
1: Évidemment. Qu'est-ce qu'un contentieux? Un contentieux, c'est un con prétentieux. C'est quelqu'un qui est content en regardant le ciel.
4: Ouais. Cieux. Cieux, cieux.
1: Ou c'est un ensemble des questions liées à l'existence d'un litige. Oh là là.
3: C'est un litige.
1: Très bien, la dernière. Et enfin, le reporting. Le reporting, c'est quand tu prends la porte deux fois. Tu as pris la porte une fois, tu la prends une deuxième fois, tu feras le reporting. D'accord? C'est une secrétaire qui balance les secrets du bureau. C'est une,
5: ah bah oui.
1: Une reporteuse. Télé... Je peux rien dire.
4: Ça fait du reporting, c'est une reporteuse.
6: Mais écrit le fait du reporting.
1: Ou c'est la transmission des rapports.
3: C'est la transmission des rapports.
1: Je t'embrasse.
5: Elle, elle fait du reporting.
6: Moi, je suis un reporter spécialisé dans le tuning.
1: C'est vrai aussi. Je t'embrasse fort et je te dis et je fais un gros bisou à toutes les assistantes et assistantes de France qui nous écoutent.
6: Ouais.
1: Salut ma belle. Bisous.
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2: Dua Lipa, autre artiste que vous entendez chez nous, offre un coup de projecteur aux chips françaises, les Bretz.
3: Ah bah oui.
2: Qui sont très très bonnes.
3: Ouais, Bretagne.
2: C'est un coup de projo qui n'était pas prévu. La chanteuse Dua Lipa, qui est la reine de la pop radio, est connue dans le monde entier. Elle a publié une photo sur son compte Insta. On la voit avec plusieurs paquets de chips Bretz dans son panier de course au supermarché. Elle a choisi, alors attention, c'est précis. Poulet braisé, miel moutarde, et fromage du Jura.
4: Ouais. Ça, c'est pointu.
5: C'est pointu quand même.
3: Ouais, ça reste classique.
4: Bah non, c'est pas classique.
2: Il va falloir qu'elle rentre dans ses jeans quand même, Dua Lipa. Non mais qui dit chips, vous le savez?
3: Dit patate.
2: Ah, oui. Qui dit patate? Bon bah dit Jeff Tuche. Je fais un petit résumé comme ça. Bonjour, voilà, Jeff,
6: enfin,
2: ça va?
6: Enfin. Salut mon quoi, comment ça va?
2: Ça va mon Jeff, t'es bien toi?
6: Bah moi aussi ça va, même si bon, je vous entends faire tout un fromage sur une chanteuse qui a acheté des chips. On s'en fout qu'elle a acheté des chips,
2: non,
6: bah
2: non,
6: si.
2: Ah non, parce qu'en fait, non, c'est une marque française. Elle a fait de la promo pour une marque française, ça fait plaisir.
6: Oui mon quoi, moi avec ma Cathy, j'achète tous les jours 1 kilo de princesse Amandine. Et j'ai pas l'article dans les journaux, c'est honteux. Moi je suis Jeff Tuche avec un T comme t'es là. T'es là ou t'es pas là ou c'est que t'es? 1 kilo de princesse Amandine, mon quoi. Tu te rends compte ou pas?
2: Mais c'est
6: lourd, surtout, c'est lourd.
2: C'est vous l'offrite, mais c'est Dua Lipa. Eh, c'est Dua Lipa qui achète des chips, Bretz.
6: Dua Lipa, elle sait pas lire, elle lit pas. Dua Lipa, elle lit là, elle lit pas là. Où c'est qu'elle est? Dua Lipa, elle lit là, elle lit pas là. J'espère qu'elle a pris des chips pili-pili.
2: Non.
6: Qui pique fort, la sauce savoura, et qui pique.
2: Comment ça fait?
6: Ça fait pleurer les yeux. Ça pique fort, fait pleurer.
2: Non, elle a pris, alors je répète, poulet braisé, miel moutarde et fromage du Jura.
6: Bah, c'est cool, elle a plus de la gueule, Dua Lipa. C'est bien, elle va chanter, mais tous les fans du premier rang vont s'effondrer. Ça sent le fromage du Jura, sinon. Eh, Dua Lipa, tu refoules du bouc, dis donc, t'as le cul derrière les dents, Dua Lipa. Bah alors, parce que si tu peux de la gueule, mon collier, t'as mauvaise haleine.
2: Ouais,
6: si t'as mauvaise haleine, t'es presque une clé. La clé haleine. T'es haleine, t'es un mouton. Si t'es un mouton, tu fais ben. Et quand tu fais ben, c'est ce que tu réponds chez les amis à la fin du repas. Tu veux un dessert? Ben, je vais prendre du fromage.
2: Voilà.
6: Et c'est qui pille du fromage?
2: C'est la France.
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3: Je vais vous donner des choses qu'ont fait des grands-mères dans le monde. Vous allez me dire si c'est vrai, si elles l'ont vraiment fait ou pas.
4: Okay.
3: En 2018, Stouff, Irène Oshi a sauté en parachute à 102 ans en Australie, établissant un nouveau record féminin.
5: Je l'ai vu ça, oui.
3: Oui.
5: Il y avait une vidéo qui a été faite sur ça.
3: Moi, j'aurais été le gars, je me serais inquiété.
5: Ouais,
3: il a dû demander plein de fois, madame, ça va, madame?
4: Ils ont vu un oiseau avec des dents, un dentier.
5: Oh.
4: Même moment.
3: À 94 ans, Pietre,
6: oui.
3: Une grand-mère américaine tourne encore des films X, vrai ou faux?
6: Ah non, c'est glauque ça.
5: Ah, je sais pas.
3: Eh bien, pourtant, effectivement, c'est faux.
5: Ah, j'ai peur.
3: Une mamie coréenne a passé sa ceinture noire de judo à 88 ans, Corentin.
4: Ouais.
3: Oui, c'est vrai. C'est vrai
6: quand même, hein. C'est dur. Hein.
3: Une mamie américaine a obtenu l'équivalent du bac à 94 ans, Vito, vrai ou faux?
7: C'est pas Eva Guénam, ça. Non, faux, 94 ans.
3: Si elle l'a eu.
6: 94 ans.
3: Elle l'a eu à 94 ans. Une grand-mère, Stouff, de 84 ans, a battu Gaël, mon fils, au premier tour de Roland-Garros. 6-2, 6-0.
5: Nationalité de la grand-mère.
6: Celle-là, j'y crois.
5: Parce que si elle est française.
3: Alors
5: Non, faux.
6: Mais... C'est 6-1, 6-4.
3: Pietre, une grand-mère de 104 ans est décédée dans une course de caisse à savon. Vrai ou faux?
5: Oh non, arrête.
4: Ça serait horrible.
3: Au premier saut. Et les ailes de la voiture sont tombées. Les bras aussi.
5: Je ne rigolerai pas avec ça.
3: Madame Patate, tu sais pas. Effectivement, c'est faux. Amako Mori, surnommée Gamer Grandma, a continué à jouer aux jeux vidéo après 90 ans, Corentin, vrai ou faux?
4: Oui, mais je pense qu'elle joue pas à GTA ou des...
6: T'en sais rien. Je crois que j'avais vu un truc comme ça, moi, un jeu de baston, mais
3: c'est vrai. C'est vrai. Elle a 90 ans, elle joue toujours. 92 ans, Thelma Harper s'est produite sur scène avec un groupe de hard rock, vrai ou faux, Vito?
7: Oh non, à cet âge-là, tu peux pas.
3: Eh bah si!
7: Mais non.
4: Ah ouais?
3: Il l'appelle Grand Maroc.
6: Grand Maroc.
3: Une mamie indienne a couru un marathon à 87 ans, c'est tout, vrai ou faux?
5: Alors, j'avais vu un papy, mais la mamie, j'ai pas vu.
3: 42,7 km, elle l'a fait ou elle l'a pas fait?
6: Moi, j'y crois parce que c'est le mec, il avait plus de 100 ans, je crois, le papy.
5: Le papy, ouais, donc oui, alors vrai. Ouais.
3: C'est vrai, elle l'a fait, mais en ambulance.
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0: Mais on comprend pas la fin.
1: Il m'atteindra
0: pas.
1: Jamais.
0: Comment?
1: Il m'atteindra jamais.
0: C'est incompréhensible.
2: Sûr, oui.
3: Ah, c'est dur à comprendre.
0: Non, non, c'est incompréhensible. Alors, trouvez-moi l'actu qui va avec. Et alors, je vous le dis,
3: oh là là.
0: Ça n'a pas de rapport avec le conflit Iran, Israël, voilà. États-Unis.
3: Lance-roquette tout mousse, ça n'a rien à voir avec des jouets pour enfants en mousse.
0: Non.
2: Les nerfs.
3: Bah oui, c'est ça.
0: Non. Non, alors, ça n'est pas une très très bonne nouvelle pour la France.
1: C'est vrai.
0: Ah. Et en même temps...
1: Ça va avec le kangou au Groenland.
0: Alors, vous vous souvenez quand on a envoyé 3 militaires au Groenland pour faire peur aux Russes, qui, on en a envoyé 5.
1: Voilà.
0: Ça va avec.
3: Me dis pas qu'on a des lance-roquettes de merde.
0: Alors, c'est pas de merde, mais faut les utiliser très vite.
2: C'est des lance-roquettes ?
0: Non. En fait, ils vont être périmés en 2027. L'armée de terre va faire face à un besoin de lance-roquettes parce que le système actuel va arriver en bout de course. À très courte échéance, ça doit être comme les yaourts, il doit y avoir
1: une date.
0: La France devrait privilégier bien un système coréen comme solution intermédiaire parce que nos lance-roquettes, évidemment, n'ont pas servi. Donc, dans un an, c'est dead.
4: Oh là là, ah, encore un de plus. Faut vraiment pas qu'on entre en guerre, nous. Hein.
1: Mais non.
4: Oh, pas qu'on y aille.
1: Ça, puis avec le Charles de Gaulle qui est parti à l'autre bout, qui a pour rien, qui a traversé l'Atlantique, pour rien.
2: Charles de Gaulle étoile.
0: Je vous rappelle que c'est parce que nous, on en a qu'un. Donc ils se sont dit, où est-ce qu'il y a pas de conflit ? Envoyez-le là-bas. Parce qu'avec la chance qu'on a, on va s'en prendre une, envoyez-le là où il n'y a rien.
2: Il boit un cocktail, le nôtre, tu
0: vois. Alors voilà, donc c'est pas une blague, les lance-roquettes unitaires vont bientôt être obsolètes en 2027.
1: Qu'est-ce qu'on va en faire ?
0: Critiquez pas, ils sont quand même télécommandables. À distance.
1: Ah, ça c'est bien ça. Voilà.
0: Avec un Minitel.
1: Mais
3: génial.
0: Si vous avez
1: gardé
0: le Minitel, ça fonctionne.
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1: Ce monde part en pot de saucisson. J'ai décidé d'y mettre un petit peu de bonheur.
2: C'est un beau roman. Ah. C'est une belle histoire.
3: Ça me fout en l'air.
4: Moi aussi, ça me fout en l'air.
1: À Louisville. Alors que la police cherchait un petit garçon de 3 ans disparu depuis plusieurs jours, un chien errant a surgi et s'est mis à aboyer avec assistance près d'une voiture. Intrigué, un agent a suivi le chien, guidé par l'animal comme par un instinct mystérieux. À l'intérieur du véhicule verrouillé, l'enfant était là, effrayé mais sain et sauf, attendant qu'on le retrouve.
5: Comme ça.
1: Le kidnappeur a été arrêté, le petit garçon a retrouvé ses parents sains et saufs. Grâce à ce petit compagnon 100 mètres, l'histoire se termine par des retrouvailles émouvantes et un nouveau petit héros à quatre pattes.
5: Ah, c'est trop mignon ça. Trop,
6: ouais. J'adore
1: c'est
6: cette histoire.
1: Ça. Ah ouais. C'est pas une belle histoire.
5: Non, mais comme quoi il ressent, imagine, le chien, il a senti le truc alors qu'il ne connaissait pas quoi.
1: Plus tard, le chien aurait été arrêté, paraît-il.
5: Pourquoi?
1: Pour perversion, parce qu'il se frottait sur la jambe du petit.
5: Ah bah si, bien sûr.
7: C'est beau.
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2: Tiens, prenons des nouvelles de Maëva Guénam. Maëva Guénam, oui. Influenceuse en Jive. Maëva Guénam qui était partie à Dubaï, comme beaucoup d'influenceurs. Puisque
3: oui, elle habite là-bas, je crois.
4: Elle habite là-bas, oui.
2: La beauté du climat fiscal, évidemment.
4: Non, bien sûr, oui.
2: Et donc, Maëva Guénam, il y a quelques mois, disait ceci.
5: Rien au monde. Je rentrerai... ça marche pas, ça. Vivre en français.
2: Je rentre en France pour rien au monde.
4: Je rentrerai vivre en France pour rien au monde.
3: Ok. Bah.
2: Une bombe plus tard sur Dubaï.
5: On a tous nos passeports ici dans nos TT.
4: Sans nos TT.
5: Non mais on ne sait jamais. Et parce qu'il faut faire, faut être. Je sais pas moi. Il faut. Ouais. Si jamais pas de châle, il y a une grande guerre, il faut partir. On est des Français. Hein.
2: Ah.
5: La France, protégez-nous. Hein.
2: Ah bon.
5: Oh, je me suis chiée dessus. Ça va ou pas? Je criais comme une hystérique. Tout le monde dit, Maëva, calme-toi. Les missiles, on les a trop bien vus.
2: Ça a changé quand même. Alors, c'est quoi le message principal, Maëva?
5: La France, protégez-nous. Hein.
2: C'est marrant, j'entends rien. Vous entendez quelque chose?
4: Non,
2: j'entends
4: rien.
5: La France, protégez-nous. Hein.
2: Un problème sur la ligne, allô? J'entends pas, oui?
5: La France, protégez-nous. Hein.
2: Ah bon?
4: Ah,
2: allez,
4: ouais, d'accord.
2: On va vous envoyer un avion, vous chercher avec des personnes qui vous accueilleront. Alors, ils auront en bas, ils auront des petites pancartes marquées URSAF.
6: Puis ils vous attendront, bon retour à la maison.
2: Ils vous attendront comme ça, ils diront, on se voit tout de suite ou on attend quelques jours? Hein, on attend quelques jours, d'accord, on va... Bienvenue à la maison. Cette phrase est magnifique, celle-là.
5: Oh, je me suis chiée dessus.
3: C'est classe.
2: Ah, cette
3: oh,
2: classe.
3: Maïsa. Mais
2: il vaut mieux en rire que d'en pleurer. Ouais. Moi, ça marche pour tout, ça. L'autre jour, j'étais avec ma femme. J'ai reçu un petit SMS comme ça qui est ouvert. J'ai pas venu de qui ça venait.
5: Oh, je me suis chié dessus.
2: J'ai insulté la voiture devant. Le type est sorti, il faisait 2 mètres.
5: Oh, je me suis chié dessus.
2: J'ai ouvert l'enveloppe des impôts ce week-end.
5: Oh, je me suis chié dessus.
2: Le patron de la radio d'en face, quand il a appris qu'on n'était pas en vacances la semaine dernière avec ses animateurs, oui.
5: Oh, je me suis chié dessus.
2: Le rugbyman rigolo qui a pas de copain sous la main.
5: Oh, je me suis chié dessus.
4: Il est sous.
2: La dernière fois. Ouais, la dernière fois, on était là, bien, pépou, c'était dimanche matin, la flemme de se lever.
5: Oh, je me suis chié dessus.
2: Mais non,
4: mais non.
2: La classe des influenceuses.
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3: Pour l'instant, la honte, prenez-moi des gens au hasard. Nous avons Alison, nous avons Carminda, nous avons Marina, nous avons Mélanie. On commence par Marina. Ça va Marina, tu habites où?
4: Hello Coé, hello la team, je vis Pusignan, à côté de Lyon.
3: Très bien, raconte-moi un petit peu la dernière petite honte alors.
4: Grosse honte. Ah. Nous étions en vacances en Irlande et j'ai bouché les toilettes d'un bed and breakfast.
3: Aïe, aïe, aïe.
4: Voilà, donc, je vous fais pas de, dessin, grosse commission, voilà.
3: On est d'accord qu'on bouche rarement les toilettes avec un pipi.
4: Oui, voilà, c'est ça.
3: Voilà.
4: Et donc, on a tenté de déboucher avec un produit qu'on est allé acheter en catastrophe. On partait pour la journée en excursion, donc on s'est dit, on verra ce soir si c'est redescendu.
3: Attends, excuse-moi. Quand t'as un popo qui bloque, tu peux revenir 3 jours après, il sera toujours là. Ouais. C'est assez rare que le popo de lui-même dise, les gars, 17h, on remballe.
4: Justement, le soir, il avait disparu, sauf que c'est la propriétaire du bed and breakfast qui était venue faire le ménage dans les chambres. Il a nettoyé les toilettes. Donc j'ai terminé à toquer à sa porte avec un bouquet de fleurs en essayant d'expliquer la situation en anglais. Elle était super gentille, adorable, en me disant c'est pas grave, elle avait peut-être l'habitude.
5: De toute façon, je sens rien. Merci pour les fleurs.
6: Tu parles bien anglais parce que pour l'expliquer
4: visiblement elle a compris donc
3: comment tu as dit en anglais je suis désolé c'est moi qui ai bouché les toilettes je te jure que j'aimerais bien l'entendre celle-là
4: oula je ne sais plus ça,
3: yes I'm sorry
4: plus.
3: it's my poo-poo
7: blocked
3: I blocked the canalisation yes
4: c'est ça. Mais je pense qu'en fait, même si elle n'a pas compris ce que je vous disais, elle a tout de suite capté de quoi je voulais parler. Ouais. Quoi. Plus grosse honte de ma vie.
3: C'est arrivé à tout le monde. Tu sais, avec cette angoisse en plus de tu tires la chasse d'eau et puis tu vois le niveau qui monte.
7: Ouais. Ouais, tu dis peut-être que ça va s'arrêter.
4: Tu ne redescends pas.
3: Ouais, ça m'est arrivé. Et tu lui parles aux toilettes et tu fais non. Comme si tes toilettes, elles allaient dire ah, ok, je m'arrête au bord.
7: Et généralement, c'est vrai que ça s'arrête un centimètre en dessous.
3: Ouais, bah, c'est
4: exprès. Oui, heureusement que ça ne déborde pas.
7: Ça arrive tous les. Ça arrive tous les 2 jours ici, à notre étage.
3: Oui, parce que ici, il y a un petit tuyau de 22 pour tout l'immeuble. Donc, il ne faut pas aller faire caca en même temps. C'est comme ça. Je te fais un gros bisou, je t'embrasse fort.
4: Moi aussi, gros bisou.
3: Marina,
4: aussi, c'est
3: Marina
4: comme ça. Oui,
3: par
4: oui.
3: contre, est-ce que vous pourriez savoir ce que tu avais mangé de particulier? Parce que bon, forcément.
4: Alors, rien de particulier, mais d'accord. J'avais un traitement de fer.
3: Donc, t'as chié des boulons.
7: Des boules de pétanque.
4: Oui,
3: elle nous a fait des hauts buts.
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1: Aujourd'hui, pour frimer la machine à café, je vous le dis, aujourd'hui, c'est la journée mondiale du livre. Alors, on a décidé d'abord, avant de vous donner les mots pour frimer la machine à café et s'y connaître un petit peu, je voudrais vous présenter Clotilde Bateau. Connaissez-vous Clotilde Bateau?
2: Clotilde
1: Bateau, elle est co-déléguée générale de l'association SOL et présidente de l'association Notre Affaire à Tous. Bon, alors, c'est une association qui agit pour défendre et fait vivre l'agroécologie paysanne en France et à l'international.
3: D'accord.
1: Okay. Waouh! Et elle vient, et on embrasse les agriculteurs et les agricultrices et les éleveuses et les éleveurs qui nous écoutent, et elle vient de publier un livre qui s'appelle Agricultrice. Et elle était sur France Inter, et elle explique qu'il y a des trucs, en fait, qui sont faits que pour les hommes, qui sont vraiment pas faits pour les femmes. Et écoutez bien.
4: Le matériel agricole, il a été fait par et pour les hommes, et donc certaines physionomies. Il y a énormément d'agricultrices dans le livre, de tout âge hein, d'ailleurs confondu, qui m'ont donné des exemples de ce fameux tracteur et de la tronçonneuse aussi. Voilà, c'est vraiment les deux exemples qui ressortent le plus.
2: Pourquoi ?
4: Inadaptés à la fois en termes de poids, des manettes qui sont difficiles, en termes de taille.
1: Encore un coup du patriarcat.
5: Une tronçonneuse, c'est une tronçonneuse, quoi.
6: Tu vas
5: pas couper un chêne centenaire avec une lime à ongles.
1: Mais moi, je pense surtout que tous les bûcherons qui m'écoutent, s'ils pouvaient avoir une tronçonneuse de 2 kilos plutôt qu'un engin de 15,
5: ils préféraient. T'as pas le choix.
1: Le gars qui nous écoute, qui fait des travaux avec son marteau-piqueur, il préférerait. plutôt que d'avoir un truc qui se coud, un petit truc qui se coud.
3: C'est le matériel qui pèse lourd. De toute façon, c'est la construction, c'est le plastique, c'est le moteur.
1: Elle a raison, mais encore une fois, c'est mal dit. Oui, il y a des trucs qui sont évidemment difficiles d'accès pour les femmes.
2: C'est pas fait exprès.
1: Mais ça n'a pas été volontaire.
2: Non.
1: Je pense pas que les mecs disent tiens, marteau piqueur, on va le garder pour nous.
2: Pèse-le. Ouais, rajoute un kilo. C'est bon, elles vont pas le prendre.
1: Il est lourd. Mets-le, tu peux le mettre plus lourd. Comme ça, on est sûr qu'elle le portera.
2: Je
1: pense pas que ce soit fait exprès, mais c'est vrai, il y a des trucs qui sont très physiques. Voilà, c'est comme ça. Et pourtant, de plus en plus de femmes qui nous écoutent, regardez le nombre de femmes qui sont chauffeurs de camion. On l'aurait pas imaginé. Il y a 15 ans, t'es avec des mecs, t'as beaucoup de femmes.
7: Et puis les tracteurs aujourd'hui, c'est vraiment facile à conduire. C'est le volant, c'est avec un doigt que tu tournes.
5: Les camions, c'est pareil maintenant. Aujourd'hui, avant le camion.
1: Oui,
5: c'était,
1: mais ça reste quand même un truc quand il y a quelque chose à faire. Ça reste une route camion.
5: Ça fait comme la tronçonneuse, quoi.
1: Il y a encore des trucs qui sont bons. En tout cas, voilà, ça s'ouvre de plus en plus. Alors, pour frimer à la machine à café, puisque je sais que dans cette équipe, le dernier livre que vous avez. Tiens, d'ailleurs, c'est quoi le dernier livre que vous avez lu?
7: Moi, c'était au lycée, hein, je pense.
5: Moi, j'en ai lu quand même derrière. J'avais bien Weber, moi, les trucs, les thanatos.
7: Le catalogue Weber
5: sur les saucisses.
1: C'était il y a 20 ans.
5: Les
1: thanatonautes, il y a 20 ans.
5: Non, c'est pas les thanatonautes, il y en a eu d'autres, j'en ai lu.
1: Les fourmis,
5: depuis.
1: 25.
5: Non, c'était bien, c'était encore avant.
1: C'est ouf.
2: Moi, je sais même pas.
3: Je l'ai pas fini, c'est un livre sur le rap dans l'industrie musicale, en fait.
1: Notre journaliste.
8: Moi, je lis pas mal de bandes dessinées, puis tous les livres de Jean-Christophe Granger, celui qui a fait Les Rivières pourpres. Il en sort un tous les ans et c'est vachement bien.
1: Très bien ça. Très bien.
2: Moi, c'est soit Titeuf ou Harlan Coben. Un des deux. Mais je pense plus que c'est Titeuf. Et c'était il y a 25 ans, quoi.
1: J'ai une lecture très éclectique. Je vais entre Titeuf et Harlan Coben.
2: Non, je déconne. Harlan Coben, je pense.
5: Non, mais oui, si je prends ça s'appelle Le Domaine des Dieux ou un truc comme ça, il y a une dizaine d'années.
3: Tu nous as pas dit non plus.
1: Moi, je commence plein de livres, je les finis pas. J'ai fini le livre de Sarko il y a pas longtemps.
3: Ouais. Ah oui.
2: Et sinon, c'est Régime 1.
1: Non,
3: Jean-Michel Cohen.
1: Je lis des livres pas drôles. Je lis des livres pas drôles et j'adore les trucs un peu pointus de l'histoire de France. J'ai eu le livre de la fille de Pierre Laval.
3: On l'a fait
1: plus drôle.
2: Mais
1: j'aime bien les trucs un peu compliqués de l'histoire de France. Voilà. Bon, on va demander, vous avez votre truc chiant.
5: Les week-ends de merde.
3: Après une petite marche et un longe-côte.
2: Les mains dans le dos. Allez, lire mon livre.
1: Qu'est-ce qu'un frontispice? Je sais même pas ce que c'est. Un frontispice.
5: C'est quand tu te fais pipi sur le front.
3: C'est
1: quand t'es en Bretagne. À la pointe du Raz. Hop là, ça remonte jusqu'au front.
2: C'est quand t'es en Belgique en dessous de Mac and Peace. Ah, vas-y, vise bien.
1: Non, c'est une illustration qui est placée en face de la page de titre, ça s'appelle un frontispice.
5: Je ne savais pas. Ouais.
1: Qu'est-ce qu'un colophon?
5: J'étais il y a 5 minutes.
7: C'est quand tu fais pas un perfect.
1: C'est quand tu vas aux toilettes, t'en es à 6 chasses d'eau.
3: Au foot, peut-être. Tu dois la mettre au fond.
1: C'est la mention finale qui indique les conditions d'impression. Et qu'est-ce qu'un palimpseste?
5: Je les touche pas à ta sœur.
2: Ben oui, voilà.
7: Palimpseste. Ah non.
2: Parce qu'elle te dit,
1: non, non. C'est pas bien. Non, c'est un manuscrit ancien dont on a effacé le texte pour en écrire un autre par-dessus. Ça s'appelle la palimpseste. Ah. Vous êtes crétin, on va se parler pendant la pause.
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1: Voici une rubrique qui correspond bien à Piette, puisque maintenant, quand il a des infos dont il n'est pas sûr, il a décidé de faire sa rubrique.
2: On n'a pas vérifié l'info. On n'a pas vérifié l'info. Mais on vous la donne quand même. Mais on vous la donne quand même.
1: Une infirmière d'une banque de sperme. Donc banque de spermatozoïdes,
3: oui,
1: également.
3: Oui.
1: Vous connaissez le principe.
3: Oui, oui, oui.
1: Serait tombée enceinte après un manque d'hygiène alors qu'elle traitait des échantillons de donneurs, ce qui aurait conduit à cette situation inattendue. L'histoire est devenue virale, suscitant des blagues ainsi que des discussions sur les protocoles de sécurité, les protocoles d'hygiène et les risques potentiels dans les cliniques de fertilité. Oui. Qu'elle soit entièrement exacte ou quelque peu exagérée, cette histoire est partagée comme l'une des histoires de grossesse les plus embarrassantes et choquantes de l'année.
3: Bah oui. Ça veut dire qu'est-ce qui s'est passé?
4: Ah oui.
1: Ça veut dire quoi? Ça veut dire que la dame, elle touche des trucs.
3: Si ça s'est gratté le...
1: Ça veut dire que la dame, elle touche peut-être sans gants.
3: Oui.
1: Des pots.
4: Des échantillons, ouais.
1: Des échantillons. Ça veut dire que les messieurs, ils ont fait. Il y en a un peu partout.
3: Ouais. Ouais.
1: C'est-à-dire que le gars, il. Bon, voilà.
3: Ouais, elle a confondu avec son yop.
1: Eh ben, non, toujours en mettre trop, mais c'est pas possible.
3: De toute façon, ça marche pas comme
1: mais
3: ça.
1: Non, mais ce que je veux te dire, c'est que la dame, elle a dû toucher. Et donc, forcément, à un moment donné, si on suit l'explication. Bah, elle a dû.
3: Elle
4: a trouvé une excuse de merde à son mari pour.
1: Honnêtement, on est d'accord que c'est pas parce que tu touches un pot où il y a des spermatozoïdes sur le bout de tes doigts que éventuellement, 5 minutes plus tard, ça te gratouille. Bon, admettons. Ça te gratouille la choupinette. Faut que tu peines pile poil le doigt. Tiens, t'as touché le truc avec des spermatozoïdes sont là depuis 10 minutes.
4: Et le jour de ton ovulation.
1: Oui, oui. Ouais. Les spermatozoïdes sont en plein air, ils attendent depuis 10 minutes. Tu t'es pas essuyé le doigt. Ils sont là, ils ont des lunettes de soleil, ils attendent sur des petites transats. Au bout de tes doigts, tu ils sont l'image. Comme ça. Et là, la dame a dit, ça me gratte, elle prend pile le doigt, elle en a 10.
3: Ouais.
1: Elle prend pile ce doigt-là, tu vois. Elle gratouille la choupinette et elle est enceinte.
3: Et bah,
1: ça veut dire, admettons,
3: ils sont sans transat et ils voient au bout, là, ils
1: veut dire que ça. Le spermatozoïde, il passe de son transat à la plage déserte. Ou la forêt amazonienne, on sait pas.
3: Ouais.
1: Et là, il dit, j'y vais. Et il part. Et tu sais, pour un spermatozoïde, ça fait de la route.
3: Ça se trouve, il était bien sur son transat. Hein.
1: Ah, oui. C'est, à mon avis...
3: Oui, ça sent le mytho, ce que disait Stouff.
1: Pas possible.
4: Prends les gens pour des
5: coups. Bah non.
1: Et va expliquer ça à ta patronne.
6: Mais madame, je vous jure que je n'ai jamais couché avec un garçon.
1: Arrêtez de jouer, Marie-Thérèse.
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3: Débrief télé. Vous connaissez Giuseppa? Créatrice de contenu, elle fait des interviews sur M6+, c'est ça?
4: Oui. Je connais pas.
3: C'est l'ex elle de Paga. Comment?
5: C'est l'ex de Paga des Marseillais.
6: Super. Je connais pas du tout.
3: Elle demande à ses invités de dire toute la vérité. Alors on est tombé sur un extrait, elle reçoit Jean-Pascal et Cindy Sander. Cindy Sander, papillon de lumière, oui. Jean-Pascal l'agitateur. Mm-hmm. La question qui leur avait été posée, est-ce que vous avez déjà trouvé que la célébrité est compliquée à vivre? Écoutez bien la réponse.
7: Oh non, tu peux pas dire ça.
8: Là, du coup,
7: tu peux pas dire ça. Le mec qui dit, ou la personne qui dit la célébrité du ravi, vous savez, pour
8: ah
7: moi,
8: bah,
7: c'est...
8: sur certains points, ça peut l'être.
7: Non, arrêtez, ça pour moi, c'est...
8: Aujourd'hui, j'ai des enfants.
7: Ça, pour moi, je dis texto,
8: c'est... Je trouve ça dur de sortir avec tes enfants, de pas pouvoir être tranquille quand tu vas à
7: Disney. Ah, mais ça, c'est pour moi, ça? Ah, mais ça, pour moi, c'est des trous du cul. Il y a un moment, on joue au jeu. Ah bah, ça fait bouffer. Eh oui, mais...
8: Avec ses limites, quand même.
7: Ah, ouais. Et encore, on n'est pas aux États-Unis.
8: Ouais, mais c'est pas pour autant que t'as pas le droit... Alors, même si c'est un choix, c'est humain, à un moment donné, de dire... Je regrette pas, mais c'est vrai que parfois j'aurais aimé être tranquille.
9: Ouais, mais attendez, excusez-moi. C'est elle qui décide de mettre ses enfants.
3: Excusez-moi. Je vais pas être méchant, hein. Mais Cindy Sander, il me semble qu'elle peut manger un McNugget sans être assaillie par la foule, quand même, non? Eh bien, non. Parce que pour elle, la célébrité est due. Écoutez bien cette anecdote incroyable.
10: J'ai été arrêtée dans un restaurant par des gens qui m'ont reconnue. Donc mes amis sont allés s'asseoir. Et j'ai passé une heure à faire des photos, et un a vu, l'autre a vu. Et à la fin, je leur ai dit, je vais quand même aller manger avec mes amis. Et il y a une dame qui s'est retournée en disant, ah oui, d'accord, on se prend pour une star maintenant.
9: Une heure.
11: C'était quoi ce restaurant?
3: Une heure, parce que l'appareil photo marchait plus, non? C'était le temps de le réparer, de le ramener chez Fuji. Parce que une heure, ça veut dire qu'à une heure, ça fait quoi? Ça voudrait dire qu'il y a en gros 35 personnes qui sont venues faire des photos?
5: Mais 35 personnes une heure, mais non, c'est même plus que ça. Ça veut dire qu'il y a 70 personnes, 100 personnes.
3: Ça veut dire qu'il y a un bus qui s'est arrêté et que les gens ont dit, oh, Cindy Sander!
5: Peut-être que le fan club de Cindy Sander mangeait là ce jour-là.
3: Parce que je suis pas sûr que fan club de Cindy Sander ait autant de personnes.
12: Cindy.
3: Bon, des fois, on a tous grossi un peu l'histoire. Hein. On a tous un petit côté marseillais. Ouais. Hein. Mais bon, peut-être pas. Oui. On est peut-être passé de 1 minute 30 à 1 heure assez vite, là, quand même, non?
5: Après, elle a pas fait que le papillon de lumière. Elle a refait des télé-réalités derrière et tout. Donc, elle a
3: Et puis, un petit passage du côté de Maëva Guénam. Puisque Maëva Guénam, ça n'a rien à voir avec cette émission, mais c'est l'actu chaude, c'est ce week-end. Elle est à Dubaï, comme tous les influenceurs qui y vont pour le climat fiscal. Et elle y est allée. Et à un moment donné, vous le savez, vous en avez entendu parler, il y a eu quelques bombes sur Dubaï. Et là, Maëva se filme, puisque même quand elle a peur, c'est le principe d'une influenceuse. Même quand elle a peur, elle se filme. Toi, t'as peur, le premier truc, c'est que tu vas avec tes enfants, ta famille, tes amis, tu restes avec eux. Non, un influenceur, d'abord, il se filme. Et après, il pense à ce qu'il peut faire.
6: Au code promo.
3: S'il pense. Voilà, au code promo, est-ce qu'il a bien pris le chèque de la dernière opération? Enfin, tu vois, des trucs comme ça. Écoutez bien, puisqu'elle parle à son voisin et elle lui parle en anglais, elle dit qu'elle a peur.
13: Alors,
3: l'accent.
13: Attendez, je me mets par le balcon. Il y a des voisins et tout. Aïe, salam alaikum. I'm Skawed. Skawed. You know? Bam. Yeah. Good luck. Inch'Allah Khil.
3: Alors, c'est pas I'm scared. C'est I'm Skawed.
6: I'm Skawed.
13: Skawed.
3: I'm scared.
13: I'm Skawed.
3: Non, pas Skawed.
9: Skawed.
3: C'est vraiment. Non, c'est Skawed. Tous les matins, c'est Skawed. Sur Europe de Non, c'est I'm scared.
13: I'm Skawed.
3: Ok. Et good luck.
13: Good luck.
3: Non, ça c'est quand t'as fermé la porte.
5: Ça veut dire bonne fermeture.
3: Ça c'est quand t'as fermé la porte, elle est lock. C'est good luck. Mais sinon c'est good luck.
13: Good luck.
3: Bon, c'est pas grave.
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2: Tiens, prenons des nouvelles de Maëva Guénam. Maëva Guénam, oui. Influenceuse en Jive. Maëva Guénam qui était partie à Dubaï, comme beaucoup d'influenceurs. Puisque,
3: oui, elle habite là-bas, je crois. Hein.
4: Elle habite là-bas, oui.
2: La beauté du climat fiscal, évidemment.
4: Non, bien sûr.
2: Et donc, Maëva Guénam, il y a quelques mois, disait ceci.
5: Rien au monde. Je rentrerai... ça marche pas, ça. Vivre en français.
2: Je rentre en France pour rien au monde.
4: Je rentrerai vivre en France pour rien au monde.
3: Ok. Bah.
2: Une bombe plus tard sur Dubaï.
5: On a tous nos passeports ici dans l'OTT.
4: Dans l'OTT.
5: Non mais on sait jamais. Et parce que il faut être. Je sais pas moi. Il faut. Si jamais pas de châle, il y a une grande guerre. Mais il faut partir. On est des Français. Hein.
2: Ah.
5: La France protégez-nous. Hein.
2: Ah bon.
5: Oh, je me suis chié dessus. Ça va ou pas? Je criais comme une hystérique. Tout le monde dit Maëva, calme-toi. Les missiles, on les a trop bien vus.
2: Ça a changé quand même. Alors, c'est quoi le message principal, Maëva?
5: La France, protégez-nous. Hein.
2: C'est marrant, j'entends rien. Vous avez entendu quelque chose?
4: Non, j'entends rien.
5: La France, protégez-nous. Hein.
2: Un problème sur la ligne, allô? J'entends pas, oui?
5: La France, protégez-nous. Hein.
2: Ah bon?
4: Ah, allez,
2: allez, on va vous envoyer un avion, vous chercher avec des personnes qui vous accueilleront. Alors, ils auront en bas, ils auront des petites pancartes marquées URSAF.
4: Puis ils vous attendront, bon retour à la maison.
2: Ils vous attendront comme ça, ils diront on se voit tout de suite ou on attend quelques jours. Hein, on attend quelques jours, d'accord, on va. Bienvenue à la maison. Cette phrase est magnifique, celle-là.
5: Oh, je me suis chié dessus. C'est classe.
2: Ah, c'est classe.
5: Mais
2: ça.
5: Mais
2: vaut mieux en rire, que d'en pleurer. Ouais. Moi, ça marche pour tous. Hein. L'autre jour, j'étais avec ma femme. J'ai reçu un petit SMS comme ça qui est ouvert. J'ai pas vu de qui ça venait.
5: Oh, je me suis chié dessus.
2: J'ai insulté la voiture devant. Le type est sorti, il faisait 2 mètres.
5: Oh, je me suis chié dessus.
2: Ouais, j'ai ouvert l'enveloppe des impôts ce week-end.
5: Oh, je me suis chié dessus.
2: Le patron de la radio d'en face, quand il a appris qu'on n'était pas en vacances la semaine dernière avec ses animateurs, oui.
5: Oh, je me suis chié dessus.
2: Le rugbyman rigolo qui a pas de copain sous la main.
5: Oh, je me suis chié dessus.
6: Il est souple.
2: La dernière fois. Ouais, la dernière fois, on était là, bien, pépou, c'était dimanche matin, la flemme de se lever.
5: Oh, je me suis chié dessus.
2: Mais non. La classe des influenceuses.
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2: On va appelez-moi un bar.
3: La Brisolée, bonjour.
2: Oui, bonjour madame. Je suis où là? La Brisolée?
3: La Brisolée Restaurant.
2: Eh bien, bonjour madame de la Brisolée Restaurant. Moi, c'est Coé, à l'appareil d'Europe 2, la radio. Comment ça va?
3: En plus, on est du même coin, on est Picard, nous aussi.
2: C'est pas vrai. T'es d'où, toi?
3: Saint-Quentin d'Alène.
2: Incroyable, tu vas te baiser. Mais là, on est dans quel coin de France, alors?
3: Pour le coup, nous, on est à Méribel.
2: Oh,
4: deux salles, deux ambiances.
2: Non, ça, c'est bien.
3: Voilà, c'est ça. C'est pas la même chose.
2: Oh là là, je viens de me rendre compte un truc. Vous êtes à Méribel sur les pistes?
3: On est à Méribel sur les pistes.
2: Oh là là,
4: en altitude.
2: Aïe, aïe, aïe.
4: On vous entend plus.
2: Attends, parce que le concept, je t'explique, il est simple. Et là, mon bras, je commence à avoir une douleur dans le bras droit, c'est pas normal. J'appelle au hasard des bars en France en leur disant, voilà, s'il y a du monde qui prend un café, comme on est très content d'être sur Europe 2 et qu'on a besoin encore de promo, hein, c'est important. Donc on offre la tournée à ceux qui sont là. Mais je n'avais pas fait ce détail qu'on était à la montagne.
3: La terrasse, il y a quand même du monde, il boit quand même un café.
4: Appelez-moi Mélissa.
5: Un café,
2: il a combien le café chez nous?
3: Il a combien le café? Il est dans les 3 balles, quoi.
2: Attends, appelle-moi Mélissa. Appelle-moi Mélissa. Mélissa,
4: il y en a un qui a le malheur de prendre un
2: Mélissa, viens ici. Le coca, il est à combien?
3: Le coca, il est à 6 euros, je crois.
4: C'est quoi? Moi, j'y vais.
2: Mel! Attendez, deux secondes, attendez. Mel! Tu peux venir, s'il te plaît, c'est Coé qui te parle. J'appelle ma standardiste. Attendez, bouge pas. C'est quoi ton prénom dans le restaurant?
3: Florence.
2: Ne bouge pas, Florence, je règle mes comptes une seconde. Dans toute la France, tu veux m'expliquer pourquoi tu m'as pris la montagne? La montagne, Méribel,
5: t'as
2: pas parlé?
5: Ça peut être sympa.
2: Mais ça t'a pas parlé, Méribel. Tu t'es pas dit, tiens, à cette saison...
6: Donne-moi des chandons pour la douce.
2: Non mais enfin, d'où on a l'argent? Bon, il y a combien de personnes au bar, Laurence?
3: Là, sur la terrasse, on a 8 personnes.
2: Oui, je vois l'argent. Je n'ai pas l'argent. 8 personnes.
3: Au restaurant, là, ils sont partis skier, là, il fait beau.
2: Bon, bah c'est bien. 8 personnes, je peux les faire. Est-ce qu'ils prennent quoi? Ils boivent quoi?
3: Ils boivent des cafés, là, actuellement.
2: Passe-moi quelqu'un, vas-y.
3: Je te passe quelqu'un.
2: Passe-moi quelqu'un, je vais l'entendre, je t'invite. Ou un Danois, passe-moi un Danois, je suis parlé.
3: Ah, des fois, il y a des
2: étrangers. Bah attends, je vais souvent chez Ikea, moi.
3: Bonjour, madame.
7: Bonjour.
3: Nous avons Europe 2 Coé au téléphone, qui aimerait vous parler.
2: Très bien. Allô?
7: Bonjour,
2: c'est quoi votre prénom?
7: Laetitia.
2: Bonjour Laetitia, comment ça va?
7: Ça va bien.
2: Comment se passent les vacances au ski? Vous êtes en vacances ou pas?
7: Ouais, en vacances jusqu'à demain.
2: Ah, génial. Il paraît qu'il fait très beau là, Méribel.
7: Il fait magnifique.
2: Très bien.
7: On a un beau ciel bleu, les pistes sont parfaites.
2: Et j'ai l'impression que vous êtes comme moi, vous êtes du genre à faire du ski plus à la terrasse du restaurant que sur les pistes.
7: Bah, je suis un peu contrainte, je me suis fait les croisés il y a 2 jours.
4: Il y a deux jours.
2: Ça fait très très mal. Alors, vous savez quoi? Le petit café, là, le prochain café ou le chocolat chaud que vous alliez prendre, il est pour moi, je vous invite.
7: C'est gentil, merci beaucoup.
2: Ils vont rentrer avec des petites étincelles, des machins, il va y avoir de la musique. Ça va me coûter une fortune. Je vous embrasse fort.
7: Merci beaucoup, bonne
2: bisous,
7: journée.
2: Gros bisous. Et repasse-moi Laurence du bar. La Brisolée.
7: Ils sont sympas, nos clients.
2: Ils sont sympas, évidemment. Je leur offre un café, manquerait plus qu'ils mordent. Je te fais un gros bisou, je t'embrasse très très fort.
7: Oui.
2: T'embrasses tout le monde pour moi, d'accord?
7: Oui. Et donc, le restaurant, il y a Lydie aussi, on est à deux.
2: Lydie?
8: Salut Coé.
7: Il est de Ternier, lui.
2: Excusez-moi, qu'est-ce que fout toute la Picardie à la montagne?
7: Mais oui, tiens, je te le passe.
2: Passe-le-moi. Allô?
8: Oui, bonjour Coé.
2: Comment va Ternier?
8: Ah, magnifique.
6: J'en sais rien, je m'en fous.
2: Alors, Ternier, pour les gens qui ne connaissent pas, c'est le triangle des Bermudes. C'est Chauny Ternier l'affaire. C'est un triangle, on appelle ça le triangle maudit. Je
4: Les voitures qui disparaissent.
2: Il y a des gens, ils passent là-bas, ils disparaissent, on ne les retrouve jamais. Salut mon pote, bisous à Méribel, à bientôt.
8: Enchanté.
2: À bientôt mon copain, ciao, bonne journée.
8: Merci à vous en tout cas.
2: Salut, la Brisolée à Méribel.
8: La Brisolée à Méribel Motaré.
2: Allez, ciao mon pote.
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3: Bon, face au désarroi des patients sans médecin, et j'embrasse tous les gens qui nous écoutent, parce qu'on cartonne dans les petites régions de France, dans les petites villes de France, ouais. On a plein d'auditeurs, souvent vous avez remarqué, je demande quand ils nous disent j'habite à côté de Lyon, je veux savoir où, parce qu'on a plein d'auditeurs qui habitent dans des petites villes. Voilà, le rural en France, c'est énormément de gens qui nous écoutent tous les matins, voilà, pour un peu de vie, un peu de compagnie, parce que souvent ils mettent du temps sur la route pour aller bosser. Et bien malheureusement, dans les petites villes, il y a de moins en moins de médecins, c'est compliqué. Et il y a des pharmacies maintenant qui proposent la téléconsultation. C'est pour ça que j'ai notre docteur qui est chez nous, Mehdi.
4: Oui, bonjour.
3: Médicament. Bonjour Mehdi, qui est là également, qui est chanteur, mais également chanteur, et qui est là pour nous parler des médicaments à prendre.
4: Exactement.
3: Alors, Mehdi, en cas de grosse douleur, pour les gens qui nous écoutent, quelle antalgique pouvez-vous nous conseiller?
4: Eh ben, c'est facile, musique.
3: Incroyable,
4: Tramadol.
3: Voilà, Fernand.
4: Mais non.
3: Si, mais parce que, vous savez, quand je vous ai vu avant, je vous ai dit, tu vas le faire en direct, tu m'as regardé.
4: Mais oui,
3: il m'a regardé avec un petit air. Vous avez entendu aussi un petit air condescendant de.
4: Je le fais tout le temps en direct.
3: Évidemment, oui. Et voilà, mais non, mais vous savez quoi? Ce sont les joies du direct. Si vous voulez qu'on recommence, Mehdi.
4: Oui, allez-y.
3: On y retourne, allez, c'est pas grave, allez, on y va. Alors, qu'est-ce qu'il faut prendre quand on a une grosse douleur?
1: Tramadol.
3: C'est marrant. On y retourne peut-être
4: juste
3: une troisième.
4: J'ai été un peu fort.
3: C'est-à-dire que le premier, il était dedans. Il est Tramadol. Et le deuxième, voilà, il était moins fort, mais un peu à côté.
5: Décalé.
3: Non, je vous propose qu'on allie la justesse avec le tempo. Tout va bien.
1: Tramadol. Tramadol. Tramadol.
4: Rigole pas, Vito.
1: Si t'as mal à la tête, oh, pose-toi en claquette chaussette, oh, prends-en une petite clichette. Claquette chaussette, frérot. Hein.
3: Très bien. Ensuite, Mehdi.
4: Tout ça pour ça.
3: Ouais. Non, mais c'était très drôle, les gens sont morts de rire. Les gens au quatrième, ils font des roulades. Pour les personnes qui nous écoutent, qui ont ce qu'on appelle la coulante,
4: oui,
3: ça arrive. Que peuvent-ils prendre, Mehdi?

Ouais, je l'avais. J'étais au taquet. Moi, réécouter Faudel, vous savez, ça me fait plaisir. Bah oui, hein, trop peu de radio mettre du Faudel. À l'inverse, d'ailleurs, que conseillez-vous aux personnes qui en ont trop pris et qui sont constipées maintenant?

0: Bonjour, bonjour, bon réveil, bienvenue sur Europe 2. On est jeudi, le 23 juillet, bonjour. C'est Coé sur Europe 2, le Bifort. Il est 6h, on va retrouver l'équipe là dans un instant. Je prépare aussi Jérémy Frérot, mais d'abord place à l'actu.
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0: On y va pour l'actu Europe 2 ce matin, Jérémy Desiderati. Bonjour Jérémy.
2: Bonjour Quentin, bonjour à tous. Le ciel reste au beau fixe aujourd'hui et le thermomètre continue son ascension dans le sud du pays. Du soleil au programme de la météo juste après les infos. Après le Var, il y a deux jours, les regards sont tournés désormais vers la Gironde où un nouveau feu de forêt fait rage depuis hier. Au moins 2000 hectares ont brûlé. Au nord du bassin d'Arcachon, des milliers de personnes ont été évacuées. 200 pompiers sont attendus en renfort dans la zone en attendant que le soutien aérien ne reprenne ses rondes ce matin. Paysage de désolation également dans le Var, où les flammes ont parcouru plus de 2500 hectares. 12 500 départs de feu ont été recensés depuis le début de l'année, selon le ministre de l'Intérieur, Laurent Nunez. Il quitte définitivement la Côte d'Azur. Les premiers dauphins de Marineland d'Antibes ont été transférés cette nuit vers un zoo de Malaga en Espagne. 8 des 12 cétacés ont pris la route, chargés dans des camions spécialement aménagés. Un départ qui divise les associations de protection animale entre celles qui dénoncent une trahison de la loi sur la captivité des cétacés et celles qui voient la seule solution pour assurer leur survie après la fermeture du parc. Les Alpes se dressent sur la route du Tour de France. 18e étape aujourd'hui qui mènera le peloton de Voiron jusqu'à une arrivée au sommet à Orcières-Merlette. 5 difficultés sont au programme de ces 185 km. Ce sera encore plus dur demain et samedi pour cette grande boucle qui arrive dimanche à Paris. Tadej Pogacar, le Slovène, toujours leader, est bien parti pour amener un 5e maillot jaune. En sport, toujours, l'attente touche bientôt à sa fin pour la succession de Didier Deschamps à la tête des Bleus. Zinedine Zidane devrait être nommé mardi nouveau sélectionneur de l'équipe de France de foot. L'ancien numéro 10 des Bleus va s'engager pour 4 ans avec comme but la Coupe du Monde 2030. Son baptême sur le banc interviendra le 25 septembre prochain pour le match Turquie-France en Ligue des Nations. Et puis encore une journée où le soleil n'aura pratiquement personne pour lui faire de l'ombre. Seuls quelques nuages circuleront entre les Hauts-de-France et l'Alsace. Aujourd'hui, 12 degrés la minimale ce matin dans les Ardennes. Les températures démarrent donc doucement ce matin, mais elles vont rapidement grimper à plus de 30 degrés dans toute la moitié sud, avec des pointes jusqu'à 36-37 degrés entre l'Occitanie et le pourtour méditerranéen. Des valeurs qui seront beaucoup plus respirables pour la moitié nord.
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2: Et ce matin, l'actu série nous offre d'abord un aller simple vers l'espace. Le capitaine Pike reprend du service avec la saison 4 de Star Trek Strange New Worlds. Le premier des 10 épisodes est disponible dès aujourd'hui sur Paramount+. Un nouveau voyage aux confins du cosmos à bord de l'Enterprise qui repart explorer deux mystérieuses planètes et affronter de nouvelles menaces. L'occasion aussi de retrouver quelques visages bien connus de la saga comme Spock. Retour sur Terre avec GIGN, la nouvelle série d'action de Netflix dispo depuis hier. Thomas Sisley incarne le chef d'une unité d'élite contraint de reprendre du service après un attentat visant directement le GIGN. Une fiction signée Julien Leclerc, déjà réalisateur de L'Assaut en 2010. Et puis si la Coupe du Monde vous manque déjà, Ted Lasso revient le 5 août sur Apple TV. Un nouveau défi attend le coach au sourire inoxydable, entraîner une équipe féminine de 2e division. L'histoire va reprendre là où elle s'était arrêtée à la fin de la saison 3. 13 Emmy Awards pour la série qui espère bien jouer les prolongations du succès.
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0: Voici le devine actu du jour.
4: Lance Roquette.

0: Et on comprend pas la fin.
1: Il m'atteindra
0: pas.
1: Jamais.
0: Comment?
1: Il m'atteindra jamais.
0: C'est incompréhensible.
2: Bah,
3: c'est,
2: hein,
3: c'est dur à comprendre.
0: Non, non, c'est incompréhensible. Alors, trouvez-moi l'actu qui va avec. Et alors, je vous le dis,
3: oh là là.
0: Ça n'a pas de rapport avec le conflit Iran, Israël, voilà. États-Unis.
3: Lance-roquette tout mousse, ça n'a rien à voir avec des jouets pour enfants en mousse.
2: Non. Les nerfs.
3: Bah oui, c'est ça.
0: Non. Ça, alors, ça n'est pas une très très bonne nouvelle pour la France.
1: C'est vrai.
0: Ah. Et en même temps...
1: Ça va avec le kangou au Groenland.
0: Alors, vous vous souvenez quand on a envoyé 3 militaires au Groenland pour faire peur aux Russes, qui, on en a envoyé 5.
1: Voilà.
0: Ça va avec.
3: Me dis pas qu'on a des lance-roquettes de merde.
0: Alors, c'est pas de merde, mais faut les utiliser très vite.
2: C'est des lance-roquettes ?
0: Non. En fait, ils vont être périmés en 2027. L'armée de terre va faire face à un besoin de lance-roquettes parce que le système actuel va arriver en bout de course. À très courte échéance, ça doit être comme les yaourts, il doit y avoir
1: une date.
0: La France devrait privilégier bien un système coréen comme solution intermédiaire parce que nos lance-roquettes, évidemment, n'ont pas servi. Donc, dans un an, c'est dead.
4: Encore un de plus. Faut vraiment pas qu'on entre en guerre, nous. Hein.
1: Mais non.
4: Faut pas qu'on y aille.
1: Ça, puis avec le Charles de Gaulle là, qui est parti à l'autre bout, qui a pour rien. Il a traversé l'Atlantique pour rien.
2: Charles de Gaulle étoile.
0: Je vous rappelle que c'est parce que nous, on en a qu'un. Donc ils se sont dit, où est-ce qu'il y a pas de conflit ? Envoyez-le là-bas. Parce qu'avec la chance qu'on a, on va s'en prendre une. Envoyez-le là où il y a rien.
2: Il boit un cocktail, le nôtre, toi.
0: Non, donc, alors voilà, donc c'est pas une blague. Les lance-roquettes unitaires vont bientôt être obsolètes en 2027.
1: Qu'est-ce qu'on va en faire ?
0: Critiquez pas. Ils sont quand même télécommandables à distance.
1: Ah, ça, c'est bien, ça. Voilà.
0: Avec un Minitel.
3: Mais super. Génial.
0: Si vous avez
1: gardé
0: le Minitel, ça fonctionne.
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2: Stouff, ton top, c'est quoi aujourd'hui?
3: Oui, ça va être les vacances, donc on va parler des différences hommes-femmes en vacances. On va commencer avec la valise avant le départ.
2: Ah bah, je te confirme.
3: Pour
2: là.
3: Les femmes, on commence à préparer 3h.
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2: Stouff, ton top, c'est quoi aujourd'hui?
3: Oui, ça va être les vacances, donc on va parler des différences hommes-femmes en vacances. On va commencer avec la valise avant le départ.
2: Ah bah, je te confirme.
3: Pour
2: là.
3: Les femmes, on commence à préparer 3 semaines avant.
4: Ah, oui.
3: On a fait une petite liste écrite, on a fait une liste de la liste. On essaye les tenues aussi.

0: pour
1: ce week-end, je pars là. Je veux te dire que dimanche, en 37 secondes, j'aurais fait très tard la valise.
2: Oui.
1: Si c'est pas samedi matin de bonheur.
3: Et non, enfin, voilà. Quand on dit la valise, le petit sac.
1: Le petit sac.
3: Et madame, la valise.
2: Deux valises.
3: Et ça l'arrange bien qu'on prenne que deux t-shirts.
1: Mais t'as raison, madame, elle a un truc. Pour trois jours, tu dis, mais t'es parti avec l'armoire.
4: Tu sais. Ouais. Mais après, qui fait le Tetris dans le coffre le lendemain?
1: Mais moi, j'arrive pas à le faire. Je suis.
2: Et t'as dit que vous préparez quand vos affaires, vous?
0: Oh, trois semaines avant. On a fait une liste. On regarde de là ce qu'on
2: et
0: peut prendre.
2: Et la veille, vous faites les magasins parce que au cas où,
0: un dernier petit
2: truc. Et du coup, tu rajoutes des trucs encore dedans.
1: Et pendant le séjour, elle fait les boutiques et elle te dit mais ça rentre plus.
0: Ça rentre plus, il faut prendre un petit sac à côté.
1: Prendre une valise. Ça te dérange si j'en mets dans ta valise? Bah non, parce que moi, j'ai déjà toute petite.
0: Pendant les vacances, on va aussi parler des activités pour la femme, le planning jour par jour. On visite le village le matin. L'après-midi, c'est la plage, le restaurant le soir, une excursion le jeudi, le marché le dimanche. Et messieurs, vous, c'est on verra sur place. Hein.
3: Carrément, j'allais faire un tiercé.
2: Tu fais le tiercé, après tu prends un poulet rôti sur le marché.
3: C'est ça.
2: Puis on verra.
0: Tout à l'heure. En vacances vient le choix de la glace. Pour mesdames, on choisit pendant 10 minutes entre 24 parfums lesquels on pourrait prendre pour notre petit pot.
3: Surtout toi, parce que toi, tu ouvres vraiment le panel.
0: Et vous, messieurs, toujours le même parfum, vanille. Allez, on y va, on est sûr de soi.
4: C'est vrai.
2: Classique, quoi.
1: Non, vanille, non.
3: Non, enfin, chocolat.
0: Chocolat
3: et pistache.
0: Ou chocolat, voilà. C'est vanille, chocolat, pistache, mais on ne bouge pas.
1: Nous, trois parfums, on est heureux, vous savez.
3: Le poulet rôti.
0: Le fameux sac de plage pour madame. On prend son sac de plage avec son petit livre, sa crème, les lunettes, la trousse de secours, le snack, la serviette, le promisateur, la tenue de rechange au cas où, le chapeau, le portefeuille, les clés, le chargeur, le fond de teint, waterproof. Vous, messieurs, téléphone, clé, c'est bon, on est parti. Allez, hop, on y va.
2: Mais ceci dit, heureusement qu'elles sont là, parce que moi, les premières vacances avec mon fils, je suis parti. Si elle n'était pas là, je partais qu'avec le téléphone. Le petit était en plein cagnard, pas de crêpes solaires. C'était un nugget, ce petit.
3: Mange du poulet rôti.
1: Heureusement que vous êtes là, parce que nous, on n'est pas les numéro 1 sur l'organisation.
0: Et on va terminer par les photos de vacances. Mesdames, nous, on prend 300 photos par jour. On prend les repas sous quatre angles, le coucher de soleil en rafale, une séance de 40 minutes de photos pour qu'on ait une belle photo naturelle de nous, prise par vous, messieurs.
3: Voilà, ouais. Non, ça va. Mais t'es vraiment nul, hein.
0: Voilà.
1: Mais j'en ai pris 40, chérie.
3: Oui, mais
1: on
3: ça refait. Va pas.
0: Et vous, messieurs, deux photos floues par accident en sortant le téléphone de votre poche, une vidéo de vos pieds, voilà.
1: Mais c'est quoi? Mais moi, j'adore quand je me promène et que tu vois les mecs qui sont là. La dame, elle est comme ça sur le rocher. Et le mec, c'est le mec qui en a. Faut regarder sur les plages. Tous les mecs, ils ne servent qu'à ça. Prendre les photos de leur chérie. Moi, généralement, je passe à côté, je fais. C'est juste un petit bruit, je fais. Voilà. Jusqu'à ce que Nathan me dise, tu fais une photo. Bien sûr, évidemment, bien sûr.
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3: Bonjour à tous et bienvenue sur Europe 2. Vous allez assister au maillon très très très très très très très très très très très
4: Laurence,
3: très faible.
4: Voilà.
3: Devant moi, quatre candidats qui vont devoir faire équipe pour tenter de remporter 0 euro. Découvrons maintenant l'équipe qui va jouer avec nous ce matin.
5: Bonjour, je suis Bibi Athlon et je fais du biathlon tout doucement.
2: Ah bah, qu'il n'y aura jamais du coup.
6: Bonjour Vanilla Ice, je fais du karaoké sur glace.
7: Bonjour Jean-Luge Reichmann, j'aime pas le ski.
3: Jean-Luge. Yeah man, c'est bobsleigh. Je vous rappelle qu'avant de répondre à une question, l'équipe de sportifs ici présents devra dire banque pour empocher l'argent que vous n'aurez pas. Je prends tout de suite au maillon très très très très très faible. Bibi Athlon.
5: Oui.
3: Revenons sur l'actualité de cette semaine. Melon et Melèche sont au CHU de Toulouse. Melon.
8: Et je l'ai.
3: Regarde l'opération et...
5: Et me lèche les obus.
3: Correct. Vanilla Ice.
9: Yes.
3: Dans certains pays, les voleurs sont amputés. Et en France,
9: ils sont députés.
3: Correct.
5: Oui.
7: Dénonce.
3: Jean-Luc.
7: Banque.
3: Jean-Luge. Reichmann.
7: Banque.
3: Jean-Luge.
7: Oui.
3: Comment aurait dû s'écrire le mot céréales?
7: Avec un accent circonflexe.
3: Correct.
2: On est bon là.
3: Ouais, ouais. Bobsleigh.
10: Hey, ah man.
3: Pourquoi les fruits aident-ils à soigner la maladie d'Alzheimer?
10: Ah ben parce que si tu prends un ananas dans le cul, t'es pas prêt d'oublier.
3: Correct.
2: Ah, on a gagné la vie.
3: Bien, nous arrivons à la fin de notre jeu. Hélas, 0 euro en banque.
2: Oh, mais non.
3: Vous êtes tellement bête que vous êtes du genre à marcher sur le tuyau pour avoir de l'eau plate. Avec 0 euro en banque, vous êtes tous les maillons faibles.
7: Voilà.
3: Au revoir.
7: Super. Salut.
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1: 33e victoire de la musique classique. Alors bon, autant vous dire que vous connaissez mon amour déjà pour les victoires de la musique.
2: Ouais.
1: Alors autant vous dire que les classiques, bon bah tu t'ouvres les veines avant le premier coup de violon. Cette année, les victoires de la musique classique promettent une grande fête, tu penses, d'exception, mêlant émotion et célébration. Bah les mecs en queue de pie, souvent on sait, ils se la donnent.
2: C'est
1: les plus drôles, hein, les mecs à la sortie de l'Opéra Bastille, c'est ceux qui vraiment ils vont te faire marrer. Hein. 33e édition, célébrée à Brest avec l'Orchestre National de Bretagne, dirigé par Nicolas Ellis. Bon, bah déjà, ça sent la déconne. Met à l'honneur l'excellence, la créativité, la virtuosité. Et je vais jusqu'au bout du dossier de presse parce que ça vous donne l'envie de la soirée.
2: Oui.
1: De la scène classique, présentée par Alex Vizorek et Clément Rochefort. Voilà, tout est dit. La folie.
2: Alors après, s'il y en a qui aiment, pour les gens qui aiment la musique classique, il y en a quand même. Je trouve que ça va être un bon truc.
3: Alors, ce que ça donne pour en parler, on a Stéphane Bern avec nous. Bonjour Stéphane.
4: Bonjour, que vous mettiez à l'honneur pour parler de cette soirée. Quel bonheur de ne plus animer cette étrange. Je le faisais. Une torture.
1: Ah ouais ?
4: J'en ai la goutte de sueur qui pendouille de gêne rien qu'en y repensant.
3: Mais à ce point ? Mais pourquoi ?
4: Mais que vous avez vu comme les victoires tout court, déjà c'est long et emmerdant, comme disait le gros chauve.
1: Ouais.
4: Eh bien là, c'est pire, mais avec des gens qui font du violon et de la harpe. Chaque musique jouée en direct donne l'impression d'être en attente avec la CAF au téléphone.
3: Ouais, ouais, bon, à la fin, ça peut faire couiner les oreilles.
4: Oh non, elle a dit Queen, les
3: j'ai pas fait exprès.
4: Bête, ma Queen, la seule unique, I love you, Queen. Oh non, en plus il me met du violon. Oh, vous voulez que je me suicide?
3: Mais non, Stéphane, pas du tout.
4: Vous connaissez pas Id?
5: Non, non.
4: Id.
5: Ah oui, non, ah, non, non.
4: Je vous embrasse, bisous,
3: bon,
4: j'embrasse
3: Id. Merci Stéphane, on va continuer avec Jeff Tuche. Bonjour Jeff.
6: Comment ça va? Mais quoi? Vous parlez de musique, c'est ça?
3: Oui, mais musique classique.
6: Mais c'est quoi musique classique?
3: Bah, la musique classique, c'est de la musique avec des instruments comme le violoncelle, contrebasse, etc.
6: Ah, ça veut dire que les frites McCain classiques juste au fond, elles jouent de la musique?
3: Non.
6: Genre, il y a une frite dans le paquet qui joue du violoncelle.
3: Mais
6: pour ça que c'est salé, c'est à cause du violoncelle. Mais il est où le violon quoi?
3: Mais non.
6: Mais c'est vrai, souvent ça manque de poivre. C'est pour ça que je mets de la sauce samouraï qui pique, parce que ça pique pas assez.
3: Mais ça
6: que le violoncelle, il a
3: rien à voir, Jeff, vous avez pas compris.
6: D'accord, bon bah je vous laisse, hein, je vais retourner rien faire parce que je suis au chômage et là, bah, je faisais rien du coup.
3: Okay.
6: Le violoncelle, c'est ça, dit quoi.
3: Ouais. Bah, d'accord, bah bisous, Jeff Tuche. On va finir avec Patrick Sébastien.
7: C'est vendredi là, c'est malheureux. C'est terminé tout ça, les baloches, elles sortent plus. Je vais vous dire, ça y est, bon, ils m'ont flingué, ils m'ont tué. Depuis que je voulais dire que je voulais diriger la France et faire de la politique, bah, ça y est, ils m'ont assassiné, encore un coup de Delphine Arnaud. Et là, je veux dire, maintenant, les pruneaux, ils restent au panier, et je veux dire, le jus, il va m'insérer. Fini les conneries, Patrick, il est rentré dans le rang. Je vais te dire, je devais aller au club hier, le qu'importe la place, qu'importe l'endroit, tenu par Céline Dion et Jacques, je sais pas si tu connais. Eh ben, j'ai refusé.
3: Ouais, bon, en effet. Patrick, ce soir, c'est sur France 3 et c'est les 33e victoire de la musique classique.
7: Ouais, bah, tu m'étonnes. Bah, c'est France Télé. Au moins, je vais dire, ils seront sur place pour récupérer le trophée du meilleur joueur de pipeau. Meilleur groupe de trompettistes, d'ailleurs, parce qu'il y a que des trompettes là-bas.
3: D'accord.
7: C'est pas grave,
5: Pas de problème.
7: C'est votre soirée, c'est vous qui paye. En parlant de musique classique, je vais jouer de quelques instruments.
3: Ah ouais? Savez,
7: je vous le dis en chanson.
3: D'accord.
7: Allez, c'est la fête.
2: Allez.
7: Allez, musique.
2: Retour de Patoche.
7: J'aime bien. La musique. Ben, si c'est dur, passer les bordures avec mon derrière. Oui, je joue de la caisse claire. Et quand je suis chaud, les soirs de guinguette, je lubrifie mon pot et je passe à la trompette. Ça vous fait plaisir? Eh ben la France, elle a besoin de rigoler.
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0: 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Bonjour, bon réveil, jeudi le 23 juillet avec Coé sur Europe 2, le Bifort et puis toute l'équipe. Entre 7h et 11h, c'est le cap pendant tout l'été. On va aller sur les réseaux dans un instant. Maëva Guénam nous y attend. Maï Smith, Nayel Horan aussi sera dans un instant sur Europe 2. D'abord à 6h30, l'actu près de chez vous. L'actu Europe 2 avec Jérémy Desiderati ce matin. Bonjour Jérémy.
1: Bonjour Quentin, bonjour à tous. Le soleil règne sans partage encore aujourd'hui. Très peu de nuages, grand ciel bleu et des températures toujours très chaudes dans le sud. La météo arrive juste après les infos. Des conditions météo justement qui ne jouent pas en faveur des pompiers qui luttent contre les flammes un peu partout dans le pays. Depuis le début de l'année, 44 000 hectares ont brûlé avec plus de 12 000 départs de feu signalés. Incendie encore difficile à maîtriser en Gironde, dans le Médoc, mais aussi en Corse ou dans les Hautes-Alpes ce matin. Les soldats du feu sont toujours mobilisés dans le Var où le brasier dans le secteur de Pontevès a détruit une dizaine de maisons. 5 départements du sud-est sont en alerte rouge aujourd'hui selon la météo des forêts. Direction la ville de Rennes à présent où un adolescent est toujours en garde à vue ce matin. Le jeune homme de 16 ans est accusé d'avoir violé une octogénaire dans le hall de son immeuble. Le suspect, un mineur isolé, a abordé la vieille dame dans la rue avant de l'agresser une fois dans son bâtiment. Il a été identifié grâce à son ADN puis interpellé en possession de cocaïne. L'adolescent doit être déféré aujourd'hui. Le voyant rouge s'allume du côté du portefeuille. Faire réparer sa voiture coûte désormais plus cher, 428 euros en moyenne pour une intervention, selon le baromètre annuel du site spécialisé ID Garage. Un chiffre en hausse de près de 8% en un an. Les professionnels évoquent des véhicules bardés d'électronique plus sophistiqués et des coûts de formation en hausse. C'est en Ile-de-France que la note est la plus salée, 25 euros de plus qu'en Pays de la Loire, la région la moins touchée. Et mauvaise nouvelle, si vous prenez le volant en direction des vacances, les prix des carburants sont repartis à la hausse ces derniers jours. Résultat, Total Energy annonce rétablir le plafonnement des tarifs à la pompe. 1,99 euros le litre d'essence, 2,25 euros pour le diesel dans les 3200 stations de l'Hexagone. Le groupe pétrolier va renouveler également ses opérations exceptionnelles pour les week-ends de grand départ. Les deux carburants seront vendus à moins de 2 euros. Le Tour de France carbure encore aujourd'hui et change de braquet après une étape remportée par le sprinter belge Jasper Philipsen hier. Place à la montagne aujourd'hui avec une 18e étape entre Voiron et Orcières-Merlette. 185 km, 5 difficultés et une arrivée au sommet attendent les coureurs. Un premier grand test avant un week-end qui s'annonce décisif. Tadej Pogacar, le Slovène, reste solidement installé en jaune. Et puis les super-héros envahissent la Californie. Le Comic-Con de San Diego ouvre ses portes aujourd'hui. Le plus grand rendez-vous mondial consacré à la pop culture réunit chaque année des milliers de fans costumés et les plus grands studios hollywoodiens. Tous les regards seront tournés vers Marvel, de retour après un an d'absence avec une conférence très attendue samedi autour du prochain film Avengers Doomsday. Son rival DC Studio présentera également les premières images de sa nouvelle série Lanterns.
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1: Le soleil a pris ses quartiers cette semaine au-dessus du pays et prolonge le séjour aujourd'hui. Le quart nord-est entre les Hauts-de-France et l'Alsace sera recouvert par quelques nuages. Le reste du territoire n'y verra que du bleu. Avec des températures en hausse, les 30 degrés seront dépassés dans la moitié sud, au-delà de 35 même entre Toulouse et Montpellier. Un thermomètre un peu plus faible en direction du nord, 25 tout au plus pour la capitale. Passez une très bonne matinée avec Europe 2.
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4: Tiens, prenons des nouvelles de Maëva Guénam. Maëva Guénam, oui. Influenceuse en Jive. Maëva Guénam qui était partie à Dubaï, comme beaucoup d'influenceurs.
5: Puisque, oui, elle habite là-bas, je crois.
6: Hein. Elle habite là-bas, oui.
4: La beauté du climat fiscal, évidemment.
6: Non, bien sûr, oui.
4: Et donc, Maëva Guénam, il y a quelques mois, disait ceci.
7: Rien au monde, je rentrerai...
4: Je rentre en France pour rien au monde.
6: Je rentrerai vivre en France
4: pour rien au monde.
5: Ok. Bah.
4: Une bombe plus tard sur Dubaï.
7: On a tous nos passeports ici dans l'OTT. Non mais on sait jamais. Et parce que il faut être. Je sais pas moi. Il faut. Si jamais Père de Châle, il y a une grande guerre, mais il faut partir. On est des Français. Hein.
4: Ah.
7: La France. Protégez-nous, hein.
4: Ah bon?
7: Oh, je me suis chié dessus, ça va ou pas? Je criais comme une hystérique. Tout le monde disait, Maëva, calme-toi. Les missiles, on les a trop bien vus.
4: Ça a changé quand même. Alors, c'est quoi le message principal, Maëva?
7: La France, protégez-nous, hein.
4: C'est marrant, j'entends rien. Vous avez entendu quelque chose?
6: Non.
7: La France, protégez-nous, hein.
4: Un problème sur la ligne, allô? J'entends pas, oui?
7: La France, protégez-nous, hein.
4: Ah bon?
6: Ah, allez,
4: allez, on va vous envoyer un avion, vous chercher avec des personnes qui vous accueilleront. Alors, ils auront en bas, ils auront des petites pancartes marqué URSAF.
5: Puis ils vous attendront, bon retour à la maison.
4: Ils vous attendront comme ça, ils diront on se voit tout de suite ou on attend quelques jours. Hein, on attend quelques jours, d'accord, on va bienvenue à la maison. Cette phrase est magnifique celle-là.
7: Oh, je me suis chié dessus. C'est classe. Ah, c'est classe. Bah,
4: Mais vaut mieux en rire que d'en pleurer. Ouais. Moi, ça marche pour tout, ça. L'autre jour, j'étais avec ma femme. J'ai reçu un petit SMS comme ça qui est ouvert. J'ai pas vu de qui ça venait.
7: Oh, je me suis chié dessus.
4: J'ai insulté la voiture devant. Le type est sorti, il faisait 2 mètres.
7: Oh, je me suis chié dessus.
4: Ouais, j'ai ouvert l'enveloppe des impôts ce week-end.
7: Oh, je me suis chié dessus.
4: Le patron de la radio d'en face, quand il a appris qu'on n'était pas en vacances la semaine dernière avec ses animateurs, oui.
7: Oh, je me suis chié dessus.
4: Le rugbyman rigolo qui a pas de copain sous la main.
7: Oh, je me suis chié dessus.
6: Il est souple.
4: La dernière fois. Ouais, la dernière fois, on était là, bien pépou, c'était dimanche matin, la flemme de se lever.
7: Oh, je me suis chié dessus.
4: Mais non, non, non. La classe des influenceuses.
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1: Aujourd'hui, pour frimer la machine à café, je vous le dis, aujourd'hui, c'est la journée mondiale du livre. Alors, on a décidé d'abord, avant de vous donner les mots pour frimer la machine à café et s'y connaître un petit peu, je voudrais vous présenter Clotilde Bateau. Connaissez-vous Clotilde Bateau?
2: Non.
1: De Bateau, elle est co-déléguée générale de l'association SOL et présidente de l'association Notre Affaire à Tous. Bon, alors, c'est une association qui agit pour défendre et fait vivre l'agroécologie paysanne en France et à l'international.
3: D'accord.
1: Okay. Waouh! Et elle vient, et on embrasse les agriculteurs et les agricultrices et les éleveuses et les éleveurs qui nous écoutent, et elle vient de publier un livre qui s'appelle Agricultrice. Et elle était sur France Inter, et elle explique qu'il y a des trucs, bah, en fait, qui sont faits que pour les hommes, qui sont vraiment pas faits pour les femmes. Et écoutez bien.
3: Le matériel agricole, il a été fait par et pour les hommes, et donc certaines physionomies. Et donc, il y a énormément d'agricultrices dans le livre, de tout âge, hein, d'ailleurs confondu, qui m'ont donné des exemples de ce fameux tracteur et de la tronçonneuse aussi. Voilà, c'est vraiment les deux exemples qui ressortent le plus.
2: Pourquoi ?
3: Inadaptés à la fois en termes de poids, des manettes qui sont difficiles en termes de taille.
1: Encore un coup des mecs, encore un coup du patriarcat.
4: Une tronçonneuse, c'est une tronçonneuse, quoi.
5: Tu vas
4: pas couper un chêne centenaire avec une lima ongle.
1: Je pense surtout que tous les bûcherons qui m'écoutent, s'ils pouvaient avoir une tronçonneuse de 2 kilos plutôt qu'un engin de 15,
4: ils préfèrent. T'as pas le choix.
1: Le gars qui nous écoute, qui fait des travaux avec son marteau piqueur, il préférerait plutôt que d'avoir un truc qui se coud, un petit truc qui se coud.
3: C'est un matériel qui pèse lourd. De toute façon, c'est la construction, c'est le plastique, c'est le moteur.
1: Elle a raison, mais encore une fois, c'est mal dit. Oui, il y a des trucs qui sont évidemment difficiles d'accès pour les femmes.
2: C'est pas fait exprès.
1: Mais ça n'a pas été volontaire.
4: Non.
1: Je pense pas que les mecs disent tiens, elle marteau piqueur, on va le garder pour nous.
5: Ils ont mis des briques dans les tronçonneuses.
2: Pèse-le. Ouais, rajoute un kilo. Ah. C'est bon, elles vont pas le prendre.
1: Il est lourd. Mets-le, tu peux le mettre plus lourd. Ah, comme ça, on est sûr qu'elle le portera pas.
2: Je
1: pense pas que ce soit fait exprès, mais c'est vrai, il y a des trucs qui sont très physiques. Voilà, c'est comme ça. Et pourtant, de plus en plus de femmes qui nous écoutent, regardez le nombre de femmes qui sont chauffeurs de camions. On l'aurait pas imaginé. Il y a 15 ans, t'es avec des mecs, aujourd'hui t'as beaucoup de femmes.
5: Ouais. Et puis les tracteurs aujourd'hui, c'est vraiment facile à conduire. C'est le volant, c'est avec un doigt que tu tournes.
4: Bah, comme les camions, c'est pareil maintenant. Aujourd'hui, avant le camion,
1: Ça reste quand même un truc quand il y a quelque chose à faire. Ça reste une roue de camion.
4: Ça fait comme la tronçonneuse, quoi.
1: Il y a encore des trucs qui sont bons. En tout cas, voilà, ça s'ouvre de plus en plus. Alors, pour frimer à la machine à café, puisque je sais que dans cette équipe, le dernier livre que vous avez. Tiens, d'ailleurs, c'est quoi le dernier livre que vous avez lu?
5: Moi, c'était au lycée, je pense.
4: Moi, je l'ai lu quand même derrière. J'avais bien Weber, moi, tu sais, les trucs les
5: Thanatos. Oui, Weber, le catalogue Weber
4: sur les saucisses.
1: C'était il y a 20 ans.
4: C'était, je
1: les Thanatonautes, il y a 20 ans.
4: Non, c'est pas les Thanatonautes, il y en a eu d'autres, j'en ai lu
1: les fourmis.
4: Depuis.
1: 25.
4: Non, c'était bien, c'était encore avant.
1: C'est ouf.
2: Moi, je sais même pas.
3: Je l'ai pas fini, c'est un livre sur le rap dans l'industrie musicale, en fait.
1: Très bien. Notre journaliste.
6: Moi, je lis pas mal de bandes dessinées, puis tous les livres de Jean-Christophe Granger, celui qui a fait Les Rivières pourpres. Il en sort un tous les ans et c'est vachement bien.
1: Très bien, ça. Très bien.
2: Moi, c'est soit Titeuf ou Harlan Coben. Un des deux. Mais je pense plus que c'est Titeuf. Et c'était il y a 25 ans, quoi.
1: J'ai une lecture très éclectique. Je vais entre Titeuf et Harlan Coben.
2: Non, je déconne. Harlan Coben, je pense.
4: Non, mais oui, si je pense ça fait le domaine des dieux ou un truc comme ça, il y a une dizaine d'années.
3: Tu nous as pas dit non plus, toi.
1: Moi, je commence plein de livres, je les finis pas. J'ai fini le livre de Sarko il y a pas longtemps.
3: Ouais. Ah oui, oui.
2: Et sinon, c'est Régime 1.
1: Non,
3: Jean-Michel
1: Cohen. Je lis des livres pas drôles. Et j'adore les trucs un peu pointus de l'histoire de France. Le livre de la fille de Pierre Laval.
3: On a fait
1: plus drôle. Hein.
2: Mais
1: j'aime bien les trucs un peu compliqués de l'histoire de France. Voilà. Bon, on va demander, vous avez votre truc chiant.
4: Les week-ends de merde.
1: Ah oui.
3: Après une petite marche à Longe-Côte.
2: Les mains dans le dos. Allez, lire mon livre.
1: Qu'est-ce qu'un frontispice? Je sais même pas ce que c'est.
3: Frontispice?
1: Un frontispice.
4: C'est quand tu te fais sur le pipi sur le front.
1: C'est quand t'es en Bretagne. À la pointe du Raz. Hop là, ça remonte jusqu'au front.
2: C'est quand t'es en Belgique en dessous de Malkenpiece. Ah, vas-y, vise bien.
1: Non, c'est une illustration qui est placée en face de la page de titre. Ça s'appelle un frontispice.
4: Ah, je ne savais pas.
1: Qu'est-ce qu'un colophon?
4: J'étais il y a 5 minutes.
5: C'est quand tu fais pas un perfect.
1: C'est quand tu vas aux toilettes, t'en es à 6 chasses d'eau.
3: Au fouche peut-être. Tu dois la mettre au fond.
1: Pas
4: con, ouais.
1: C'est la mention finale qui indique les conditions d'impression. Et qu'est-ce qu'un palimpseste?
4: Je les touche pas à ta sœur.
5: Palimpseste. non.
2: Qu'est-ce qu'elle te dit, ta sœur?
1: Non, non. C'est pas bien. Non, c'est un manuscrit ancien dont on a effacé le texte pour en écrire un autre par-dessus. Ça s'appelle la palimpseste. Ah. Vous êtes crétin. On va se parler pendant la pause.
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1: Nous avons décidé de faire le JT chanté parce que trop de mauvaises nouvelles, il faut changer les idées. D'ailleurs, nous partons au Canada pour un fait divers où une femme s'est présentée aux urgences après avoir raté sa demande en mariage en perdant la bague.
2: Ah oui.
1: Ah oui, mais comment et pourquoi? Voici la réponse en chanson.

0: désolé pour tous les gens.
1: La bague dans la choupette.
0: Ça ne s'arrête jamais, en fait. Direction la Chine et l'histoire de cette Chinoise nommée Su Yun qui a recueilli un chien. Sauf qu'un jour, elle s'est rendue compte de quelque chose. Mais de quoi s'est-elle rendue compte? La réponse en chanson.

0: La bête, je voulais que je vous dise quand même, je vais terminer la news.
1: Vas-y.
0: La dame s'est rendue compte que c'était pas un chien. Quand l'ours pesait 200 kilos. C'est au bout des 200 kilos, il s'est dit, c'est marrant quand même.
2: Il est bizarre, mon canine.
0: Ah, il bouffe du miel. Et non, il gaulait, mon York.
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0: Bonjour, bonjour, bon réveil, 7h sur Europe 2. C'est Coé sur Europe 2, 7h, 11h, c'est le cas tout au long de l'été, on est jeudi, le 23 juillet. C'est la France qui bosse, qui vous réveille ce matin, ce sera pas l'actu.
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0: 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Bonjour Jérémy.
2: Bonjour Quentin, bonjour à tous. Le ciel reste calme. Aujourd'hui, le soleil domine, mais côté température, ça continue de chauffer dans le sud du pays. La couleur du ciel arrive d'ici 2 minutes. Une nouvelle journée sous haute tension commence pour les pompiers. Les incendies restent nombreux en France avec des foyers toujours actifs dans les Hautes-Alpes, en Corse, le Var et surtout en Gironde. 2000 hectares ont été réduits en cendres à proximité du bassin d'Arcachon ces dernières heures. 12 000 personnes ont dû être évacuées depuis le début de l'année. 44 000 hectares ont brûlé en France, selon Laurent Nunez. Le ministre de l'Intérieur précise que 128 interpellations ont eu lieu. Aujourd'hui encore, 5 départements du Sud-Est sont placés en vigilance rouge par la météo des forêts. Une page se tourne à Marineland. 8 dauphins ont quitté cette nuit le parc d'Antibes, fermé depuis plusieurs mois, pour être transférés à Malaga en Espagne. Une opération spectaculaire réalisée à l'aide de camions spécialement aménagés. Un départ qui divise les associations présentes sur place. D'un côté, celle qui voit une trahison de la loi de 2021 interdisant le maintien de cétacés en captivité et les autres qui considèrent cette solution comme le seul moyen de garder les animaux en vie. À l'étranger, le front est-il en train de s'élargir au Moyen-Orient? Les rebelles houthis du Yémen pro-iranien disent avoir attaqué 2 pétroliers saoudiens en mer Rouge hier soir. Attaque confirmée ce matin par l'Arabie Saoudite. Dans le même temps, les États-Unis ont poursuivi leur frappe contre l'Iran pour la 12e nuit consécutive. L'armée américaine dit avoir ciblé une nouvelle fois des installations militaires. C'est peut-être une bonne nouvelle au moment de partir ou de revenir des vacances. Demain et vendredi prochain, l'administration fiscale va rembourser les contribuables ayant payé trop d'impôts sur le revenu en 2025. Selon Bercy, plus de 12 millions de foyers vont recevoir un virement d'un montant moyen de 1057 euros. Pour les concernés, aucune démarche n'est à effectuer. En revanche, pour ceux qui n'ont pas mis assez la main à la poche, vous devrez vous mettre en règle d'ici la rentrée. C'est un petit signe qui montre qu'il a déjà tout d'un géant. Le basketteur français Victor Wembanyama occupera seul la jaquette du prochain jeu vidéo NBA 2K20 dont la sortie est prévue le 4 septembre prochain. C'est une première pour un Français, preuve que le pivot de 2m24 est devenu l'une des stars incontournables de NBA. L'intérieur va faire son retour sous le maillot de l'équipe de France à la fin du mois d'août pour des matchs de qualification au Mondial 2027. Et puis le suspense touche bientôt à sa fin pour le banc des Bleus. Zinedine Zidane sera officiellement nommé mardi prochain sélectionneur de l'équipe de France de foot. L'ancien numéro 10 s'engagera pour 4 ans avec le Mondial 2030 en ligne de mire. Son premier rendez-vous sur le banc est déjà fixé au 25 septembre face à la Turquie pour la Ligue des Nations. L'ancien coach du Real Madrid prend la suite des 14 ans de règne laissé par Didier Deschamps.
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2: Toujours autant de soleil et toujours aussi peu de nuages au programme aujourd'hui côté ciel. Quelques brumes ce matin apportent un peu de fraîcheur près des frontières du nord-est. Comptez 12 degrés la minimale d'ailleurs dans les Ardennes. Ciel bien dégagé partout ailleurs avec un mercure qui grimpe, notamment dans le sud. Il fera jusqu'à 34 à Bordeaux, 35 à Marseille, 37 la maximale à Toulouse. Et des valeurs plus respirables dans la moitié nord. Très bon réveil sur Europe 2.

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1: Dans la France qui bosse, qui se lève tôt et qui pédale, je vous présente Jess, qui est factrice. Comment ça va ma Jess?
2: Ça va super et toi?
1: Ça va bien Jess, factrice, ça va très bien. Voiture ou vélo?
2: Voiture.
1: Très bien, c'est dans quel coin de France?
2: L'Alsace.
1: Oui, alors il y a l'Alsace qui monte et il y a l'Alsace plate. On est dans quel coin de l'Alsace?
2: C'est ça. La plate.
3: Ouais,
1: franchement,
3: tu pourrais prendre un vélo. Hein.
1: Franchement, Jess, tu pourrais prendre un vélo quand même, non?
2: C'est vrai, je pourrais.
1: Un petit vélo aujourd'hui, même dans les montées, là, l'école de.
4: Même c'est plus pratique, parce que la voiture, à chaque fois, faut le fait de sortir, d'ouvrir la portière, descendre, refermer, tu vas te faire mal au dos, non?
5: Non, tu le balances.
2: Ouais,
5: elle jette.
2: Ah oui, non, c'est vrai, c'est dur. Le problème, c'est que je livre aussi des colis, des gros colis, ah oui, donc du coup, en vélo, c'est plus compliqué.
1: C'est vrai que si à chaque fois, c'est un colis par vélo, c'est vrai que ça peut être long.
4: Quand c'est un canapé, c'est compliqué.
1: Ça peut être long. Tu es dans quel coin de France, ma petite Jess?
2: Je l'ai dit, l'Alsace.
1: Oui, mais la petite ville.
2: La petite ville dans laquelle je livre.
1: Ouais.
2: Ça s'appelle Neuilly-Ozel.
1: Ah oui. Neuilly-Ozel.
4: Neuilly-Ozel.
1: Il y a même pas un chaim à la fin, un truc.
6: Oui, ça fait bizarre.
1: C'est vrai que quand il n'y a pas de chaim, moi je suis déçu.
3: Ouais.
1: Je suis un peu, tu vois.
2: J'ai Auenheim aussi.
1: Voici les questions pour notre factrice. Quel est l'ancien nom de la Poste? Les PTT, les GPT ou les ODTT?
2: Les PTT, je crois.
1: Les PTT, je pense qu'il y a encore beaucoup de gens qui doivent dire les PTT.
4: On va au PTT.
5: Mais moi, je savais même pas que c'était un autre nom avant la
4: PTT. Il y a encore marqué PTT. Dans les bâtiments historiques, il y a marqué PTT.
1: Poste et Télécommunications. Ouais. À quoi sert la clé passe PTT T10? À voler les colis qui contiennent des iPhones dans les boîtes aux lettres, à déposer les colis dans la boîte aux lettres sans voir la sale gueule des clients ou à ouvrir toutes les boîtes aux lettres?
2: Pareil, j'hésite vraiment beaucoup à ouvrir toutes les boîtes aux lettres.
1: C'est la bonne réponse. Dernière question. Qu'est-ce que l'affranchissement? C'est la libération du facteur après 40 ans de service.
4: Ouais, il a franchi.
1: Ah, il a franchi. C'est quand le facteur saute par-dessus du portail et qu'il est coursé par les chiens.
4: Ah oui.
1: Et l'affranchissement, le portail, ça franchissait le portail. Ou c'est le fait de s'acquitter de la taxe que coûte l'expédition d'un courrier ou de toute autre missive?
2: C'est le fait de s'acquitter de la taxe.
3: C'est la bonne réponse.
1: Je t'embrasse. On embrasse tous les gens de la Poste à qui on fait rarement des bisous. Et je sais qu'ils sont nombreux à nous écouter dans les bureaux de Poste et tout. Donc je vous fais un gros bisou. Bon courage à vous. Allez, patience. À 11h30, c'est fini.
4: C'est la fin de journée.
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Europe 2. Pop Radio, il est 7h09, bonjour, bon réveil. C'est jeudi aujourd'hui, on est le 23 juillet. Les vacances se rapprochent peut-être.

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1: Et une auditrice qu'on embrasse qui s'appelle Marion. Marion a envoyé voudrait que Pierre et Maryse au téléachat vendent quoi exactement, Corentin?
2: Une ceinture Dolce Gabbana et un bracelet Swarovski.
3: Mais non, ils
2: savent, les auditeurs.
1: Il arrivera jamais.
2: Pierre progresse.
1: Allez, téléachat.
2: On se connecte avec eux.
3: Le Swarovski, je l'attends celui-là.
2: Ouais.
1: Eh bien, bonjour à tous. Bonjour à tous, chers auditeurs, chères auditrices d'Europe 2. Bonjour Marie.
4: Et bonjour Pierre.
1: Eh bien, bonjour. Pour ce nouveau rendez-vous téléachat, des auditeurs et des auditrices d'Europe 2. Bonjour Maryse.
4: Bonjour Pierre.
1: Et bonjour à tout le monde.
2: Bonjour Pierre.
1: Bonjour Maryse.
4: Bonjour Pierre.
1: Ce matin, magnifiques objets à vendre d'une auditrice de Coé sur Europe 2. Bonjour Maryse.
4: Bonjour Pierre.
1: Je l'ai sous les yeux, non pas Maryse, mais l'objet, c'est une magnifique ceinture. Visiblement, notre auditrice a fait un petit régime car un petit trou a été rajouté, fait au couteau et au briquet, c'est-à-dire comme un porc. Magnifique ceinture de la marque Dolce.
2: Oui.
1: Gabbanini. Dolce Gabbani. Dolce Vita.
2: Non.
1: Dolce ceinture magnifique. Bonjour Maryse.
4: Bonjour Pierre.
1: Une ceinture Dolce Gabbabou. Une ceinture Dolce Gabbabana. Une Dolce Agadoudoudou. Vous savez, vous le café. Une pâle. Une dent. Non, Dieu, c'est pas vrai.
2: C'était sûr, ça.
1: Impossible de dire correctement ce matin.
4: Pierre, Dolce Gabbana.
1: Eh bien, écoutez, vendez au jus du Jules ou du Célio, c'est quand même plus facile. Mais
2: ceinture
1: Célio, regardez comme j'arrive à le dire.
2: Célio, c'est pas.
1: Demandez-moi ce que je porte. Regardez ce que je porte.
2: Vous portez quoi comme ceinture?
1: Magnifique ceinture Célio.
2: Voilà, bah,
3: là, c'est une ceinture quoi?
1: De Dolce Gabbana. Donc, faites chier qu'on marque à la con.
4: Eh bien, Pierre, continuons avec un nouvel objet que voici.
1: Pas n'importe quel objet, Maryse. Bonjour, Maryse.
4: Bonjour, Pierre.
1: Puisque sur les auditeurs d'Europe numéro 2,
2: oui.
1: Il s'agit d'un bijou, en plus précisément, d'un bijou de la marque.
4: De la marque, Pierre.
2: Allez-y doucement.
1: Va.
2: Oui.

0: bracelet de la marque Zvartarmoskouri, bracelet de la marque Chouroshchouroshchouroshki. Emmerdé avec ça, je me barre de toute façon.
1: C'est pas cher.
2: Au revoir, Pierre.
0: Au revoir.
3: C'était pas cher.
2: Swarovski, quoi. Oh.
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2: Bonjour, bon réveil. On débute la journée ensemble à 7h18. Bienvenue sur Europe 2, Coé, sur Europe 2 tout l'été, 7h-11h. Comment être en forme un lundi matin? Vous allez peut-être vous poser la question dès lundi si vous reprenez le boulot. On va vous donner des petites astuces, ce sera dans un instant sur Europe 2. Il y a Ray aussi qui nous rejoint et puis on fera un point sur l'actu à 7h30. À tout de suite.
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2: Le top de Stouff, c'est sur quoi aujourd'hui?
3: Bah, ça sera pas sur le, sur le caca. Hein,
2: oh, non, on va pas faire une heure dessus. Hein.
4: Ouais, non.
3: C'est comme les conseils pour être de bonne humeur un lundi matin.
2: Vas-y, ma Stouff.
3: En 5, c'est se lever 10-15 minutes plus tôt que l'horaire habituel. Ça évite le stress et de se presser. Ça, c'est vraiment important de le faire.
2: Ma chérie ne comprend pas pourquoi je me réveille à 4h15. Parce que j'ai besoin de me réveiller tôt, de regarder des trucs, de réveiller Pietre.
5: Prendre le temps.
6: Alors que moi, j'aime bien dormir à la base.
2: Moi, j'ai besoin de prendre mon temps avec un petit café, je zappe à la télé, j'ai besoin de ça.
3: En 4, on a se mettre devant le miroir et se forcer à sourire plusieurs fois. Bah tu fais travailler en fait les zygomatiques et tu donnes des expressions à ton visage. Jusqu'à...
4: Quoi, ah, vu ma gueule le matin, j'ai autre chose que...
3: Qui
6: fait ça?
2: Ton article Biba, il était bien.
3: Non,
6: le truc, c'est ça, mais qui fait ça?
2: Souris-toi et la vie te sourira.
3: C'est trop lourd.
6: Alors
3: mais
6: surtout, si, t'as une sale gueule le matin.
3: Mais oui, mais ça te fait, en même temps, ça te fait marrer. Tu
2: non,
3: t'as de l'autodérision.
2: Ça me fait pas marrer de voir ma gueule dans la glace à 4 heures.
3: Moi, ça me fait rire.
2: Oh non.
4: Ah ouais. Et tu fais ça? Genre, tu souris tout seul?
2: Déjà, fais en sorte que ton téléphone te reconnaisse quand tu veux le déverrouiller.
4: C'est ça.
3: Ah. Bon, alors, ça va peut-être plus vous plaire, le prochain conseil, c'est faire l'amour le matin.
6: Ah, ça, c'est bien, ça.
3: Donc, il paraît que ça... Non, vraiment, ça booste l'humeur et ça réduit le stress. Et ça améliore aussi le sommeil nocturne.
7: Ah, si je réveille ma chérie à 5h du mat, ça va pas être une bonne journée qui commence.
3: Oui, mais faut être d'accord.
6: Et puis moi, faut que je me lève 2 heures avant.
2: Je vais vous dire...
3: Mais c'est un conseil.
2: Je rejoins le clan Vito. Moi, je me réveille à 4h, je la réveille. Déjà, si j'ai le malheur de
4: tirer la couette,
2: si la porte elle fait, elle me dit, je suis réveillé.
6: Ah bah voilà. Bon bah du coup on peut faire l'amour.
3: Bah voilà, c'est ça. Tu te remets dans le lit, tu fais le petit coup de cul,
2: le
4: lendemain matin il va se réveiller.
2: J'attends la fin de ton classement et je passe un coup de fil.
3: D'accord.
2: On va voir, restez avec nous.
3: En 2, se planifier une petite récompense pour le soir, un film, un bon repas, un verre avec un ami, ça t'aide à rester optimiste toute la journée.
2: Ça, c'est vrai,
6: c'est important. Ça.
2: Quand tu sais que t'as un truc, tu vas voir des potes, tu vas finir, t'as un petit scénar qui te plaît bien, t'as raison.
4: C'est vrai.
3: Et en 1, évidemment, éviter les infos négatives dès le réveil. Il faut vraiment absolument éviter, en plus en ce moment.
6: Bah, les radios d'infos, les chaînes d'infos, les télé d'infos.
3: Ça peut plomber ta journée dès le départ.
6: Ah,
3: il faut mieux consommer du divertissement. Par exemple.
2: Et vous savez quoi,
3: vrai,
2: moi pour passer une belle journée, je suis avec vous dès le matin.
3: Voilà, mais tu vois, c'est ça.
2: Bah oui,
7: moi je fais pas l'amour avec toi, quoi. C'est pas la peine d'insister.
3: Mais une fois,
2: c'est parce qu'on voit bien que tu y as pas goûté. Vraiment, si tu fais pas ton dégoûté comme ça,
6: Franchement, ça dure pas longtemps.
2: Attendez,
3: petit coup de fil matin.
2: Attendez, j'appelle Nat.
3: Non, mais tu sais, dès qu'elle revient,
2: attends, chérie.
8: Oui.
2: Oui, dis-moi, Stouff vient de faire un top là.
8: Oui, j'étais en train de t'écouter.
2: Qui disait que quand on se réveille très tôt le matin, c'est-à-dire moi à 4 heures, il fallait faire l'amour pour passer une bonne journée. Alors, chérie?
8: Oui, bah, très bonne idée, Stouff, merci. On revoit ton sondage. Voilà.
2: Vous avez entendu ce petit ton blasé? Et on n'est pas encore mariés.
6: Oh là là!
8: Oui, non, mais non, là, je te donne tout de suite le verdict, ce sera non.
3: Voilà. Oh,
8: tu vas dormir.
2: Eh ben, 2 ans après le mariage, ça va être beau. Bisous, mon amour.
6: Bisous.
9: Il est 7h30, merci d'être là ce matin sur Europe 2, jeudi le 23 juillet, avec Kyo qui nous attend, ce sera dans un instant. On parlera de sport aussi, mais d'abord l'actu. L'actu Europe 2, Jérémy Desiderati. Salut Jérémy.
10: Salut Quentin, bonjour à tous. La pluie n'est toujours pas à l'ordre du jour. Aujourd'hui, le pays est de nouveau baigné de lumière avec des températures agréables au nord et toujours chaudes au sud. La météo arrive en fin de flash. Un dernier week-end de juillet qui va démarrer demain dans les bouchons peut-être pour vous. Le trafic sera dense dans le sens des départs. La journée est classée orange au niveau national. Ça va coincer notamment dans l'Est, en direction de l'Espagne et de la Méditerranée. Journée encore plus difficile samedi où bison futé voire rouge dans tout le pays, toujours dans le sens des départs. Ça roulera un peu mieux pour la journée de dimanche. Après les bouchons, la deuxième mauvaise surprise va venir de la pompe à essence. Les prix des carburants sont repartis à la hausse ces derniers jours, poussant Total Energy à réactiver son plafonnement des tarifs. Le litre de sans-plomb sera limité à 1,99€ et le diesel à 2,25€ dans les 3200 stations du groupe. Encore une nuit sur le front pour les pompiers où les feux continuent de ravager les forêts. 200 hectares dans les Hautes-Alpes, 2000 en Gironde, plus de 2500 dans le Var où la situation est toujours préoccupante. Ce matin, le ministre de l'Intérieur, Laurent Nunez, a annoncé hier soir que 12 500 départs de feu ont été recensés depuis le début de l'année en France. 128 personnes ont été interpellées. Situation qui risque de ne pas s'améliorer aujourd'hui. 5 départements du Sud-Est sont en alerte maximale face aux incendies. 28 sont en vigilance orange, selon Météo France. À l'étranger, les États-Unis ne desserrent toujours pas l'étau autour de l'Iran. 12e nuit consécutive de frappe de l'armée américaine sur des cibles militaires iraniennes. Pas de réponse de la part du pouvoir iranien pour l'instant. l'instant, ce sont les rebelles houthis du Yémen qui ont revendiqué des attaques hier soir en mer Rouge contre deux pétroliers saoudiens. De quoi étendre encore le théâtre de ce conflit qui s'enlise un peu plus. Les basses vont un peu moins vibrer ce week-end pour le Delta Festival de Marseille. Moziman, Kungs ou encore Feder, plusieurs artistes ont annoncé ces dernières heures qu'ils ne se rendraient pas au plus grand événement musical de la cité phocéenne. Un festival dans la tourmente après des accusations de violences sexuelles portées contre l'un de ses fondateurs. Adèle Castillon ne fera pas le déplacement non plus, alors que le DJ Yann Muller reversera lui son cachet à des associations. 150 000 personnes sont attendues durant tout le week-end. Et puis la montagne reprend ses droits aujourd'hui sur le Tour de France. À direction Orcières-Merlette à 1800 mètres d'altitude pour une 18e étape de 185 km au départ de Voiron. 5 difficultés sont notamment au menu. Les favoris pourraient déjà se découvrir avant 2 étapes encore plus exigeantes ce week-end. Tadej Pogacar, le Slovène, est toujours leader et semble filer vers une 5e victoire sur la grande boucle. Le premier français, Paul Sexas, tout juste 19 ans, est 4e et va se battre tout le week-end pour monter sur le podium.
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10: Le soleil a pris ses quartiers cette semaine au-dessus du pays et prolonge le séjour aujourd'hui. Le quart nord-est entre les Hauts-de-France et l'Alsace sera recouvert par quelques nuages. Le reste du territoire n'y verra que du bleu. Avec des températures en hausse, les 30 degrés seront dépassés dans la moitié sud, au-delà de 35 même entre Toulouse et Montpellier. Un thermomètre un peu plus faible en direction du nord, 25 tout au plus pour la capitale. 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
1: Direction tout de suite les sports, puisque le week-end, vous le savez, il y a des sports très connus, parfois des sports méconnus.
2: Bien sûr.
1: Mon petit Corentin, moi j'ai pas tout suivi ce week-end.
2: Ouais, bah ouais, normal.
1: Le résumé pour commencer avec un championnat du monde.
2: Et pour ça, direction le salon de l'agriculture et championnat du monde du cri de la chouette. Alors vous allez me dire, oui, c'est pas un sport. Oui, c'est vrai, mais au salon de l'agriculture, croyez-moi, après 3 heures au stand d'Omtom, faire la chouette, ça devient un sport. Généralement, t'es plus proche du dindon que de la chouette. Mais là, c'est une jeune femme qui a gagné, elle s'appelle Lauriane, elle est devenue championne du monde du cri de la chouette, c'est une Française, bravo à elle.
1: Bravo.
2: Bon, après le truc, elle a fait le cri du cheval. Mais vu que le jury était bourré, bon, c'est passé quand même.
1: Oui,
2: et elle a gagné.
1: C'est ça qui est bien, une certaine heure.
2: Elle a gagné un voyage d'une valeur de 2000 euros pour avoir fait la chouette quand même.
1: Et c'est fini le salon de l'agriculture. Ils ont eu moins de monde cette année, ils sont déçus. Alors, il va falloir que ça aille mieux pour l'année prochaine. Continuez avec du tennis et une bonne nouvelle.
2: Bien sûr, Gaël Monfils sera bien en phase finale d'un Master 1000.
1: Bravo!
2: Non pas après des victoires, mais parce qu'il a été invité par les organisateurs à participer à ce Master en Californie. Et ils l'ont qualifié directement en phase finale.
3: Ah
2: c'est
3: bon
2: sa dernière année.
3: C'est un hommage, quoi.
2: Des Masters, ouais. Voilà, c'est quand même un hommage. Bah, la saison dernière, il s'est incliné au troisième tour face à un Bulgare, Grigor Dimitrov. Ouais, ils ont compris maintenant, les Français, tu peux même les mettre directement à côté du trophée, ils vont perdre.
3: Oh.
2: Une balle au mur,
1: ils perdent.
2: Voilà.
3: Oh non.
2: Bon, en tout cas, Gaël, mon fils, on sera tous derrière toi.
1: Bravo.
2: Que pour 3-7, mais
1: allez, on va terminer en sport avec une actu très, très, très locale.
2: Championnat intercommunal de Baltrab à Saint-Bidule, les Trois-Mars. Énorme exploit de Gérard Di La Cartouche qui s'impose 7 plateaux à 6,5 après qu'un demi-plateau ait été retrouvé coincé dans la casquette de l'arbitre. Match très serré face à Joël dit le doigt de beurre. Alors que pourtant, Gérard ratait tout, sauf le micro de France Bleu Creuse, désormais homologué comme cible mobile non consentante. Classement général, Gérard premier avec 7 points, Joël deuxième 6,5, Jérémy un dessous de verre et la buvette largement en tête avec 42 demi-tirés sans aucune cartouche.
1: Bravo, bravo. 5 minutes les trois marres, bravo. On vous embrasse.
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Bon, ça y est, vous êtes tout propre, vous sortez de la douche. Bienvenue sur Europe de Pop Radio, à la table du petit-déj, peut-être un café, deux cafés avant de se mettre en route pour le boulot. Merci de nous avoir choisi une nouvelle fois. C'est jeudi le 23 juillet. La journée démarre avec Offenbach et Star Seller, Fort de Flore, Europe de Pop Radio.

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1: Vous êtes coincé derrière un véhicule alors que le feu vient de passer au vert, mais le gars devant vous ne démarre pas tout de suite. Nous avons décidé ce matin d'étudier les différentes réactions au volant. D'abord, le mec en retard.
2: Ah ouais.
3: Mais putain, c'est vert! Avance, bordel!
1: Ça c'est
2: le classique, hein.
1: Ça c'est ma chérie.
2: Aussi, hein,
1: ouais. Ma chérie, elle est à côté, elle est là, elle est... moi je suis au volant. Et voilà, et l'autre là, hein. Ouais, il y a également le école Montessori.
4: Ah. Excusez-moi, chers compagnons de route, le feu est vert. Extériorisez vos envies de passer à la première vitesse afin d'avancer, je vous prie. Sans vous importuner d'aucune sorte, bien évidemment. Allez, on fait tutut.
1: Alors bon, le problème, c'est qu'il y a aussi le daltonien qui est coincé derrière la voiture.
3: Ah. Avance, c'est vert.
5: Non, c'est rouge, abruti.
6: Autant pour moi, je suis daltonien.
1: Et il y a le mec qui va manger chez ses beaux-parents.
7: Excusez-moi, vous devant, là. C'est vert, hein. Mais non, prenez votre temps. Oh, il n'y a rien qui presse. Hein. Oh, on a tout notre temps. Quoi, chérie? Ah si, je lui ai mis un coup de pression, là, t'as pas vu?
1: Et enfin, il y a aussi le mec qui sort de boîte.
8: Pourquoi t'avances pas, toi, devant? C'est vert, bordel, c'est vert. Ah non, c'est rouge.
9: Monsieur, arrêtez de klaxonner. Vous êtes stationné sur un parking.
8: Eh oh, oui, c'est vrai. Eh, c'est même pas ma voiture, d'ailleurs.
1: Eh ouais, voilà, ça commence à faire beaucoup. C'est pour vous rappeler que l'alcool...
2: Tout ça.
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0: Pop Radio 7h47, bonjour. Vous avez envie de balancer sur quelqu'un? Vous allez pouvoir vous lâcher là dans un instant. A tout de suite sur Europe 2 Co et sur Europe 2 7h11.
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1: Pour le mardi Pouki, prenons par exemple, vas-y, appuie-moi, qui prends qui tu veux en premier. Séverine, auditrice en ligne avec nous, ça va ma petite Séverine?
2: Salut Koé, salut l'équipe.
1: Coucou Séverine, où est-ce qu'elle habite?
2: À Nîmes.
1: À Nîmes, d'accord, très bien. Gros bisous aux Nîmoises. Et aux Nîmois, c'est comme ça qu'on dit?
2: Je pense,
1: c'est
2: ça.
1: Ouais, c'est comme ça. Je t'écoute, tu balances sur qui?
2: Moi, mes gosses.
3: Ouais, t'as raison, c'est le moment là.
1: Elle balance sur les gosses, elle balance pas les gosses, hein, ça n'a rien à voir. Pourquoi? Qu'est-ce qu'ils ont fait?
2: Alors moi j'ai deux ados, ils sont partis en colo de ski samedi. Même pas un petit texto, on est bien arrivé, maman tu nous manques, on fait des bisous, rien. Même la CAF, ils m'envoient plus de messages.
1: Ah non, mais non, mais
3: s'ils n'avaient pas leur portable sur eux, ils s'en servent très peu.
1: C'est ça qui est dingue, mais je suis entièrement d'accord avec toi. Ils ont le téléphone scotché dans la main, il est greffé. Ils passent leur temps sur un snap. Mais alors, par contre, quand il faut dire, ouais, je suis arrivé, cool, mon train, je suis bien arrivé à la maison.
3: C'est juste les messages les plus importants.
1: Non, pour les parents, c'est pas important.
3: Non.
1: Faire l'outfit du jour et parler d'un truc et se mettre un filtre. Oui. Mais pour dire, hein, je suis bien arrivé, tout va bien. Non,
4: c'est pas leur truc.
1: C'est un truc de fou. Hein. Et ils sont bien arrivés quand même.
2: Oui, ils sont bien arrivés. Ben, Snap me l'a dit qu'ils étaient arrivés.
3: Oui, c'est ça. Tu vois les stories. Ouais, mes enfants, c'est ça. Je suis les stories. Je me dis, ah, ben c'est bon, ça va. Ils ont l'air d'aller.
2: Ah, mais ils grillent des chamallows, ils descendent les pistes, ils s'éclatent, hein.
1: Et maman, elle attend le téléphone, ils m'ont pas appelé. Bisous Séverine, voilà. Belle journée à toi, bisous. Petite Séverine, je t'embrasse fort. Prenons Mickaël et ensuite nous aurons la story de quelqu'un de l'équipe. Je t'écoute, mon petit Mickaël, qu'est-ce qui s'est passé?
5: Bien le bonjour tout le monde.
1: Bien le bonjour Mickaël, qu'est-ce qu'il y a eu?
5: Moi, c'est mon chef.
1: Qu'est-ce qu'il a
5: donc,
1: fait?
5: En octobre, je vais le trouver pour lui demander si je peux prendre des vacances en avril, à Pâques, voir si si ça ira. Donc il me dit oui, pas de problème. Bien donc sûr. Je vais à l'agence de voyage et je réserve un beau petit voyage de 15 jours en Égypte.
1: Très bien ça.
5: Voilà. En janvier, il accepte mes vacances et une semaine après, il me refuse parce qu'il me dit qu'il y a un problème informatique. Donc je lui dis gentiment. Donc je lui dis bien gentiment que j'ai payé 6000 euros de vacances et qu'à un moment donné, s'il ne me donne pas mes vacances, je les prendrai tout seul, comme un grand avec un certificat médical.
1: Et qu'a-t-il répondu?
5: Il m'a dit oui, mais on ne peut pas faire des choses pareilles. Je dis, ben moi je ne peux pas perdre 6000 euros.
1: Ah ça c'est vrai, ah, oui, il a raison notre camarade.
3: Mais c'est quoi cette histoire de problème informatique au mois de janvier? Il sera résolu d'ici avril.
5: Bonne question, il me dit oui mais en fait on a un problème, on a mal calculé le quota des collègues et tu ne pourras peut-être pas tes vacances.
1: Mais tu vas y aller ou pas?
5: En Égypte, oui j'irai. Maintenant, avec ce qui se passe au Moyen-Orient, je suis plus sûr. Mais j'irai en Égypte. J'irai quand même.
1: Je te fais un gros bisou. T'es dans quel coin en Belgique?
5: Liège.
1: Liège, embrasse tout le monde à Liège pour nous. T'embrasse. Prenons quelqu'un de l'équipe. Invité mystère, bonjour.
6: Bonjour.
1: Ah merde.
3: Faut que t'attendes un peu, voilà.
1: Faut que t'attendes un peu, tu sais, alors attention.
7: On va baisser.
1: Alors, bonjour invité mystère.
7: Bonjour à tous.
1: Nous ne savons pas qui vous êtes. Vous faites partie de cette équipe et il vous est arrivé quelque chose pas plus tard que vendredi.
7: Exactement. En fait, je m'ennuyais un peu vendredi soir.
1: Oui. Enlevez complètement votre casque, ça va faire du larcène.
7: J'étais avec un ami et on décide d'aller sur l'île, passer la soirée.
1: Oui.
7: Donc on va dans le bar d'un ami, l'Irlandais, que j'embrasse.
1: On embrasse également, je connais.
7: Et on rencontre deux jeunes femmes très sympathiques.
1: Oui.
7: Et une qui est très, très avenante avec moi.
1: Oui.
7: Donc ça se passe bien, le feeling se passe bien. Et à un moment donné, elle me dit, n'enlevez pas la voix, la joue, voilà.
1: Non.
7: Et du coup, à un moment, cette fille est vraiment très avenante et me dit, viens, on sort pas après, on va à l'hôtel et tout.
1: Oh, effectivement, c'est très, voilà. Très, très... Oui, donc...
7: Allez,
1: Parce que le charme agit.
7: Voilà, je réserve l'hôtel.
3: Brode, c'était un peu plus vénère que ça.
1: Hein. Allez-y, faites un commentaire.
7: Commence pas.
1: Parlez bien près du micro.
3: C'était un peu plus velu que ça.
1: C'est-à-dire.
3: Ah bah, c'était un petit peu plus direct avec.
1: Mais qui était direct, la dame ou le monsieur?
7: Lui, d'accord. Non, arrête. Non. Elle que moi. Et du coup, je décide d'aller sur mon téléphone, de réserver un hôtel, et je trouve un hôtel. Voilà, je vais pas dire rien, mais je trouve un hôtel et je prends une suite. Et puis, il y a en dessous, inclus petit déjeuner.
1: Oui, inclus petit déjeuner.
7: Ouais, petit déjeuner, pétale de rose champagne. Je dis, bon, allez, autant faire...
1: Pétale de rose champagne.
7: J'ai allé, on va se faire kiffer un peu, tu vois.
1: Ouais, magnifique.
7: Donc du coup, je dis, c'est bon, c'est réservé.
1: Donc la demoiselle heureuse.
7: Très contente et tout. Et puis finalement, je reçois un mail de confirmation, mais c'était pour le samedi soir. Et on était vendredi soir.
1: Et oui, parce que quand ça vous dit pour demain et qu'il est passé minuit,
7: c'est pour la... Et du coup, j'ai pas pu me faire rembourser ni rien. J'ai pas pu changer quoi que ce soit, parce que le délai était trop court. Et voilà quoi.
1: Et la soirée, vous avez dormi où, monsieur ?
7: Ah bah après, moi, je vous l'ai dit hier, j'ai dormi dans la rue, devant une porte d'un appartement, réveillé par un monsieur à 8h30, et j'ai répondu, j'ai raté mon train.
1: Voilà. Donc vous êtes en train de me dire que vous êtes passé d'une nuit dans une suite nuptiale avec des roses, un supplément de champagne, à dormir dans la rue, seul.
7: Ouais, seul.
1: Très bien, très bien.
7: Froid.
1: Est-ce que vous pourriez avoir une pensée, s'il vous plaît, pour les gens qui attendent depuis deux jours à l'entrée de la... qui attendent à l'entrée de la chambre avec des pétales de roses ? Le violoniste qui attend sur le côté pour pouvoir jouer et la dame qui attend avec le champagne. Oui. Est-ce que vous pourriez les appeler peut-être ?
7: Non, c'est bon, ça va aller. Ça va aller.
1: Mais non, mais si, c'est important, ils vous attendent encore peut-être.
7: Non, c'est bon, ça va.
0: C'est passé pour moi.
1: C'est pourquoi ?
0: Non, mais c'est parce que j'ai peur. Ouais. J'assume pas vraiment le truc, quoi.
1: Et pas de remboursement possible.
0: Non, pas du tout. C'est pour ça que je le prends un peu pas très bien, quoi. Ouais.
1: Merci Corentin. Ouais, merci. Non. Bah non. Évidemment. Non. Merci Florentin, qui était un auditeur mystère.
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1: Merci d'être là sur Europe 2, il est 8h. C'est Coé sur Europe 2, 7h-11h pendant tout l'été, même pendant vos vacances, à la table du petit-déj. On va retrouver l'équipe dans un instant, ce sera le son des réseaux. D'abord, on fait un point sur l'actu près de chez vous.
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1: 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Bonjour Jérémy.
16: Bonjour Quentin, bonjour à tous. Le bleu sera de nouveau la couleur dominante du ciel aujourd'hui. Soleil au programme d'une météo marquée par la chaleur dans le sud du pays. Le temps c'est juste après les infos. Un nouveau week-end de juillet dit forcément route chargée. Demain, bison futé voie rouge dans le sud-ouest et le nord-est dans le sens des départs et orange sur le reste du territoire. Les principaux ralentissements sont attendus sur les axes vers l'Espagne, la façade atlantique et la Méditerranée. Si vous le pouvez, mieux vaut patienter jusqu'à dimanche pour prendre la route puisque samedi sera la journée la plus difficile. Et pour éviter que la note soit salée sur la route des vacances, justement, la meilleure option, c'est de peut-être faire le plein dans une station Total Energy. En raison de la hausse des prix des carburants, le groupe pétrolier annonce relancer son plafonnement des prix. Pas plus d'€1,99 le litre de sans-plomb, 2,25€ pour le diesel dans les 3200 stations du groupe. Et sur la route, vous allez peut-être apercevoir des paysages de désolation. Les flammes continuent de faire des dégâts à travers le pays ce matin. Le brasier le plus incandescent ces dernières heures est en Gironde, près du bassin d'Arcachon avec 2000 hectares parcourus. 12 000 vacanciers et habitants ont dû être évacués ces dernières heures. La Gironde, comme 27 autres départements, sont en alerte orange selon la météo des forêts. Vigilance qui tourne rouge pour 5 départements du sud-est. Direction la ville de Rennes à présent, où un adolescent est toujours en garde à vue ce matin. Un jeune homme de 16 ans est accusé d'avoir violé une octogénaire dans le hall de son immeuble. Le suspect, mineur isolé, a été identifié grâce à son ADN, puis interpellé en possession de cocaïne. L'adolescent doit être déféré aujourd'hui. Et si la ville la plus dynamique de France se trouvait dans le Béarn? C'est ce que nous dit LinkedIn dans son nouveau classement des agglomérations en croissance, avec la ville de Pau qui arrive en tête. La préfecture des Pyrénées-Atlantiques est portée par plusieurs secteurs d'activité comme la défense, l'énergie ou l'aéronautique. Annecy et Nice complètent le podium de ce classement. Le Tour de France prend de la hauteur aujourd'hui. Les Alpes s'invitent sur la grande boucle avec une 18e étape entre Voiron et Orcières-Merlette. 185 km, 5 difficultés et une arrivée au sommet. Les favoris entrent dans le vif du sujet avant deux journées de montagne encore plus redoutables demain et samedi. L'occasion peut-être pour le jeune prodige français Paul Sexas de grimper sur le podium pour son premier tour à 19 ans. Tadej Pogacar, le Slovène, est toujours maillot jaune en route pour un 5e sacre sur le tour. Et puis à 22 ans, Victor Wembanyama coche déjà une nouvelle case. Le français sera le seul en couverture du jeu vidéo NBA 2K27, dont la sortie est prévue le 4 septembre prochain. Une distinction réservée aux plus grandes stars de la Ligue nord-américaine, preuve que le français s'est imposé outre-Atlantique. Des honneurs qu'a reçu aussi Kylian Mbappé côté football pour le jeu eSport FC 2027.
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16: Toujours autant de soleil et toujours aussi peu de nuages au programme aujourd'hui côté ciel. Quelques brumes ce matin apportent un peu de fraîcheur près des frontières du nord-est. Comptez 12 degrés la minimale d'ailleurs dans les Ardennes. Ciel bien dégagé partout ailleurs avec un mercure qui grimpe, notamment dans le sud. Il fera jusqu'à 34 à Bordeaux, 35 à Marseille, 37 la maximale à Toulouse et des valeurs plus respirables dans la moitié nord. 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
1: On vous a fait écouter une vidéo de Maëva Guénam.
2: Oui. Bonjour Mivi, je demande à Dubaï, venez me chercher, on est français quand même, hein.
1: Voilà, alors il paraît visiblement que la police de Dubaï les a tous appelés un par un en disant maintenant vous allez vous détendre un peu, vous allez arrêter de passer une mauvaise image. Donc,
3: ouais, ils aiment pas trop ça là-bas.
1: Ah non, elle a demandé à la France de venir à l'aide, Mivi. Eh bien Vincent Moscato, lui aussi, est à Dubaï. Bon,
4: plus détente.
1: Il est détente. Il n'y a pas de hurlement, il est posé, il est tranquille, il savoure le soleil. Parce qu'en même temps, c'est vrai qu'il y a eu quelques problèmes à Dubaï, mais que globalement, ça a été assez safe et dans des conditions assez tranquilles. D'ailleurs, j'ai vu la vidéo presque autant stressée que Maëva Guénam. Hein.
5: Comment ça va les trompettes? Bon, dans la série Ça mitraille à Dubaï, on est toujours là. Quoi. Alors, faut pas minimiser, bien entendu. Je ne vais pas minimiser parce que ça pète de partout dans le coin, tu vois. Cette nuit, on a entendu, ce matin, on a entendu quelques déflagrations. Hein. Voilà, mais bon, respect pour ceux qui morflent vraiment. C'est-à-dire au Liban, qui est au Liban, en Iran.
1: Et oui, et puis
5: donc, on ne va pas se plaindre non plus. Mais ça va, impeccable, tout va bien.
1: Voilà, puis on est en Israël aussi, je rappelle les amis, il y a des gens qui pètent dans tous les coins, donc c'est vrai qu'à Dubaï, voilà, c'est tranquille. Puis bon, il a pas pu éviter le petit mot, la petite dédicace aux influenceuses.
5: Et pour tous les chiasseux, là, tous ceux qui ont peur, là, les influenceurs qui veulent faire du drama, quelle bande de pompes. Ils font honte à la France, hein. Quelle bande de pompes. Là, qu'on dit, j'ai pas dormi de la nuit, mais on s'en cague, tu n'es pas dormi de la nuit, on s'en fout de ta gueule. Voilà, il y a des choses plus importantes dans la vie, tu dois vraiment ton dentifrice ou tes merdes.
1: Mais il a tellement raison, c'est vrai, que Maëva Guénam n'est pas dormi de la nuit, on n'en a rien à foutre. Oui. J'adore cette petite phrase.
5: Quelle bande de pompes.
1: Quand le livreur il te dit, je suis passé mais il n'y avait personne, alors que toi, t'étais chez toi.
5: Quelle bande de pompes.
1: Les Français au tennis.
5: Quelle bande de pompes.
1: Ce que disent les patrons des autres radios après nous avoir écoutés.
5: Quelle bande de pompes.
1: Ceux qui mettent de l'ananas sur la pizza. Bon,
5: quelle bande de pompes.
1: Le beurre doux sur les biscottes.
5: Oh, quelle bande de pompes.
1: 95% de réussite au bac. Et ça sait même pas conjuguer le verbe être au présent.
5: Quelle bande de pompes.
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0: Oui. Quand j'ai appris il n'y a pas longtemps qu'on soignait les maux de gorge avec des suppositoires, c'est pas le chemin le plus logique du monde.
1: Tu vois, donc
0: le mal de dos est classique, on est sur un aspect plus direct.
1: Et qu'on enquête un peu sur le médecin qui a dit ça, là, coup des soigner les maux de gorge avec des suppos. Là.
0: Deuxième championne, c'est des militaires, c'est des militaires koweïtiens. Et alors là, ils sont fantastiques, ils ont abattu des avions hier avec le conflit iranien. Bon, sauf qu'ils ont abattu des avions américains. Tu sais, pour moi, c'est le mec dans la grande vadrouille. Tu sais quel fusil mitrailleur et les yeux qui louchent. Tu sais, qui choisit les barils. Je pense que c'est lui qu'ils ont mis dans l'armée au Koweït. Les pilotes sont sains et saufs.
2: Oui,
0: ils ont été rapatriés en plus par des civils dans le coffre de la bagnole.
1: Oui, bah voilà,
2: on a vu les images aussi, ça.
0: Bon, je veux dire, il y a le bon et le mauvais chasseur koweïtien.
1: Oui.
0: Le bon chasseur koweïtien. Ouais.
2: Qu'est-ce qu'il fait?
0: Il est là, il tire.
3: Ouais.
0: Bon, et puis par contre, le mauvais chasseur koweïtien, bah, lui, il est là.
2: Qu'est-ce qu'il fait?
0: Il tire aussi.
3: C'est pas pareil.
0: Mais je te jure, les gars, il va falloir que ça s'arrête cette guerre parce que là, il y a un moment. Et enfin, le champion du jour. C'est un. Alors, celle-là, j'ai vu cette info. Je voulais vous en parler ce matin et mon équipe a vu la même, je suis heureux. C'est un viking mort, il y a 1200 ans. À me dire, quel est l'intérêt? Qu'est-ce qu'on peut faire de ça? Eh bien, on vient de retrouver un fossile de son popo. Oui, de son caca en Scandinavie qui a été fossilisé et qui vient de battre d'abord un beau record de popo puisqu'il a fait 20 cm de long pour 5 cm de large.
1: Wow.
0: C'est le plus gros caca d'être humain fossilisé.
1: Vache.
0: Les scientifiques ont aussi trouvé des œufs de parasites à l'intérieur, suggérant que le viking souffrait de vers intestinaux, probablement de constipation chronique, ce qui nous renseigne sur l'hygiène de vie des vikings à l'époque. Et il y a un prix à ça, je pense qu'en plus il est cher, vous n'avez pas mis le prix.
2: Non,
0: je crois qu'en plus il est très cher.
3: C'est une vanne et...
0: Non.
1: Il est à vendre.
0: Il est à vendre. Tu peux acheter le caca du
3: viking.
0: Du viking.
3: C'est
2: pour Saint-Valentin.
3: C'est lunaire.
0: C'est ça sur la Saint-Valentin, tu mets ça sur une bague, je peux te dire que ça.
1: 20 cm, ça doit peser un petit peu aussi.
0: Oh là là, oui, mais bon, trop de protéines, le viking.
1: Bah, les vikings,
0: Du coup, ça remet pas mal de choses en question. Quand les vikings, ils criaient. C'est pas la guerre, c'est la constipation. Mais si
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2: Eh bien, bonjour à tous et bienvenue dans ce grand studio des moins grosses têtes avec aujourd'hui autour de la table du talent et des génies. Celle qui a pris un coup de pelle il y a quelques jours, mais malgré tout qui est de plus en plus belle.
1: Stouff. Bonjour.
2: À ses côtés, il se prendra un coup de pelle demain pour son anniversaire, mais bon, vu qu'il a déjà pris un bon coup de fourchette depuis, on l'appelle Jean Bidou.
3: Quête. Bonjour.
2: À sa gauche, lui, ce sera dimanche qui prendra un coup de pelle, mais il a déjà pris un bon coup depuis qu'on l'a repris. Avec Corentin. Et bonjour. Enfin, le réalisateur de notre émission, lui, quand il prend un coup de pelle, c'est la pelle qui prend un coup, vite. On va commencer avec une première question d'un proctologue qui nous écoute, monsieur un doigt. Charente. Ah oui,
4: oh, putain,
2: Charente.
1: Oui, d'accord.
2: En 1755, alors que George Washington combat les Français sur les terres de l'Ohio, il reçoit une lettre de sa mère. Mm-hmm. Que lui demande-t-elle dans sa lettre ?
1: De rentrer ?
3: Non, de ramener un truc français ?
2: De ramener un truc, mais quoi ?
1: Ah, un souvenir ? Ah oui, d'accord.
3: Mais il combat où ? Dans l'Ohio, donc.
2: Oui.
1: Une
3: boule à neige.
1: Je me dis pas, ouais.
3: Un livre de recettes de
1: une
3: cuisine.
1: Une baguette.
2: Non, mais ça sert dans les recettes de cuisine. Et c'est typiquement ce qu'une maman peut demander à son fils.
5: De l'huile ?
2: Bah, c'est pas de l'huile, c'est l'autre.
1: Du beurre.
2: Elle lui a demandé de ramener du beurre, dès que possible. Et étant au combat, il lui a répondu « Désolé maman, il n'est en mon pouvoir que de vous fournir le beurre que vous désirez.
5: Bah » oui,
2: bonne réponse de Corentin. On va continuer avec la question d'un autre auditeur proctologue aussi. Ah. Monsieur Même, de Charente aussi. Qu'est-ce qui mesure environ 3440 km et traverse trois fuseaux horaires ?
3: Un fleuve ?
2: Non, c'est pas un fleuve.
3: Un vent ?
2: C'est pas un vent.
1: C'est pas une connerie, c'est pas un truc.
2: Alors, c'est pas une connerie, non, ça mesure vraiment 3940 km. Et pour être très honnête, les gens, il y a des gens qui rêvent de le faire et quand ils sont dessus, ils trouvent ça très long.
1: La muraille de Chine, non ?
6: Non, l'Orient Express.
2: Non.
3: Une montagne. Ah, c'est un train, c'est un.
2: C'est pas une montagne. Ah, c'est vraiment le.
5: C'est en Amérique ?
2: Oui, pour beaucoup de gens, c'est le rêve, mais quand ils ont commencé, ils se disent c'est quand même très très long tout ça.
3: Ah, bah, c'est le traversée des États. Bah, non.
1: La route 66.
2: Elle relie Chicago dans l'Illinois à Santa Monica en Californie. Bonne réponse.
3: J'ai réussi.
2: De Pietro.
7: Termine avec une dernière question d'un auditeur qui n'aime pas trop son dessert, monsieur le skier à Berck. Quel objet a été inventé au 1er siècle après Jésus-Christ, il y a environ 2000 ans.
5: Mais, est-ce qu'on s'en sert encore ?
7: Non, alors, on s'en sert encore. Il y en a souvent où vous allez au deuxième étage de cette maison.
5: Bon, je l'ai
7: à la cantine.
5: Si, je peux le dire.
7: Dites-le.
5: Le distributeur.
7: Le distributeur automatique. Bonne réponse !
5: Au 1er siècle ?
7: Quoi ? Il a été inventé il y a. Laissez-moi vous dire. Il a été inventé il y a 2000 ans. C'est Théron d'Alexandrie, un ingénieur grec qui l'a mis au point. Il suffisait d'insérer une pièce de 5 drachmes pour que cette machine distribue de l'eau sacrée. Bonne réponse de Corentin.
3: Hein. Bah. Merci Laurent. Bon,
2: il est parti.
1: Fatigant.
2: Mais, cher moins grosse tête, c'est fini pour aujourd'hui. On se retrouve jeudi matin et sachez ceci. Je pense que Bruce Lee aurait été plus cool s'il s'était appelé Guy.
5: Guy.
2: Merci, au revoir.
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17: Ben voilà, vous avez eu une très bonne idée. Écoutez Europe 2, comme chaque matin, tout l'été, Coé sur Europe 2. Il est 8h26, on va faire un point sur l'actu dans un instant. Voilà, d'abord, Temper City Self

0: Merci d'être avec nous ce matin. Bonjour, bon réveil. Merci d'avoir choisi Europe 2. C'est Coé sur Europe 2, 7h-11h pendant toutes vos vacances. On va partir à la recherche de Chippy, une petite chienne, dans un instant avec l'aide de Cyril Hanouna. Vous restez avec nous sur Europe 2. D'abord, c'est l'actu près de chez vous. Avec Jérémy Desiderati. Bonjour Jérémy.
1: Bonjour Quentin, bonjour à tous. Les lunettes de soleil sont de nouveau l'accessoire indispensable aujourd'hui. Le soleil va dominer partout et faire grimper les températures dans la moitié sud. Conditions estivales au programme de la météo juste après le flash. Avant de profiter de la plage ou de la montagne, il faudra probablement patienter dans quelques kilomètres de bouchons. Nouveau week-end de grands départs en vacances qui commence demain avec une journée classée orange par Bison Futé. Les principales difficultés sont attendues dans l'Est, mais aussi sur les routes vers l'Espagne et la Méditerranée. Samedi sera encore plus compliqué avec du rouge partout en France. La circulation devrait être plus tranquille dimanche. Et attention, warning, si vous passez d'abord par la case garage, votre portefeuille risque de caler. Faire réparer sa voiture coûte désormais 428 euros en moyenne pour une intervention selon le baromètre annuel du site spécialisé ID Garage. La facture grimpe de près de 8% en un an. En cause notamment des véhicules toujours plus sophistiqués, remplis d'électronique qui nécessitent davantage de temps et de formation pour les professionnels. C'est en Île-de-France que les réparations sont les plus chères. L'actu ce matin, ce sont aussi ces incendies qui continuent de réduire en cendres nos forêts. Le spectre du méga-feu d'il y a 4 ans ressurgit en ce moment en Gironde où les flammes progressent près du bassin d'Arcachon. 2000 hectares ont brûlé en l'espace de quelques heures et 12 000 personnes ont dû être évacuées. Selon le maire de Porgues, le feu a été déclenché par un engin de débroussaillage. La gendarmerie a quant à elle évoqué une piste accidentelle qui reste à confirmer. Inquiétude aussi dans le Var où le Mistral risque d'attiser les braises encore chaudes. C'est une mauvaise nouvelle pour le porte-monnaie des Français. Les légumes coûtent plus cher cette année qu'en 2025, selon Famille Rurale. Selon une étude de l'association sortie aujourd'hui, les tarifs sont en hausse en moyenne de 10%. Les courgettes, les tomates et les haricots verts ont augmenté le plus. Seuls deux légumes sont en baisse, l'oignon et la pomme de terre. Des légumes qui subissent davantage les conséquences des aléas climatiques avec des épisodes de pluie et de chaleur qui perturbent la production. Et il vaudra mieux avoir la patate aujourd'hui pour les coureurs du Tour de France. Il ne reste plus que 4 étapes avant l'arrivée à Paris. Mais les plus exigeantes arrivent maintenant. Cet après-midi, le peloton relie Voiron à Orcières-Merlette avec une arrivée au sommet avec près de 185 km. Une mise en bouche avant les deux gros morceaux qui arrivent demain et samedi. Tadej Pogacar, le Slovène, aborde ce triptyque alpin en solide leader. Des cyclistes aux performances stratosphériques. Et justement, si vous preniez un aller simple pour l'espace ce soir, la saison 4 de Star Trek Strange New Worlds débarque aujourd'hui sur Paramount+. Le capitaine Pike reprend les commandes de l'Enterprise pour une nouvelle série de missions aux confins de la galaxie. Premier des 10 épisodes disponibles dès aujourd'hui, avant les suivants qui arriveront chaque semaine.
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1: Le soleil a pris ses quartiers cette semaine au-dessus du pays et prolonge le séjour aujourd'hui. Le quart nord-est entre les Hauts-de-France et l'Alsace sera recouvert par quelques nuages. Le reste du territoire n'y verra que du bleu. Avec des températures en hausse, les 30 degrés seront dépassés dans la moitié sud, au-delà de 35 même entre Toulouse et Montpellier. Un thermomètre un peu plus faible en direction du nord, 25 tout au plus pour la capitale. 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
2: Il y a une info qui est passée, bon, un petit peu inaperçue, hein, vous allez dire. L'actu mondiale est un petit peu plus importante, mais pourtant, ses maîtres n'avaient plus de nouvelles de Chippy.
3: Oh,
2: Chippy était partie depuis novembre 2025. Chippy est une chatte. Elle a été repérée dans l'Ille-et-Vilaine, tiens, à Saint-Suliac, si je ne dis pas de bêtises. Saint-Suliac, ouais. Grâce à sa puce d'identification, elle a retrouvé son propriétaire à plus de 16 km de la maison.
4: C'est mignon, c'est beau.
2: C'est pas le chat qui arrive à le plus se repérer dans l'espace.
4: Ouais,
2: quand
4: non,
2: même, hein.
4: Non.
2: On est d'accord qu'on dirait moi dans un centre commercial. vraiment, on a Cyril. Ça va, mon Cyril?
5: Ça m'émerveille.
2: Ah, t'es des pâtes aux lentilles. J'ai vu avec ton petit blouson, je t'envoie un petit message. J'ai dit quel beau blouson.
5: Je suis frais en ce moment, je vous le dis. Je fais beaucoup de padel, beaucoup de sport et je vous écoute, les chéris. Et c'est. J'adore. Franchement, je vous aime d'amour. Mes chéris, info incroyable ce matin. Une chatte, Chippy, disparue 3 mois d'Ille-et-Vilaine, a été retrouvée à 16 km, mon coéquipier l'a dit. Michel Marie, t'es avec nous. Michel, qu'est-ce qu'elle a fait, cette chatte?
6: Bah, Cyril, on nous parle d'errance. Ben, ouais. Moi, je parlerai d'exil climatique. Novembre en Bretagne, vent, pluie, 8 degrés ressenti, 3. Elle regarde par la fenêtre, elle voit quoi, la chatte Chippy de la Bruine. Oui. Bon, bah, elle prend une décision, elle part, direction Saint-Malo, 16 km, à pattes, sans Waze, bon, ça s'invente pas. Hein,
5: Mais mon Michel, pourquoi Saint-Malo?
6: Bah, parce qu'à Saint-Malo, Cyril, bon, bah, y a des départs. Ouais. Selon mes informations, elle monte dans un blabla carpe. C'est un covoiturage de pêcheurs. Elle se glisse dans une glacière vide. Ouais. Bon, bah, discrète, hein, objectif, le soleil. Trois jours plus tard, on la signale près d'un camping-car direction le sud. Elle a flairé la plaque 83.
2: C'était malin, hein.
6: Elle n'est pas montée dans n'importe quoi. Ouais, elle a ciblé.
5: Elle a donc choisi sa destination, Michel.
6: Bah, évidemment, décembre, bon, bah, terrasse ensoleillée, elle change de rythme. Sieste plein sud, sardines grillées, elle refuse les croquettes, Chippy. 3 mois de soleil, elle reviendra que fin janvier parce que ses maîtres commencent à poster des avis de recherche.
5: Puis elle culpabilise, je suppose, cette petite chatte là.
6: Alors non, Cyril, elle s'en bat l'aigle, hein, revient, se laisse repérer à Saint-Suliac pendant que ses maîtres grattaient le pare-brise. Elle travaillait son bronzage. C'est pas une fugue, Cyril, c'est une migration saisonnière. Comme les hirondelles, Cyril, mais avec plus de caractère. Les chats sont des petites salopes, hein, quand même.
5: C'est pas l'émission de ta
6: mère. Ah bah si, je le dis, je craque des fois, mais bon, contact, quoi. Voilà,
5: ouais, c'est tout, merci, hein. Michel. Tout de suite, c'est les 4 saisons préférées des Français. Premier, c'est Jean-Jacques Goldman, suivi de Omar Sy.
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1: Alors il paraît, je vous le dis, ce sondage est sorti, je ne sais pas comment il a été fait. Marseille serait la quatrième ville du monde où l'on fait le mieux l'amour.
2: Le plus.
3: Mmh. Le plus.
4: Le plus.
1: Pardon, bah, le plus pas. L'amour. Ah non, donc la qualité n'y est pas, c'est
3: non.
1: La quantité.
3: Non, c'est la quantité.
1: Non, c'est pas pareil, pas pareil. Donc le plus l'amour, vous avez raison de me faire reprendre. Plus jamais par contre.
3: Dans le monde.
1: Dans le monde.
3: Et ouais. Qui sont les avant
1: y a devant, il y a Porto.
3: Ouais. Ah ouais.
1: Ah ouais.
5: Ouais.
1: Macao.
3: Ah ouais.
1: Cracovie.
3: Quoi? Ah, ils sont bourrés là-bas.
1: Non, mais Cracovie.
2: Cracovie, c'est quoi? Ah ouais, c'est la Yougoslavie, ça?
1: Non, Pologne. C'est la Pologne.
3: Oui, c'est, la Pologne.
2: C'est pas loin, c'est juste au-dessus.
1: Oui, c'est ça, bien sûr. Mais il paraît que c'est très beau, Cracovie. Et il paraît que la Pologne, c'est...
3: Ils sont
2: chauds.
1: C'est chaud. Bah, ils sont chauds.
2: Ils sont nommés même Cracoviers, d'ailleurs.
1: Non, c'est des... c'est des bons vivants et tout. La Pologne, il paraît que c'est top, Cracovie.
3: Et qui d'autre?
1: Et numéro 1, Guadalajara.
2: Ah, bah oui.
3: Guadalajara.
1: Oui, mais à la limite, chaud comme un Mexicain, je l'entends.
5: Ouais.
2: Mais là-bas, c'est,
5: oui,
2: lenté,
5: quoi.
2: C'est payant. Là-bas, non.
1: Mais quand même, Marseille. Marseille, les amis.
3: Au moins, on est représenté. La France bébé, est représentée dans le classement.
1: Vous savez quoi? Vous allez m'appeler des gens au hasard en France. Je devais
3: à Marseille. Marseille, plutôt.
1: Oui, à Marseille, en France. Je vais devenir responsable de sondage.
5: Ah, ok. Ouais.
3: D'accord.
2: M'enquêter un petit peu quand même. Là.
1: Je suis Alain Freedom. Voilà.
3: Je suis
1: vice-président de l'Institut des sondages de France. Je vais donc vérifier si le sondage est juste. Papier, stylo, question, on y va. J'ai mes questions. Ah, allô ?
6: Oui ?
1: Bonjour, c'est Huguette ?
6: Oui ?
1: Bonjour madame. Bonjour madame. Monsieur Alain Freedom à l'appareil. Vice-président de l'Institut de sondage de France, madame.
6: Mm-hmm.
1: Voilà, vous habitez Marseille, hein ?
6: Oui, oui.
1: Voilà madame, je vous appelle parce que vous le savez qu'il y a un sondage qui a été effectué et votre ville, Marseille, est classée quatrième ville où on fait le plus l'amour, madame. Ah, mais je vous assure. Non, mais je vous assure.
6: Eh bien, tant mieux.
1: Je vous assure, madame. Alors, comment expliquez-vous ce phénomène, madame?
6: C'est la chaleur.
1: Là, vous pensez que ça fait tout? Parce qu'à Nice, il fait chaud.
6: Je comprends que... Mettez-vous au soleil un moment, puis vous verrez.
1: Oui, mais vous êtes passé devant Nice, par exemple. Vous êtes passé devant Montpellier. Il fait chaud à Montpellier.
6: Oui, mais ma foi, je ne sais pas. Non, je vous ai dit ça comme ça, en plaisantant.
1: Avez-vous déjà vu des gens, vous, par exemple, dans la rue?
6: Comment dans la rue?
1: Bah, surpris des gens dans la rue qui faisaient ça.
6: Ah non, dans la rue, non.
1: Non, jamais. Alors, je note jamais, hein, c'est un sondage, hein, jamais. À la boulangerie, madame, quand vous allez chercher du pain, jamais vu personne dans la queue, dans la file d'attente, en train de...
6: Non, ma foi. Non. Par contre, une fois, ça oui. Je peux vous l'affirmer, parce que j'habite à côté de la Maison Blanche, la mairie de secteur.
1: Oui.
6: Et on faisait le tour de la propriété avec des amis.
1: Oui.
6: Et on a entendu du bruit dans un fourré. On a dit, tiens, il y a un animal qui est là. On s'est approché et on a eu la surprise de surprendre un couple en
1: mais
6: pleine
1: non.
6: Action.
1: Ah bah vous voyez
6: On est allé le dire aux gardiens, les gardiens évidemment les a fait partir.
1: Ah bah vous êtes pas resté, vous les avez dérangés.
6: Oh ben non, pas jusque là.
1: D'accord, alors écoutez, c'est une belle histoire, je la note dans mon sondage madame. Le slogan droit au but de l'OM d'après vous, ça vient de là?
6: Ah, je sais pas. Alors là, moi, vous savez, comme l'OM, ça ne m'intéresse pas du tout.
1: Alors, enfin, j'ai la dernière question, madame. À quelle fréquence faites-vous l'amour?
6: Oh là là, à mon âge, vous savez, il y a longtemps que je...
1: Le radada, comme on dit.
6: Oui, oui. Je vais avoir 85 ans, alors...
1: Ah, donc c'était à l'époque du franc, donc ça s'est arrêté...
6: même, oui, oui, comme vous dites.
1: Bien. Si un bel homme, par exemple, vous fait une proposition aujourd'hui...
6: Oh, ça m'étonnerait.
1: Si c'est un très bel homme.
6: Ah, un bel homme, ma foi. Et il y a longtemps que j'en ai pas rencontré de beau.
1: Donc tout est encore possible, madame. Eh ben, je vous remercie. Merci pour cette honnêteté. Vous êtes adorable.
6: Voilà. Bonne journée quand même.
1: Je vous embrasse fort. Bonne journée, madame.
2: Et puis bonne chance.
1: À bientôt. Et puis on sait jamais. Je vais vous commander un bel homme pour Noël. Vous allez voir.
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1: Il y a une application qui s'appelle Macadam, que je ne connaissais pas, qui est une application qui compte les pas. Et on apprend dans cette application Macadam, ouais, ça récompense les marcheurs, tiens d'ailleurs, en euros.
2: Ouais, ah, j'ai appris ce truc-là, ouais.
3: Pas mal ça.
1: Faudrait que je m'y mette. Ma chérie, elle va ramener un petit peu de sous.
2: Bah, attends,
1: ça va lui faire. Comment ?
3: Avec tout ce que t'as marché là, tous les dimanches, ça se trouve que tu serais millionnaire.
1: Ouais, bah, chérie, milliardaire. Ma chérie, elle peut racheter Europe 2 avec ce qu'elle a marché.
4: Bah, si c'est ouais, comme WeWork, t'as le temps de marcher. Hein.
2: Ouais, moi, ouais, c'est pas 10 euros le pas.
4: Hein. Oui,
1: évidemment que tu gagnes rien. Il paraît que les femmes marchent une fois et demie plus que les hommes.
5: Oui, parce qu'elles sont plus petites.
4: Une plus petite jambe, c'est ça que
1: j'ai
4: tu veux
1: pas
4: dire
1: dit qu'elle faisait plus de pas, j'ai dit qu'elle marchait plus. Vraiment, mais ce cliché. Alors, qui vit le plus longtemps? Le quiz pour tout le monde. Stouf, les hommes ou les femmes?
4: Les femmes.
2: Ouais, oui, ça c'est connu ça.
1: 85 ans pour les femmes, 80 ans pour les hommes. Attention, on est en train de vous rattraper.
3: Allez,
4: ah bon,
3: allez,
1: ouais. Vous savez pourquoi?
4: Non.
1: Parce qu'avant, les hommes vivaient moins à cause du travail plus physique des hommes. Mm-hmm. Sauf que maintenant, on est en train de vous rattraper à cause de quoi?
4: Parce que vous êtes des grosses feignasses?
1: Non, parce que vous mettez des murges. Comme les femmes boivent de plus en plus et fument de plus en plus, vous nous rattrapez en termes de maladies cardiovasculaires.
4: Ah ouais, bah moi, voilà, je fume pas et je bois pas.
1: Non, mais toi,
2: toujours là, madame.
1: Il n'y a qu'à voir
2: autour d'elle.
1: Il n'y a qu'à voir dans les bars, quand tu passes le soir, le nombre de filles qui se font des pots entre elles. L'alcool est plus fréquent chez les femmes qu'avant.
4: Ah, c'est pas bien.
1: Qui dort le plus, Pietre? Les hommes ou les femmes?
2: Qui dort le plus?
1: Oui,
2: les femmes.
1: Les femmes. En moyenne, 30 minutes de plus par nuit. Ah ouais. Si je prends mon cas personnel avec ma chérie, c'est 7 heures de plus.
3: Ah oui, on a pas de couette.
1: Qui conduit le mieux? Les hommes ou les femmes?
2: Les hommes.
4: Les femmes.
1: Ce sont les femmes.
3: Quoi?
4: Ah oui.
1: 75% des morts sur la route, ce sont les hommes qui les créent, ces accidents. C'est-à-dire les femmes, alors je vais dire un truc qui va pas vous plaire, mais ont plus d'accidents. Mais ce sont des petits accrochages,
2: ouais, c'est ça.
1: Que quand les hommes créent des accidents, ce sont souvent des accidents mortels dus à l'alcool. Qui pleure le plus, les hommes ou les femmes?
2: Les femmes.
4: Les femmes.
1: Celui-là.
3: Non, les hommes.
2: Non, c'est les femmes.
3: On
2: non,
3: est sensibles.
2: Bah, elles sont plus sensibles que nous.
1: C'est ouf, tu dirais quoi?
4: Ah, je dis les femmes.
1: Les femmes.
2: Eh oui.
1: 60 fois par an en moyenne pour les femmes, ouais, contre 5 fois pour les hommes.
4: Ah, ouais. Ah oui, c'est vrai. Il y a un écart là.
1: Effectivement, il y a un écart. Qui a le plus gros QI moyen, les hommes ou les femmes?
2: Les hommes.
5: Les hommes, oui.
3: Les femmes.
4: C'est non, ouf. Je le trouve un peu plus pertinente, donc je dirais les femmes. Pourquoi tu me regardes comme
1: alors,
4: ça?
1: Alors, ce sondage, là, tu sens que les mecs, ils n'ont pas voulu foutre la merde. Ah, égalité.
2: Ouais, voilà.
1: Le QI moyen est à égalité chez les hommes et chez les femmes.
4: Okay.
1: Qui passe le plus de temps sur les réseaux sociaux, hommes ou femmes?
2: Les filles.
4: Oh, quand femmes. Vous êtes aux toilettes, ouais, les gars, quand même, vous mettez du temps, je trouve. Hein.
3: Ah non, c'est pas les réseaux sociaux, c'est Candy Crush. Pas pareil.
4: Ouais, ouais,
1: alors
4: ouais. Moi, je dirais les hommes, mais...
1: Pourquoi? Tu penses qu'on passe plus de temps?
4: Bah, on a plus non, de choses à non, faire, nous, que vous.
1: Ce sont les femmes qui passeraient légèrement plus de temps en moyenne que les hommes.
4: D'accord.
1: Qui fait le plus de dépression? Les hommes ou les femmes?
3: Les hommes.
2: Les femmes.
4: Ouais, les femmes.
1: Les hommes,
5: Les hommes, ouais. Après, sur les pneus.
2: Arrête, tout ne doit pas tourner autour de toi non plus.
3: Mais non, mais j'ai pas dit ça. Bah, dis-moi. Mais ça
2: ouais, laisse-moi tranquille.
1: Ce sont les femmes. Les voilà, femmes font deux fois plus diagnostiquées pour dépression que les hommes.
2: Ouais.
1: Qui va le plus en prison, les hommes ou les femmes?
4: Ah, les gars.
2: Voilà, bon, je pense que oui, non,
1: c'est les hommes. Les hommes. 95% des détenus sont des hommes.
2: Non
3: si, si. Ah oui.
1: Qui a le plus de force physique?
2: Voilà.
4: Ah, les hommes.
2: Allez, voilà, le, voilà.
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2: C'est bon, tout va bien?

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1: Nous avons décidé ce matin de faire la compile de la pénurie d'essence. D'abord avec la chanson du gars qui roule en Tesla électrique.
2: Oui, je roule jusqu'au bout de la nuit.
1: La chanson du pompiste, lui qui voit sa cuve diminuer et ses clients s'enchaîner.
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1: Eh bien, il y en a encore. La chanson de la station Total, à qui il reste un tout petit peu d'essence.
4: 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On vous promettra pas de remplir le réservoir, mais juste pour l'hiver, de faire le plein dans le 4 jars.
1: C'est énorme. La chanson du gars qui fait la queue pendant 2 heures et à qui on met le panneau plus d'essence, tu sais, juste quand c'était à lui de passer.
5: Oui. Plus de 100 plombs, putain, plus de 100 plombs. Plus sans plomb.
1: La chanson du mec qui fait la queue 2 heures aussi pour mettre 5
6: alors,
1: euros d'essence.
6: Lui.
7: À ma gueule.
1: Ouais.
7: Moi, je pense qu'à ma gueule.
1: La chanson quand on a marre d'attendre et que tu te grilles une petite cigarette à la station service.
8: Et ça fait boum.
1: La chanson du gars qui a réussi à remplir son réservoir, mais avec du gasoil, alors qu'il met du samplon 95.
9: On s'était dit rendez-vous dans 10 bornes, quand ta caisse sera en panne.
1: La chanson du gars de la station qui, lui, a plus du tout d'essence dans la cuve.
10: Je coupe la pompe.
1: Ah, il y a le camion de ravitaillement qui arrive.
11: Et je remets la pompe.
1: Dites-vous qu'il n'y a pas de soucis, je vous assure, il n'y a pas de pénurie de prévu, allez-y tranquillement, hein, faites-vous plaisir là-dessus. Ah, tiens, on m'a dit que c'est redéjà vide, pardon.
12: Et je recoupe la pompe.
1: Oh, non.
13: Ah, c'est replein.
14: Attention.
12: Et je recoupe la pompe.
1: Ah, bah tiens, zut. C'est du GPL.
15: La prochaine fois, tu prendras le bus.
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4: Merci d'être là. Ce matin, il est 9h. On est ensemble sur Europe 2 avec Coé sur Europe 2 et Annie Dingo qui va faire son retour. Ce sera dans un instant. Le temps pour ce jeudi 23 juillet de faire un point sur l'actu près de chez vous.
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4: 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Salut Jérémy.
6: Salut Quentin, bonjour à tous. Toujours pas de concurrence pour le soleil aujourd'hui qui va continuer de rayonner aux quatre coins du pays. Je vous en reparle dans moins de deux minutes. La situation d'abord n'est toujours pas favorable aux 500 pompiers ce matin toujours mobilisés pour tenter de maîtriser l'incendie qui s'est déclaré hier à proximité du bassin d'Arcachon. Les flammes continuent leur progression et ont déjà laissé derrière elles 2000 hectares de cendres. 12 000 personnes ont été évacuées ces dernières heures. La préfecture de Gironde précise que des renforts aériens vont intervenir en matinée. Selon le maire de la commune de Porgues, le feu aurait été déclenché par un engin de débroussaillage. Des flammes qui font aussi des dégâts chez nos voisins européens. C'est le cas notamment dans le sud de l'Italie, confronté à des températures brûlantes à 40 degrés. 6000 hommes sont déployés notamment en Sicile pour lutter contre la cinquantaine d'incendies en cours. Un pompier a péri en luttant contre les flammes hier. Situation tout aussi critique en Espagne ou à Madrid, où Madrid est encerclé par des brasiers. Le plus important se trouve à une cinquantaine de kilomètres au nord de la capitale et à plus de 32 000 hectares en une semaine. Les valises sont peut-être déjà en train de se remplir. Il faudra patienter avant de goûter aux vacances. Demain, bison futé voire rouge dans le sud-ouest et le nord-est dans le sens des départs et orange dans le reste, pour le reste du territoire. Les axes vers l'Espagne, la façade atlantique et la Méditerranée seront particulièrement chargés. Pas mieux pour samedi où tout le pays est classé rouge. Retour au calme dimanche avec un trafic un peu plus fluide. Le héros en slip et ultra kitsch de votre enfance a débarqué hier sur Prime Video. Adaptation de la série des années 80, le film Les Maîtres de l'Univers est dispo sur la plateforme américaine. C'est le comédien Nicolas Galitzin qui s'empare de l'épée pour jouer Musclor. Sa mission, terrasser le terrible Skeletor campé par Jared Leto. Un film de 200 millions de dollars de budget qui a mis plus de 15 ans à voir le jour. Et puis le beau temps ne prend toujours pas de vacances. Aujourd'hui, le soleil domine largement malgré quelques nuages qui circuleront du côté des frontières belges et allemandes. Après une matinée plutôt fraîche, les températures poursuivent leur ascension avec plus de 30 degrés dans la moitié sud et des pointes proches de 37 degrés à Montpellier et à Toulouse. Les ventilateurs sont toujours au repos dans la moitié nord grâce à des températures un peu plus respirables. Enfin, je termine avec un mot de football pour vous dire que le prochain sélectionneur de l'équipe de France est d'ores et déjà connu. Zinedine Zidane devrait prendre la tête des Bleus d'ici mardi prochain. Annonce faite par le journal L'Équipe et confirmée par le Parisien. Zinedine Zidane, l'ancien numéro 10 des Bleus, succède à 14 ans de Didier Deschamps. Son premier test interviendra au mois de septembre face à la Turquie en Ligue des Nations.
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6: Condition encore idéale aujourd'hui sur la Serviette avec un soleil qui va briller sur l'ensemble des côtes. Il va taper fort même par endroits. L'index UV est à 9 aujourd'hui entre la Corse, le Golfe du Lion et le Pays Basque. Jusqu'à 24 degrés dans l'océan Atlantique. D'ailleurs, plus de 30 degrés sur les plages d'Osgore. Mercure très élevé pour la Méditerranée. 35 à Cassis dans les Bouches-du-Rhône. La Grande Bleue va grimper encore jusqu'à 29 degrés. Très bonne matinée sur Europe 2.

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1: Alors, la maire de Paris est avec nous parce qu'on dit qu'à force d'aller, non pas avec une pénurie d'essence parce qu'on n'aurait plus de livraison, mais comme les gens vont tous aller reprendre de l'essence plus que d'habitude, bah, comme les œufs, ils vont nous recréer une pénurie dans certaines stations. Alors, elle est là, la maire, ou pas?
2: Oui, je crois qu'elle est avec nous. Bonjour, madame.
3: Bon, alors, bonjour, ça va?
2: Oui, vous.
3: Alors,
2: oui.
3: Déjà, je suis pas contente.
2: Oula, pourquoi?
3: Annie, elle est pas contente.
2: Pourquoi?
3: J'apprends, vous mangez des bergères.
2: Oui.
3: Et vous mangez des bergères.
4: Des bergères?
3: De la viande.
4: Oui.
3: Des bergères, madame.
4: Oui.
3: Ça va.
4: Pardon.
3: Du coup, on soutient l'élevage de masse. Du coup, on soutient l'épée de vache.
2: Oh là.
3: Du coup, on soutient le méthane. Mmh. Du coup, on soutient l'effet de serre. Mmh. Du coup, on soutient le réchauffement climatique.
5: C'est bon, on a compris.
3: Bah, bravo. Clap, clap, clap, jingle,
2: quoi.
3: Bravo, allez, enfin, allez.
2: C'est qui?
3: C'est moi. J'en ai plein. Oui, bon, bah, c'est toujours moi.
6: Ton adjoint, c'est un tatéro.
3: Bon, alors,
2: oui,
3: qu'est-ce qu'on fait?
2: Madame Dingo,
7: tant
2: du
7: que
2: coup...
7: ça s'arrête.
2: Est-ce que vous êtes... Elle t'entend. Hein.
3: Oui, bah, je suis là.
7: Excusez-moi, Annie.
3: Oui, bah, elle a des oreilles, la dingo. Elle entend tout. Hein.
2: Est-ce que vous êtes au courant, madame dingo? Il y a bientôt une pénurie d'essence.
3: Mais évidemment, je suis au courant. Bah, on en a parlé juste avant. Bien sûr, je suis au courant qu'il y aura... Alors, mais bon, attendez. Alors, que voulez-vous que je vous dise? Je ne suis pas la reine du pétrole. Ça se saurait,
2: oui,
3: sinon.
2: Oui, je vous confirme, ouais.
3: Mais bon, dingo comme je suis, et proche de vous, mes petits Parisiens, j'ai prévu un plan pour vous aider à vivre sans carburant.
2: Ah, bah, c'est très bien, ça.
3: Primeur.
2: Ouais.
3: Tout d'abord, j'ai l'idée d'offrir à tous les Parisiens des Fiat 500.
2: Ah, c'est
3: des voitures qui récupéreront les Fiat de pigeons et les transformeront en carburant. Non, de Dodeliner, pas de la tête.
2: Ah oui.
3: Vous Dodeliner, c'est écolo. Et puis avec tout ce que chine aux pigeons parisiens,
7: ça, c'est vrai.
3: Plus jamais de pénurie.
2: Ah oui, ça, c'est pas
7: vrai.
2: Faux.
7: Ça, c'est vrai.
3: Bon, les faire chier dans le réservoir, mais bon, ça, c'est pas
4: compliqué.
7: Ouais.
3: Deux heures.
2: Oui.
3: Les autoroutes d'Île-de-France seront remplacées par des autobroutes.
2: C'est quoi?
3: Vous pourrez circuler à dos de vache et ces dernières avanceront en broutant.
2: Ça va être long.
7: Ça va être long, ouais.
3: C'est pas mon problème, hein. 3, 1, 2. Alors, primeur, tracteur.
2: Ouais.
3: Je retire toutes les routes de France et je mettrai des fleuves à la place pour qu'on puisse se déplacer en pédalo.
2: Pas mal.
3: On voit bien des bobos en costard-cravate qui font de la trottinette électrique ou de la roue monocycle, là, pour faire jeune, bah, ils pourront bien se mettre au pédalo.
2: Oui, d'accord.
3: Et enfin, 1, 2, 3, 4 heures.
2: Ouais.
3: Pour finir, nous allons remplacer les voitures dans Paris par des tandems. Tous les jours, les gens devront trouver un partenaire pour se déplacer. Ça fera du bien à la pollution et ça justifiera les pistes cyclables que j'ai demandé de mettre dans tout Paris, qui font chier tout le monde et qui sont parfois vides.
2: Voilà. Bah, merci, madame Dingo.
3: Vous avez vu, j'en ai encore sous le pied, la Dingo.
2: Ouais.
3: Hein, vroom, vroom, hein, voilà, elle en a là-dedans. Hein. Tiens, au fait, Martine, ma comptable, voilà. Je mets ça en note de frais.
2: C'est quoi?
3: C'est mon chapeau Louis Vuitton, ma crème solaire Dior et mes claquettes Hermès.
2: C'est pourquoi?
3: Il y en a pour plus de 10 000 euros, mais bon, bah, merci les Parisiens. Hein, voilà.
2: Pourquoi vous avez pris ça?
3: Comment, d'abord, il me reste 15 jours. Je claque, j'ai vide les stocks.
2: Ouais.
3: Et puis le soleil est de retour. Faut se protéger au premier rayon. Hein. Oh là là, faut au moins ça. Allez, vite, jingle. C'est parti.

la musique officielle de la Coupe du Monde, bah, on garde un petit goût amer de cette Coupe du Monde. C'est encore pire pour un garçon qui s'appelle Bilal, qui lui voulait faire un peu de commerce et qui a fait commander des maillots avec 3 étoiles pour l'équipe de France. Maillot bah, qu'il aurait du mal à vendre, du coup. Voilà, Superbus. Maillot bah, qu'il aurait du mal à vendre, du coup. Voilà, Superbus.

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1: Il n'y a que les guénolés, c'est ouf, ou il y en a d'autres?
2: Bah, Guénolé, il y avait Gwenola, je crois.
1: Ah, bah oui, ça va.
2: Dérivé de
1: Gwenaël, en fait, j'imagine. En fait, il faut
2: pas Gwenaël, non, Gwen, je crois qu'il y avait. Mais...
1: Faisons tous les prénoms, hein, parce que sinon, les gens, ils nous en veulent. S'il y a Gwen, non. Il y a Gwenaël.
2: Attends, il faut que je recherche.
1: Ah, c'est normal, sûr. Ouais. C'est les dérivés.
3: Il n'y a pas Patrick et Jean-Arthur non plus.
1: Non. À mon avis, c'est tous les dérivés, il faut que ce soit proche.
2: Alors,
1: qu'est-ce que nous avons? Attention, c'est tout parce que on a demandé de faire ça à Pietre il y a une semaine et on s'est rendu compte qu'il nous donnait que des fêtes à 6 mois d'intervalle qui ne vont pas du tout que bonjour. Donc va-t'en, je demande à Stouff, elle est un peu plus là-dessus.
2: Non, c'est Guénolé et eux aussi, Guénola. Voilà.
3: Hein, les Guénola. Les granola, les petits gâteaux.
1: Non,
3: c'est pas la Saint-Granola.
1: Alors, nous allons appeler des Guénolés au hasard en France.
4: Aujourd'hui, je vous reviens. On va se la faire en mode fête, en mode rigolade, en mode les Français ils ont besoin de rigoler.
5: Mais dès le début ou pas?
4: Dès le début, dès que je vais dire c'est Guénolé, si jamais la personne me dit oui c'est moi ou ouais,
1: ouais.
4: Musique,
1: okay, allez,
4: ça va partir, passer. Ça va chanter, allez. D'accord.
5: Allez,
4: on y va.
1: On appelle. Bon, faut que ça réponde.
2: Côté de la Bretagne.
1: Très bien, on en a trouvé que 3. Hein, donc,
2: Non, il y en a plein.
1: Non, on nous en a trouvé que 3.
6: Ah. Allô.
4: Allô, c'est Guénolé?
6: Oui.
4: Aujourd'hui, c'est la Saint-Guénolé.
6: Bonne
4: Saint-Guénolé.
6: Allô.
4: La Saint-Guénolé.

0: Bon, bonjour, vous êtes qui?
1: C'est Guénolé?
0: Non, Guénolé.
1: Guénolé?
2: Alors, comment ça?
3: C'est l'instant Guénolé!
2: Non, je comprends pas. C'est bizarre.
4: C'est bizarre,
2: je me rappelle, pour être sûr. C'est même limite pas poli. Hein.
5: T'as oublié de dire le dicton du jour aussi.
2: Ah ouais.
5: Il y a un dicton pour la Saint-Guénolé.
2: Ah ouais. S'il gèle à la Saint-Guénolé, au taureau ferme le pré.
6: Ah oui, il va vachement parler aux gens qui habitent en ville.
2: Non.
6: Ça rentre, si, ça rentre.
2: Non, t'embête pas. On rappelle le même.
6: Attends.
5: Un autre.

0: Allez, ciao.
1: Allô.
2: Ah mais dis merci au moins, mal poli.
3: Oh là là, mec, il a pas.
2: T'as pas pu lui dire le dicton.
1: Stouff. Mais il s'en fout du dicton.
3: Non, mais faut Stouff.
4: Ah, je vais lui faire le dicton.
1: Tu vas là. Non. Tu vas l'appeler, tu vas lui dire oui, bonjour monsieur, je suis en ligne avec Gwenolet, t'attends qu'il te réponde. D'accord.
4: D'accord.
1: Ça, autre
4: et
1: personne.
4: Et après tu passes après.
1: Autre personne, okay. Tu vois, il va pas le voir venir. La mode tortue.
3: Tu dis à l'occasion de votre fête, on a un cadeau pour vous et là, remusique.
5: Cheval d'autre.
0: Quoi ?
4: Oui, allô, bonjour.
0: Ah, pardon, bonjour.
4: Oui, je suis bien sur le portable de Gwenolet ?
0: Oui, c'est moi, oui.
4: D'accord. Alors, vous savez quoi ? Aujourd'hui, on a un cadeau pour vous, Gwenolet.
0: Un cadeau ?
4: Oui,
0: vous,
4: un cadeau.
0: Vous avez qui ? Est-ce que c'est vous qui avez appelé tout à l'heure, là ?
4: Ah, pas du tout. Pas du tout.
0: Ah, ok.
4: Non, d'accord. Mais on est le 3 mars.
0: Oui.
4: Voilà.
0: Ouais.
4: Donc, c'est le jour de quoi, le 3 mars ?
0: Mais c'est gentil, mais moi je fête pas ma fête, mais en tout cas merci, c'est gentil.
4: Ah oui, mais vous connaissez le dicton, si le gel à la Saint-Guénolée, au taureau, ferme le pré.
0: Non, je connais
4: non
0: pas.
4: Ça vous dit rien. Vous savez aussi qu'on est le 62e jour de l'année.
0: Non, je sais pas, mais par contre là j'ai du travail,
4: oui.
0: Madame, c'est très gentil.
4: Mais alors attendez, vous voulez pas bénéficier de ce cadeau ? Il est exceptionnel.
0: Ah bah si, je veux le cadeau, si, bien sûr.
4: Et bah c'est ce cadeau est pour vous.
2: À la Saint-Guénolée, oh, la Saint-Guénolée. C'est la Saint-Guénolée.
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1: On avait envie de parler des conflits dans les couples. C'est important, nous on est là pour vous changer les idées, pas pour vous remettre une couche de mauvaise humeur.
2: T'as des trucs à extérioriser,
1: c'est ce que
2: tu veux qu'on en parle ?
1: Le mien va très très bien.
2: D'accord.
1: Non, okay. Alors honnêtement, vous savez, en plus je le dis, quand il y a un truc qui va pas ou qu'elle m'a fait chier une nuit ou un matin, je vous le dis.
3: Ouais, c'est vrai.
4: Cligne des yeux si t'es en danger.
1: Et tape contre la porte.
3: Qui ferme les yeux carrément.
5: Elle écoute, c'est ça, elle est réveillée.
1: Comment ?
5: Elle est réveillée.
3: Bah, les bravo, c'est chiant là. Oh là là.
1: Pour ceux qui connaissent le Morse, ça veut dire SOS. Écoutez bien, on va commencer avec ce couple. Surtout cet homme qui tente une vanne devant sa femme. Et alors, il y a des moments pour faire des vannes.
3: Oui,
1: écoutez.
6: Arrêtez de dire à des meufs sur internet à quel point elles sont belles. Et allez plutôt le dire à votre femme. Chérie ?
7: Oui.
6: Les femmes sur Internet sont belles.
7: Non mais t'es sérieux là ?
4: Et con lui.
1: Voilà.
4: Et con lui.
1: C'est une très bonne vanne. Mais allez. Et dans le même style, laissez-moi vous présenter ce couple qui me représente. Vous pourriez faire l'inverse et mettre Nat en premier et moi derrière. Sauf que là, le monsieur est devant.
3: Okay.
1: Ils sont en train de faire une grande marche et la demoiselle, elle est loin derrière. Je vous dis loin derrière parce que vous allez l'entendre à un moment donné.
5: Il
1: faut tendre l'oreille pour entendre son mot d'amour.
8: Franchement, la randonnée à deux, je vous le conseille, c'est une thérapie de couple. Cindy, tu suis, ça va ?
9: Ta gueule !
1: Voilà. Écoutez, je vous
2: en prie. Chez toi, c'est inversé.
1: Chez moi, c'est l'inverse.
5: Ils sont en train de monter une pente, là.
1: Oui, mais et encore, moi, j'ai plus de souffle pour le ta gueule. On peut leur écouter, s'il vous plaît.
8: Franchement, la randonnée à deux, je vous le conseille, c'est une thérapie de couple. Cindy, tu suis, ça va ?
9: Ta gueule.
2: Tu m'imagines en train de galérer là.
1: Et puis je vais terminer. Alors ça n'a rien à voir, c'est un petit zapping, là on n'est plus dans les couples. C'est dans une émission Estelle à midi, c'est ça ?
3: Oui.
1: C'est la pépite du jour, c'est sur la dame qui n'aime pas le vin. Alors, elle est extraordinaire parce que. Et on vous avait laissé le monsieur derrière ? Vous n'avez pas laissé le monsieur ?
3: Non, j'en ai mis d'autres.
1: Il est, voilà, c'est vraiment. Elle toute seule, elle est incroyable. Elle explique que. Elle déteste l'alcool parce que ça tue des gens. Bon, c'est vrai. Le gras tue. L'excès de saucisson sec tue. Voilà.
5: Le sucre.
1: Si vous vous gavez du Justin Bridoux à longueur de journée, vous allez mourir, je vous le dis.
3: Hein.
1: Le sucre tue, t'as raison.
3: C'est vrai.
1: Alors écoutez la démarche de cette dame parce qu'elle est étonnante.
10: Moi, j'adore, même si je bois pas d'alcool et que je suis contre l'alcool parce que je trouve que ça tue énormément de gens et ça détruit des vies, j'adore quand même aller visiter les chais.
2: Ouais. Ouais, c'est ça, elle aime revenir à la base, quoi. Mais
3: oui,
2: bon,
3: mais bon, si t'aimes pas le vin, ça rien.
1: C'est con comme. J'aime pas le vin parce que ça tue, mais j'adore aller bien. Je suis pas fan des cow-boys, pourtant j'adore les Kinder Kunda.
2: C'est à peu près ça, ouais.
1: Je suis pas fan des lance-roquettes, et pourtant je suis vegan. Oui, mais je trouve ça extraordinaire. Et il y avait un mec qui avait fait un truc très drôle, il était maraîcher. Il a dit, qu'est-ce qu'il avait dit ? Il avait dit, moi je suis maraîcher, il a dit, j'aime pas les insecticides parce que ça tue les gens.
3: Oui.
1: Et pourtant, chaque année, je vais visiter Monsanto, j'adore.
11: Bienvenue sur Europe 2 Pop Radio, c'est jeudi matin, vous êtes dans la voiture, direction le boulot. Peut-être que les vacances arrivent dès demain soir. Bon courage à vous, j'enquête exclusive dans un instant, c'est Coé sur Europe 2 jusqu'à 11h. On fait d'abord un point sur l'actu de ce jeudi, Jérémy Desiderati. Salut Jérémy.
12: Salut Quentin, bonjour à tous. Le pays sera de nouveau baigné de lumière aujourd'hui. Température fraîche au nord et mercure bien plus élevé en direction du sud. La météo arrive d'ici la fin de ce flash. Nouvelle nuit blanche d'abord pour les pompiers mobilisés contre les incendies qui se multiplient en France. Ce matin, les regards sont tournés vers la Gironde où les flammes ont déjà parcouru 2000 hectares en moins de 24 heures. Plusieurs milliers de personnes, notamment des vacanciers, ont dû être évacuées cette nuit. Les 500 soldats du feu sont épaulés ce matin par des moyens aériens importants. Au total, plus de 44 000 hectares de végétation sont partis en fumée dans tout le pays depuis le début de l'année. 128 interpellations ont eu lieu, précise le ministre de l'Intérieur, Laurent Nunez. Les légumes commencent sérieusement à peser dans le panier de course. Selon l'association Famille Rurale, leurs prix ont augmenté en moyenne de 10% en un an. Et sur 10 ans, la facture a même grimpé de plus de 50%. Parmi les plus fortes hausses, les courgettes à plus 32%, les tomates ou encore les haricots verts. Une hausse qui s'explique notamment par les aléas climatiques en entre épisodes de pluie et forte chaleur qui perturbent les récoltes. Longtemps dans les choux, les enquêteurs du Pays Basque viennent de lever le voile sur deux affaires. En seulement 24 heures, deux cold cases datant de 2017 et 2018 ont été résolus grâce à l'intervention de chercheurs américains. Le véhicule de David Stevenin, disparu il y a 8 ans, a été retrouvé au fond de l'Adour avec des restes humains à l'intérieur, selon Sud-Ouest. Une autre voiture appartenant à une femme de 68 ans disparue a également été repêchée à proximité avec un corps retrouvé dans l'habitacle. La date ne pouvait être plus symbolique. En ce 23 juillet, journée mondiale des dauphins, 8 cétacés de Maryland quittent définitivement Antibes. Les dauphins ont pris la direction d'un parc zoologique à Malaga, en Espagne, après la fermeture du site en janvier 2025. Un transfert qui divise toujours les associations. Certains dénoncent une trahison de la loi de 2021 sur la captivité des cétacés. D'autres estiment qu'il s'agit de la seule solution pour assurer leur survie. Et puis l'attente touche bientôt à sa fin pour la succession de Didier Deschamps à la tête des Bleus. Zinedine Zidane devrait être nommé mardi nouveau sélectionneur de l'équipe de France. L'ancien numéro 10 des Bleus va s'engager pour 4 ans avec comme but la Coupe du Monde 2030 en ligne de mire.
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12: Le soleil a pris ses quartiers cette semaine au-dessus du pays et prolonge le séjour aujourd'hui. Le quart nord-est entre les Hauts-de-France et l'Alsace sera recouvert par quelques nuages. Le reste du territoire n'y verra que du bleu. Avec des températures en hausse, les 30 degrés seront dépassés dans la moitié sud. Au-delà de 35 même entre Toulouse et Montpellier. Un thermomètre un peu plus faible en direction du nord. 25 tout au plus pour la capitale. Passez une très bonne matinée avec Europe 2.

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1: C'est la journée mondiale aujourd'hui du tennis. Vous ne le saviez peut-être pas. L'occasion pour notre journaliste Jean. Bonjour Jean.
2: Bonjour.
1: Jean qui est exclusif d'enquêter sur ce phénomène, le phénomène du tennis en France.
3: La France, le pays de l'élégance, du débat d'idées et du revers dans le filet. On nous parle de tradition, de Roland-Garros, de terre battue, mais sur le terrain, une question simple. Qui joue vraiment au tennis? Selon une estimation totalement scientifique réalisée entre deux cafés, à peine 4% des Français ont déjà frappé une balle, un mojito dans l'autre main. Le tennis français, c'est une promesse annuelle. Chaque printemps, on y croit. Chaque été, on explique que c'est une année de transition. Ça fait 30 ans que c'est une transition. Le tennis français, un sport où l'on excelle surtout dans l'analyse de la défaite, oui. C'est bientôt sur ses stars.
1: Oui, mais alors, dans le tennis français, cherche enquête exclusive, attention aux arnaques.
3: Les arnaques du tennis français. Chaque année, ils jurent que cette fois, c'est la bonne. Chaque année, ils prennent l'avion au deuxième tour. Alors, certains ont trouvé la solution, changer de nationalité. Pas pour les impôts, mais pour le palmarès. Finalement, je me sens très bulgare depuis hier. Étonnant, surtout quand hier, tu confondais encore Sofia avec un yaourt. Quand tu réalises que t'es 47e mondial en France, mais peut-être légende nationale au Liechtenstein. Manque de talent? Non, problème de passeport. Tennis français, quand le rêve tricolore devient une demande urgente au consulat, c'est vendredi, sur ces stars.
1: Et bien évidemment, nous allons terminer par le portrait de la semaine.
3: Dans le portrait de la semaine, Timéo Ponchard, il a 22 ans. Ça fait 12 ans qu'on dit que c'est une pépite, un futur espoir du tennis français. À 18 ans, il était l'avenir du tennis mondial. À 20 ans, il était en pleine progression. Mais aujourd'hui, à 22 ans, il sort d'une troisième blessure au genou et d'un partenariat avec une clinique. Merde. On parle de mental, de potentiel, de déclic. Le seul déclic qu'on entend, c'est celui de la genouillère. Pendant que l'Espagne fabrique des monstres, nous, on fabrique des joueurs de tennis moins bons sur un court que dans une pub Kinder Bueno. Oh, le portrait de Timéo, joueur français de tennis, un sport où l'espoir est plus solide que le cartilage, c'est dimanche, dans 7 à 8,
1: et
3: sur TF1.
1: J'en profite pour embrasser la Fédération Française de Tennis qui se réveille peut-être en nous écoutant.
4: Oui, ouais, oui. Voilà, non, ils dorment encore.
1: Ils écoutent et ils font un pas faux.
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2: Sondage du jour sur lequel nous avons décidé de bosser. C'est un sondage sur les Français et les super-héros. Nous apprenons dans ce sondage que s'ils avaient le choix, 19% des Français auraient aimé être Batman.
3: Ouais, non.
4: Pour la thune,
3: si, il a juste de l'argent, Batman.
2: Ouais, pour la thune.
3: Ouais,
2: Clark Kent, une fois qu'il a fini, il redevient journaliste.
3: Oui, c'est clair. Hein.
2: Alors que l'autre, il revient dans son manoir de Gotham City.
4: Il vit tout seul avec son vieux majordome.
5: C'est vrai,
2: d'ailleurs, j'ai appris il n'y a pas longtemps que Gotham City, c'était en face de Metropolis.
3: Oui.
2: Si ça devait exister, Metropolis, c'est New York. Ouais. Gotham City, c'est Gotham City. Et bien, Gotham City est en face de Metropolis.
3: Ouais. C'est dans le même univers. Ouais.
2: Dans le même univers de bien. Voilà. 21% aimeraient pouvoir se téléporter s'ils avaient un pouvoir.
4: Moi, c'est celui-là que je prends direct. Hein.
3: Oui.
2: Oui, touche des filles. Oh, pardon. 16% aimeraient pouvoir voyager dans le temps, mais bien sûr.
4: Mal, ça, ça doit pas être mal aussi.
3: Ah, là, t'irais où, toi, par exemple? Là, on dit voyage dans le temps, là, tu ferais quoi, là?
2: Là je fais un truc basique. Je prends les numéros des... j'attends un petit peu. Les numéros de l'euro million qui va pas sortir à 140 millions. Je les prends, je reviens 4 jours avant, je les joue. Je vais pas très loin. J'utiliserai pas, moi,
4: j'ai même pas pensé à ça.
2: Franchement, l'empreinte carbone avec moi, elle va pas prendre longtemps avec le voyage dans le temps. Je vais pas loin.
3: Avec la chance que t'as, t'arriveras à te tromper de numéro.
4: Ouais. Merde, j'ai oublié le dernier.
2: Ou alors tu reviens en 5e B, tu dis à Mélissa Turago qu'elle a eu tort de te mettre un vent.
3: Ah ouais, grave, tu te venges.
2: 46%.
4: Non, moi, je sais pas, moi j'irai au Moyen-Âge, je chope la peste, après je meurs.
2: 46% ont répondu. 46% ont répondu ma belle-mère à la question lors d'un terrible combat, quelle serait la première chose à lancer sur votre adversaire? Ma belle-mère. Pour 24%, être un super-héros, c'est avant tout avoir la classe.
4: Ah oui.
5: Ça dépend du déguisement.
4: On va briefer le slip en dessous.
5: Voilà.
2: On va briefer Superman lui dans
5: le slip en dessous, pas dessus.
2: 32% des hommes pourraient coucher avec Catwoman s'ils le pouvaient.
4: Ah oui. Ouais. Ça fait pas beaucoup, hein.
2: Elle est belle. Hein.
5: Je préfère Wonder Woman.
2: Ah non, Catwoman, le petit truc en latex là. Franchement, d'ailleurs, quand elle, à la fin du combat, ça doit t'inspirer là-dedans parce que ça laisse pas beaucoup respirer. C'est pas de la chaule. Hein. Ouais,
3: Après, elle crache des boules de poils partout, c'est chiant.
4: 18%, moi, je préfère Hulk. Hein.
2: 18% des femmes aimeraient coucher avec Iron Man.
5: Ah, mais Robert Downey Jr., alors, gars.
3: Non, Iron Man, le robot.
2: Non.
4: Et est-ce que tu fais comment pour sortir son truc?
2: J'arrive. Ouvre mon Iron Braguette.
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0: ce sont les jeudis le 23 juillet. Vous êtes en vacances, le petit-déj là tranquillement. Et un gros programme pour aujourd'hui. Ne rien faire, bronzer, la plage, la piscine, ça c'est des vacances. Et un jeudi qui démarre avec Coé sur Europe 2. On va retrouver l'équipe dans un instant et le président Emmanuel Macron. Il y aura Offenbach juste avant, Europe 2.
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1: Président, je veux dire, il a parlé à 7h.
2: Ah ouais,
1: c'est,
2: oui,
1: c'est l'interview qui m'a fait peur.
3: Ça a rappelé un peu le discours du Covid où il a dit nous sommes en guerre.
1: Ça fait peur.
3: Il avait mis un climat bizarre.
1: Vous n'avez pas eu peur?
2: Si, si, moi j'ai eu peur. Si, moi j'étais avec, ça avec un sous-marin nucléaire dans le dos.
1: Moi j'étais avec mon yaourt. Ah, j'ai eu peur.
3: Mais déjà, quand il est parti dans le Finistère, il est parti avec 4 rafales autour de lui.
1: Ouais. Alors, il était à l'île Longue, à Brest. Voilà, il a prononcé un discours qui fera date, actant en des termes inédits la contribution et de la dissuasion nucléaire tricolore à la sécurité des alliés européens de la France. Bon, alors vous m'appelez le président parce que là, quand même, là, faut faire régler le problème. Fasse un point là-dessus. Ouais. 10h27.
4: Igloo. Il est des nôtres. Sous-marin nucléaire comme les autres.
1: Président.
4: Comment allez-vous, les amis? Comment ça va, Europe 2?
1: Bah alors, monsieur le président, ça va, mais je suis content de vous entendre un peu détendu parce que le discours hier, on faisait la réflexion. Ouais. Moment yaourt, il n'est pas passé. Vous êtes allé un peu fort, monsieur le président. Hein.
4: Il faut ce qu'il faut pour faire flipper les autres.
1: Ouais.
4: Sinon, tu ne te fais pas respecter.
1: Ouais.
4: Bon, avec Trump. J'ai beau faire le kéké, je me fais pas respecter.
1: Oui.
4: Et les autres, quand je leur déballe mes bombes nucléaires, ils font de leur froc.
1: Oui.
4: Ah, je vous le dis.
1: Oui, mais bon, ça
4: bronche pas.
1: Hein. Oui, non, d'accord, je sais bien. En même temps, c'est vrai, entendre un discours fort et viril, ça fait plaisir.
4: On est entre nous, là.
1: Oui.
4: Oui. Alors, juste comme ça, je vais vous le dire tout bas.
1: Oui.
4: Le sous-marin derrière moi,
1: oui.
4: Il était en carton.
1: Non. Ah bon?
3: C'est quoi ça?
4: Oui, on a représenté l'armée française avec un Renault Kangoo au Groenland. Tu crois qu'on a les moyens de financer des sous-marins nucléaires? Tu vis dans le monde des bisounours, toi. On a peu de thunes. Que dalle. Que chi. Walou.
1: Président.
4: Plaron.
1: Oui.
4: On est ruinés.
1: Oui. Monsieur le Président, on est quand même on a l'antenne, parce qu'on est entre nous. Oui, mais on est quand même à l'antenne. On est sur Europe 2. Il y a des gens qui nous écoutent, en fait.
4: Ah ben, je déconne. C'était un vrai sous-marin viril et tout. Avec des grosses bombes de bonhommes qui allaient sous l'eau, qui disaient « Coucou Nemo, tiens Nemo, prends ça. Oh, pompe. Hey, Patrick, l'étoile de mer. »
1: Pas mieux, lui. Hein. Bon, sinon, j'ai cru comprendre que vous vouliez plus communiquer sur le nombre d'armes qu'on possède, paraît.
4: Bah, on sait pas trop combien on a et combien on fonctionne surtout. On l'a pas fait les derniers contrôles techniques.
1: Ouais.
4: Tu sais combien ça coûte de changer les plaquettes de frein sur un engin pareil?
1: Non.
4: Ça coûte une couille.
1: Ah bon?
4: Mais j'en ai que deux. Alors les sous-marins, ils attendront.
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0: Ce matin, il est 9h58. Merci d'écouter Europe 2 avec Taylor Swift dans un instant. Et puis, on va faire entrer nos champions du jour. C'est Coé sur Europe 2, 7h11.
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5: Merci d'être avec nous, il est 10h sur Europe 2. Vous êtes prêts? Eux aussi, ils arrivent. Nos champions du jour pour ce jeudi, c'est Coé sur Europe 2 jusqu'à 11h. Avant de faire entrer les champions, voici l'actu près de chez vous.
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5: Jérémy Desiderati pour l'actu Europe 2. Salut Jérémy.
7: Salut Quentin, bonjour à tous. Le ciel reste au beau fixe aujourd'hui et le thermomètre continue son ascension dans le sud du pays. Ça reste plus agréable dans la moitié nord. Du soleil au programme de la météo juste après les infos. Un nouveau week-end de juillet dit forcément route chargée. Demain, bison futé, voie rouge dans le sud-ouest et le nord-est, dans le sens des départs, et orange pour le reste du territoire. Les principaux ralentissements sont attendus sur les axes vers l'Espagne, la façade atlantique et la Méditerranée. Si vous le pouvez, mieux vaut patienter jusqu'à dimanche pour prendre la route puisque samedi sera la journée la plus difficile. Et pour éviter que la note soit salée sur la route des vacances, justement, la meilleure option, c'est de peut-être faire le plein dans une station Total Énergie. En raison de la hausse des tarifs des carburants, le groupe pétrolier annonce relancer son plafonnement des prix. Pas plus d'1,99€ le litre de sans-plomb, 2,25€ pour le diesel dans les 3200 stations du pays. Total qui a le sourire. Ce matin, le géant français vient tout juste de doubler ses bénéfices nets au deuxième trimestre à 5,4 milliards de dollars. Et sur la route, vous allez peut-être apercevoir des paysages de désolation. Les flammes continuent de faire des dégâts à travers le pays ce matin. Le brasier le plus incandescent ces dernières heures est en Gironde, près du bassin d'Arcachon, avec 2000 hectares parcourus. 12 000 vacanciers et habitants ont dû être évacués. L'avion militaire A400M sera déployé d'ici la fin du mois, annonce le gouvernement. La Gironde, comme 27 autres départements, sont en alerte orange selon la météo des forêts. Vigilance qui tourne au rouge pour 5 départements du sud-est. À l'étranger, pas de répit au Moyen-Orient. Après les attaques revendiquées par les Houthis du Yémen contre des pétroliers saoudiens en mer Rouge, l'Iran affirme ce matin avoir frappé le Koweït en représailles des bombardements américains. Téhéran annonce également avoir arrêté 3 navires dans le détroit d'Ormuz. Nouvelle escalade alors que l'armée américaine a mené de nouvelles frappes pour la 12e nuit consécutive. Et puis les Alpes se dressent sur la route du Tour de France. 18e étape aujourd'hui qui mènera le peloton de Voiron jusqu'à une arrivée au sommet à Orcières-Merlette. 5 difficultés sont au programme de ces 185 km. Ce sera encore plus dur demain et samedi pour cette grande boucle qui arrive à Paris dimanche. Tadej Pogacar, toujours leader, est bien parti pour amener un cinquième maillot jaune. Paul Sexas, premier français, est pour l'instant quatrième au général. Et puis du bleu et encore du bleu. Côté ciel, l'anticyclone domine et les quelques nuages annoncés se limiteront aux frontières du nord-est. Après une matinée encore fraîche, autour de la quinzaine de degrés, la chaleur va rapidement s'imposer en direction du sud. Le thermomètre va s'affoler avec 31 à Lyon, 34 à Bordeaux et plus de 35 degrés encore entre la région toulousaine et le littoral méditerranéen. Passez un très bon début de journée sur Europe 2.

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2: Les champions du monde, c'est le patron de McDo aux États-Unis en pleine opération de promo d'un nouveau sandwich qui est énorme. Le slogan, c'est une grosse bouchée pour un gros sandwich. C'est tellement énorme qu'il ne sortira pas en France. Il s'est filmé en train de le goûter sur Instagram. Ouais, sauf que lieu de croquer à pleines dents, comme lui ont demandé les publicitaires, le mec, il a fait semblant de croquer et ça s'est vu. Oh. Et il a pris un tout petit morceau et il a fait miam miam. Et il paraît que tous les internautes se sont foutus de sa gueule en mode si même le patron de McDo n'ose pas manger ce qu'il vend,
3: c'est pas vendeur.
2: C'est très mauvais signe. C'est pas vendeur. Et pourtant, les Américains, c'est les pros de la malbouffe. Ils auraient au plus ou moins faire semblant, non?
3: Ah oui.
2: C'est la moindre des politesses.
4: Vous êtes fou, vous savez pas ce qu'il bouffe.
2: Ouais, c'est vrai. Deuxième champion.
5: C'est comme si le patron de Ferrari, il testait à Ferrari, mais il voulait tout doucement.
6: À 30.
2: C'est ça. Mec, il est. Vous avez pas démarré, monsieur.
3: C'est pas grave.
2: J'ai peur des voitures. Deuxième champion, les éboueurs de Huber 8 dans l'Ohio. En faisant juste leur boulot, ils ont aidé à arrêter un fugitif recherché par la police. En fait, le gars, ça c'est la nuit, je sais pas si vous avez vu les vidéos, moi je les ai vues, il était planqué dans une poubelle que les éboueurs s'apprêtaient à mettre dans le camion. Au moment où les éboueurs, le gars s'est dit, bon, je vais mourir, il s'est jeté de la poubelle, il est sorti, il s'est mis à courir, l'éboueur a hurlé, derrière, il y a une voiture de police. Ils le montrent et ils ont réussi à choper le gars.
6: Bon timing. Ouais,
2: oui. Pas mal, non?
6: Je pense que
2: le gars s'est dit, alors j'ai une... Alors, qu'est-ce que... police, écrasé. Poubelle, police, écrasé.
6: Ouais, ouais.
2: Parce qu'elle a sorti, le mec pue de toute façon tellement qu'ils l'ont même pas mis en tôle, ils l'ont mis à la déchetterie direct. Tu pues trop, tu rentres pas dans la voiture. Et enfin, dernier champion, c'est un Américain. Dans l'Oregon, il a volé une voiture sans se rendre compte qu'un enfant de 4 ans était à l'intérieur. Ça, c'est terrible.
6: Ouais.
2: Après quelques instants, il se rend compte qu'il y a le bébé. Il est revenu. Il a remis le bébé sain et sauf à la maman, qui ne s'est pas privé de l'engueuler et il s'est pas privé d'engueuler la nana parce qu'elle avait laissé l'enfant dans la voiture. Et une fois l'enfant en sécurité, une fois qu'il avait engueulé la mère, il est remonté dans la voiture, il est reparti, il a revolé la voiture.
6: D'accord.
3: Il a une conscience. Enfin,
2: c'est le mec le plus sympa du monde. Il a dû dire en partant, hey, vous avez passé le contrôle technique, non? Je vais aller vous le passer. Ça c'est pas bien. Hein.
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en vacances, mais vous avez du mal quand même à lâcher votre smartphone. Vous passez combien de temps sur YouTube? On va en parler dans un instant avec un sondage qui va sûrement vous intéresser. C'est Koé sur Europe 2. D'abord, Tove Lo et Stromae sur Europe 2, Pop Radio.

0: Voici le sondage sur les Français et YouTube. De plus en plus de Français regardent YouTube. Chaîne YouTube, on y remet de plus en plus de choses. 51% des Français déclarent moins regarder la télé au profit de
1: YouTube. Ça, c'est vrai.
0: C'est vrai.
1: Les ados.
0: Tu peux regarder des chats qui pètent pendant deux heures. 31% vont sur YouTube pour apprendre à faire quelque chose.
2: Ah, les tutos.
0: Glander, par exemple.
2: Oui, aussi.
0: 22% ils vont pour trouver de nouveux produits à acheter.
1: Ah bon?
2: Ouais, moi je.
0: Ah, mais il y a tout sur YouTube.
1: Je fais pas.
0: Il y a vraiment tout. 47% l'utilisent sur leur smartphone pour avoir accès rapidement au contenu.
2: Ouais.
0: Bah, tu sais pas où. En fait, c'est ceux qui savent pas où aller. Ah, YouTube, tu sais que t'as un contenu.
1: Puis au moins, c'est sur ton téléphone.
0: Voilà, c'est rapide, comme ça tu peux te faire choper au boulot. Les gens disent, tu fais quoi? Bah, je suis en train d'envoyer un SMS à Michel pour la réunion de midi.
1: Loulou, la.
0: Mais c'est pas le chat qui chante sous la douche,
3: Michel. Enfin, le contenu rapidement sur YouTube, de moins en moins, avec les pubs, tu te prends déjà 30 secondes de pub avant de regarder ton.
0: Oui, mais ça fait vivre les créateurs.
3: Oui, c'est vrai.
0: 46% y vont pour découvrir des films, des musiques et des jeux. Et des chats qui chantent sous la douche.
1: Loulou, la.
0: Voilà. 34%, pour 34% des Français, les vidéos beauté déclenchent un achat.
1: C'est très vrai.
0: Fais avoir, toi?
1: Ouais, j'ai déjà regardé des tutos maquillage et puis il y a ce produit, il a l'air super bien. Et puis derrière, je commande.
0: Moi, je me suis fait avoir par les trucs que j'ai vus sur YouTube et sur Insta, les trucs de testostérone. Vous n'avez pas vu ça?
1: Ah, tu m'en avais parlé de ça.
0: Les trucs où on vous dit, passé 45 ans, c'est plus le sport qui vous fait maigrir, c'est de rebooster votre organisme et donc de reprendre des pilules de testostérone qui viennent de l'Himalaya, là, les pilules.
4: Sent l'arnaque, déjà. Là.
0: J'en ai commandé, j'ai reçu deux boîtes, j'ai lu la composition, c'est que du sucre.
4: Ah oui?
0: Que du sucre. Je vous le dis, n'achetez jamais ça. Ça ne marche que sur des prescriptions de votre médecin, parce que ça existe des cures de testostérone. Mais c'est votre médecin qui vous les donne, ce sont des piqûres, c'est en cas de difficulté, ça se voit sur analyse de sang. Tu fais pas ça en petit chocolat que tu manges devant la télé. Ça, c'est une cochonnerie, je me suis fait avoir, évidemment. Qu'est-ce qu'il y a d'autre encore? 23% ont déjà publié une vidéo, mais l'ont retirée quelques heures plus tard, faute de vues.
4: C'est la loose.
2: Imagine, tu postes un truc, tu fais 3 vues.
0: Le plus vexant, c'est si c'est ta sextape. Et d'une, tu t'es trompé, c'est pas ce que tu voulais mettre. Et de deux, elle a fait que 3 vues. Ouais. T'es vexé.
2: Et 3 pouces rouges.
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0: Vous êtes encore à la table du petit-déj. Alors c'est vrai qu'on prend le temps quand on est en vacances, en moyenne, quand on bosse. Le matin, c'est 10 minutes. Alors en moyenne, chez les Français, le petit-déj, ça monte à 30 pendant l'été. Alors profitez-en bien, bonnes vacances avec Bibi Rexa et Koé sur Europe 2. Vous avez réservé une bien belle histoire. Vous aurez peut-être la petite larme à l'œil. A tout de suite.
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1: Oh, j'ai une belle histoire, vous allez l'adorer celle-là, vous allez.
2: C'est un beau roman, c'est une belle histoire.
3: Ça me fout en l'air.
1: Ah, moi aussi, ça me fout en l'air. Ah, moi aussi. Je vous présente Juliette Lamour.
4: Oh, déjà.
1: À 5 ans, Juliette Lamour, elle avait vidé sa tirelire avec sa sœur pour faire un don aux victimes du séisme en Haïti. 13 ans plus tard, Juliette Lamour, ça s'appelle Lamour, hein, devenue étudiante en biologie avec l'ambition de devenir médecin, elle achète presque par hasard un ticket de loto sur les conseils de son grand-père et découvre qu'elle a gagné une somme historique. Malgré la médiatisation et le montant colossal, on parle de plusieurs dizaines de millions d'euros, elle insiste sur le fait que ses priorités n'ont pas changé pour suivre ses études, rester humble et utiliser cet argent de manière responsable pour aider les autres.
4: Oh, c'est
5: ça, c'est beau. Hein.
4: Alors c'est chiant, mais c'est beau.
1: Ouais. Vous savez comment ça s'appelle ça? Et
3: non.
1: Moi j'y crois énormément. C'est le karma.
4: Ah oui, ouais. Le karma.
1: Tu fais de la merde dans ta vie.
4: Ouais.
1: Tu fais de la méchanceté. La merde te reviendra dessus
4: bien sûr.
1: Par le biais d'une maladie, d'un problème machin, et tu vivras le mal que tu as donné aux autres. À l'inverse, si tu fais du bien autour de toi, tu auras du plaisir en retour.
4: Ah ouais.
1: Ça c'est le ouais. Karma ou le karma sutra, c'est l'un non des deux.
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1: Voici le blind test de Vito.
2: Alors, là, c'est des titres qui ont été remixés, des tubes de votre année de naissance. Donc, pour Koé, 72.
1: Oui, merci, oui.
2: 80 pour Stouff, 74 pour Piet.
1: Je t'emmerde.
2: 95
3: ouais.
2: Pour Corentin et moi, 93. Et donc, il va falloir retrouver les titres originaux et l'année.
1: On a compris.
2: Allez, c'est parti.
1: Oui, c'est le concept d'un blind test. Donc là, on
2: parle.
4: Je me sens si envoûté.
1: C'est pas 72, ça déjà.
2: Non, c'est un remix, hein. C'est remixé par l'IA.

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1: Attends, t'es en train de me dire qu'il faut qu'on trouve l'original, le titre, l'année, et qu'en plus c'est un remix.
2: Ah oui, bah, l'original du titre, oui. Bah,
0: c'est Axel Red.
1: C'est Axel Red.
2: Et ça serait pour qui,
1: du coup? Pour Corentin.
3: 95.
2: C'est ça.
3: Ça, c'est une belle année.
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1: Mais j'y crois que la chanson est pour lui. Sans
3: Accélérate. J'étais tout rouge, elle s'appelle Accélérate.
5: Elle était maquillée comme une star de ciné.
2: Ouais, c'est bien ça,
5: là. Jukebox,
2: là. Eddie Mitchell, ouais. Coé. Eddie Mitchell, 72, Coé.
1: Non, ce soit Eddie Mitchell, c'est pas 72.
0: Non, c'est plus tard, c'est 81.
1: Allez,
0: c'est
1: ouf.
5: 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Ses yeux couleur mentalo.
1: Eddie Mitchell Stouff.
2: Ouais, c'est ça. Ah,
1: merde. Je voyais ça plus vieux.

0: Ah, je suis le mal aimé. Non, 72, Chloé.
1: C'est toi.
2: Ah, je pense que c'est ma gueule. C'est Claude François.
0: C'est ça.
3: Oh, la belle
4: amie. Je suis le mal aimé.
1: Oh, c'est toi le loup de la pub.
4: Les gens me connaissent.
0: Attention.
2: Ouais.
0: Yes. Forcément, c'est moi. Sur notre route, des vacances. Non, il y a moi aussi, hein.

0: Ouais, c'est Pierre. Pierre aujourd'hui. Jean le 14.
1: Fugain.
2: C'est une belle histoire.
0: Un dernier.
3: C'est une romance de où?
2: De romance d'aujourd'hui.
3: Alors, j'ai fait, il faisait quoi?
2: Il rentrait chez lui.
3: Là-haut. Dans quoi?
2: Elle descendait.
1: Où ça?
3: Elle descendait où ça?
2: Le midi.
3: J'entends pas.
1: Le midi.
0: Le DJ le plus relou.
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Merci d'être là sur Europe 2 Pop Radio. Profitez bien de cette journée. Vous la démarrez tranquille. Normal, c'est le principe des vacances. Hein. Voilà, Pink, Trustfall, classique pop Europe 2.

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2: C'est un fils qui a voulu faire une blague à sa mère, je disais, il décide de proposer à sa maman d'aller faire le plein de la voiture à pied. Alors ils y vont. Et sur le chemin, tout va bien, mais la maman ne
3: percute pas.
2: Ouais, bah oui. Ne percute pas, bah, il fait beau.
4: Tu veux pas qu'on aille mettre le plein d'essence avant d'aller à la boulangerie, en vrai?
5: Si, si tu veux.
4: Bah viens, on y va à pied, il fait beau et tout, on en profite. T'as raison, hein. J'ai raison.
5: Ouais, ouais.
4: J'ai bien de marcher un peu, non?
5: Franchement, ouais, tout le temps en bagnole, là.
4: Je veux dire, en plus, en vrai, c'est pas très long, c'est quoi, 10 minutes?
5: Ouais, non, ça va, franchement.
4: Tu marches pas assez, maman.
5: Non, je sais, Kylian, mais je suis une feignarde, non.
4: Ben, ça se voit.
5: Une feignante, une feignarde. Mais
4: ça
5: fait loin quand même à pied.
4: Ça va, maman, on y est là. Ah, ça a augmenté 1,71 le truc.
5: Ah ouais, ça va vachement.
4: Le gasoil, il augmente de malade.
5: 2-3 jours.
4: Eh oui. Combien ton plein?
5: C'est 80 balles.
4: 80 balles.
2: 80 balles. Eh oui.
3: C'est
2: mais
3: énorme, elle toujours pas récupéré.
2: Mais vous vous dites.
6: Dans la station.
2: Vous vous dites qu'elle ne s'est toujours pas rendue compte que pour faire le plein à pied, c'est compliqué. Mais une fois arrivé à la station, bah.
4: Bah, mes 4 ans, Sia.
5: On est venu à pied.
4: Mais c'est normal, maman, il fait. Mais on n'est pas complètement con, il fait beau, on en profite.
5: Et Kylian, la voiture, l'essence, tu vas la mettre dans quoi? Sans déconner, dans la gorge.
4: Putain, on n'a pas la voiture.
5: À pied, sans la voiture, quoi. Donc, bah, on est à la ramasse.
4: Mais c'est toi, t'es à la ramasse.
5: Bah, c'est pas moi, c'est toi qui m'as dit en erreur. Tu dis, viens, on va se promener.
4: Bah, ouais, demi-tour, demi-tour, t'es malade. T'es mieux avec la voiture, non?
5: Bah oui, c'est mieux avec la voiture, petit con, va.
2: Il est magnifique, le.
5: Petit
2: con va. Ça marche, le petit con va. Ce que me dit ma chérie quand je pique le dernier skier dans le frigo.
5: Petit con va.
2: Que disait Pietre avant quand il mangeait des gâteaux devant moi, ce que je lui disais, je le voyais, il grossissait pas.
5: Petit con va.
2: Ouais. Hein, ouais. Ce que t'as envie de dire au petit, tu sais, qui tape dans ton siège, dans le train, comme petit ça pendant une heure. Ouais, hein, petit con va. Ce que Stouff avait dit à Pascal Pro à la cantine quand il a pris les dernières magasses sous son nez.
5: Petit con va.
2: Quand je vois les photos de David Guetta, musclé et tout.
5: Petit con va.
2: Merde, merde.
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0: Europe Radio, il est 10h48. Merci de débuter cette journée avec nous. Vous préparez peut-être pour aller faire le marché sur votre lieu de vacances. Toujours cool à faire. C'est un moment super sympa. Faut pas y aller en ayant trop faim. Hein. Ah ouais, ça c'est le danger. Katy Perry, dans un instant, la suite de Coé sur Europe 2 jusqu'à 11h.
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1: Il est temps de parler de culture française.
2: Oui.
3: Ah, ça c'est pour parler.
2: Ah, monsieur Georges Brassé, bonjour, parler de bienvenue.
3: Bonjour madame Stouff, bonjour à tous. Amis du pantalon en velours côtelé, amis du pantalon de la moustache, bien sûr, vous aimez la poésie, vous êtes en train de regarder ce qui se passe dans les pays d'Orient, vous vous dites quand même, on est tranquille chez nous, et vous n'avez pas tort.
4: Exactement.
3: Je ne peux pas vous dire le contraire, j'ai décidé pour la peine de fêter notre tranquillité pour l'instant. Oui, les sens augmentent, mais j'ai décidé de faire de belles chansons avec les nouveaux thèmes de l'actualité. Posez-moi, madame, toutes les questions que vous voulez, j'ai une nouvelle chose.
2: Très contente de vous voir aujourd'hui.
3: Moi aussi,
2: Georges,
3: madame,
2: très chatoyant. Cette semaine, il y avait la journée mondiale du tennis. Bon, est-ce que je vais vous poser la question, vous aimez bien ce sport ?
3: Alors oui, le sport je l'aime, mais il y a quelque chose qui me déplaît fortement. Je fais une chanson dans le tennis. Ce qui me saoule, c'est de ramasser toutes les pales. Moi je préfère être à la cool devant une ma belle téloche à poil. Allez mon fils. Ah bah non, il est déjà sorti.
2: Qu'est-ce qui s'est passé là ? Qu'est-ce qui s'est passé?
3: Ouais, c'est Georges.
4: La guitare, elle est plus vite.
2: La guitare, elle est un peu.
3: C'est-à-dire que la guitare avait fini, la chanson est pas moi. Donc on est allé dans la guitare.
2: C'est un peu d'accord, là.
3: Pour ne rien vous cacher, la guitare est déjà samedi pour elle. Elle est déjà en week-end.
4: Georges, de base, j'avais une question sur l'actu, mais là, vous avez dit, elle est mon fils.
3: Oui, elle est mon fils.
4: Non, faut pas, les tennisman, c'est chiant. C'est qui votre joueur préféré, vous?
3: Alors, j'ai fait une chanson. Mon tennisman préféré n'est autre que Yannick Noah. Je suis fétichiste de ses pieds, je les ai en photo partout chez moi et je les lèche. Si le jour où il ouvre un compte au OnlyFan, j'y vais direct.
4: Oh.
5: Oui. Bonjour Georges, depuis quelques jours le soleil est de retour. Oui. Vous en avez profité un petit peu, un petit pique-nique?
3: Non. Alors je le dis, je fais partie des gens. Faut arrêter de me faire chier avec les pique-niques.
4: Ah bon,
2: anti-pique-nique.
3: Ah ouais, je suis anti-pique-nique, j'ai fait une chanson dessus.
5: Dommage.
3: Ouais. Parce qu'en plus d'être mal assis, la nourriture est à chier. Une fois que je me suis servi, j'ai tout vomi dans le taboulé. Je me débecte. C'est horrible, hein, avec maman qui prépare là, les tomates. À 8h du matin, tu les manges à 14h, elles sont chaudes. Il n'y a pas pire qu'une salade de tomates.
2: Il y a
4: la glacière.
3: Et la personne qui te tend un tupperware pourri en te disant, vas-y, c'est une bonne salade de pâtes. Vas-y, garde-la ta salade de pâtes.
2: Vous me faites penser à quelqu'un, Georges.
3: Ah, vraiment, vous pensez à qui?
2: Sébastien Coé.
3: Il a bon goût, ce garçon. Des fois, il est pénible, mais là-dessus, je le rejoins.
6: Bonjour, Georges.
3: Bonjour.
6: Alors, c'est
3: vous qui n'êtes pas invité au mariage de...
6: C'est
3: vous qui... Oui, je suis invité. Guillaume Bordas, le community manager, a invité, paraît-il, toute l'équipe, compris Fifou, Hélène, tous les jeunes de l'immeuble, et il paraît que vous êtes le seul qui n'est pas invité.
4: Fofana,
3: elle est invitée. Et Jean-Michel de la Sécu, qui est là depuis deux jours, il est invité.
6: Bon, changeant de sujet, ça m'agace. Donc cette semaine, je ne sais pas si vous avez vu, mais c'était l'anniversaire de notre Pietro national.
3: Oui, bien sûr.
6: Vous avez une petite chanson pour lui?
3: Mais je fais une chanson pour mon Pietro.
4: C'est un plaisir, ça.
3: Pietro, c'est pour toi.
4: Allez, vous écoutez.
3: Bon anniversaire, mon petit gars. Ça y est, 52, il est temps d'arrêter les tirements de doigts. Non, je déconne, en fait, c'est marrant. Happy birthday! Vous voulez tirer mon doigt? Je vais essayer de mon côté.
4: Allez.
5: Ça marche? Bon,
3: Georges. Oui, wow, mais ça. Je vais remplir la couche.
2: Oh non!
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7: Retour de toute l'équipe, Coé sur Europe 2 demain matin, 7h, 11h. Mais d'ici là, il y a toujours les podcasts qui déchirent sur l'appli Europe 2. Je vous souhaite une bonne journée. Sean Paul et Zao maintenant sur Europe 2, Pop Radio. 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

Bienvenue à vous tous sur Europe 2, en train de peut-être préparer le déjeuner avec l'application Europe 2 dans votre location de vacances. La playlist Pop Europe 2 continue de vous régaler en cette fin de matinée en compagnie de Jessie J. Et voici Jérémy Frérot sur Europe 2 Pop Radio. Comme toi,

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On profite tous ensemble de la playlist Pop Europe 2 à quelques heures des vacances pour certains. Ça roule plutôt bien aujourd'hui. Demain, ça sera beaucoup plus difficile, notamment dans le sud-ouest et le nord-est. Angèle et Justice vous guideront à travers les bouchons, tout comme Sia sur Europe 2, Pop Radio.

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2: Alors ça, c'est une sacrée bonne idée. Un bon souvenir pop pour se mettre en appétit avant la pause déjeuner du jour. Voici Anastasia, Left Outside Alone sur Europe 2, Pop Radio.

0: Europe 2, je suis tombé sur une étude où vous êtes de plus en plus nombreux à tester des vacances dans des hébergements insolites, comme les cabanes flottantes ou encore d'anciennes rames de train réaménagées. J'aimerais bien, moi, tester les avions hôtels. On reste au sol, ça me va très bien. Bon, là, on décolle hein, pour 30 minutes non-stop dans la playlist Pop Europe 2 avec les Rasmus et Offenbach sur Europe 2, Pop Radio.
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0: moment de vous parler d'un truc de fou sur Europe 2. 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
0: Je vous souhaite d'avance bonne chance. Entraînez-vous maintenant avec la suite. C'est la playlist Pop Europe 2 pendant 30 minutes qui s'annonce. Bruno Mars se prépare dans un instant. Et voici le dernier Joseph Kamel, Crash sur Europe 2, Pop Radio. Bienvenue.

0: Il est midi, soyez tous les bienvenus avec la playlist Pop Europe 2 qui va vous accompagner encore pendant 30 minutes non-stop en compagnie de la Queen Beyoncé qui se prépare. Il y aura également Tamin Pala en duo avec Jenny après les infos de midi.
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2: Bonjour, bonjour à tous. Ce sera un beau ciel bleu pour cette nouvelle journée de vacances. Un ciel bleu aussi pour ceux qui travaillent avec des températures entre 23 et 34 degrés. La météo après l'actu. Les flammes ont parcouru 2400 hectares depuis hier en Gironde. Un incendie massif et difficilement compréhensible, commentent les pompiers. 12 000 personnes ont été évacuées cette nuit dans la forêt des Landes de Gascogne. Depuis le début de l'année, la France a enregistré plus de 10 000 départs de feu. Le nouvel avion bombardier d'eau, la 400M devrait entrer en service d'ici la fin du mois. À Antibes, les dauphins de Marineland sortent par la petite porte. Leur transfert vers Malaga a débuté cette nuit. 8 des 12 cétacés ont pris la direction de l'espace par avion, d'après plusieurs ONG. Les dauphins pourraient revenir en France dans 2 ans au zooparc de Beauval. La DJ Barbara Butch va porter plainte contre la France Insoumise pour provocation à la haine et à la violence après l'interruption de son concert samedi dernier à Grenoble. Une centaine de militants pro-palestiniens et insoumis avait empêché la tenue de l'événement. Un petit chèque avant de partir en vacances, on ne dit pas non. Demain et vendredi prochain, l'administration fiscale va rembourser les contribuables ayant payé trop d'impôts sur le revenu en 2025. 12 millions de foyers vont recevoir un virement d'un montant moyen de 1057 euros. Les deux diplomates français agressés en Iran sont rentrés en France. Le ministre des Affaires étrangères, Jean-Noël Barrot, parle d'une agression extrêmement grave et préméditée. Le jour de gloire pour Zinedine Zidane, le champion du monde devrait prendre la tête de l'équipe de France officiellement mardi prochain. La presse a été conviée au siège de la Fédération française de foot. Premier match pour le nouveau sélectionneur. Le 25 septembre, la France affrontera la Turquie en Ligue des Nations. C'est un record absolu de signatures. Une pétition pour exclure l'Argentine des prochaines Coupes du Monde a récolté 23 millions de signatures. Le texte dénonce un traitement de faveur envers Lionel Messi et son équipe. Je rappelle que l'Argentine organisera un match lors de la prochaine Coupe du Monde en 2030. Et puis le Tour de France, 18e étape, ça va tirer sur les jambes. Les coureurs quitteront Voiron pour rouler vers Orcières-Merlette dans les Hautes-Alpes. 5 ascensions les attendent. Tadej Pogacar s'élancera en jaune.
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2: Quelques nuages encore à la mi-journée de la baie de Seine vers les Hauts-de-France et les Ardennes. Le ciel est voilé aussi près de la frontière belge. Ailleurs, le soleil dominera largement. Gare au vent, le Mistral se renforce encore un petit peu aujourd'hui. Le thermomètre indiquera 24 degrés à Reims cet après-midi, 25 en région parisienne, 27 à Quimper, 33 degrés à Marseille, Bordeaux et Ajaccio, 34 places de la Comédie à Montpellier.
0: Une place de la Comédie à Montpellier que je connais très bien. Merci Damien, bel après-midi à toi. Beyoncé débarque dans la playlist Popper 2. Juste après Tamin Pala en duo avec Jenny sur Europe 2 Pop Radio.

Vous êtes bien accrochés ? La playlist Pop Europe 2 va vous donner envie de faire la fête maintenant. Alors avant de retrouver Europe 2 Mix, hein, tous les samedis soirs dès 20h sur Europe 2, on se met dans l'ambiance directe. Voici UGL avec Jamaica.

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Europe de Pop Radio avec Shakira, la Colombienne qui a assuré le choix à la mi-temps de la finale de la Coupe du Monde ces derniers jours, avec une certaine Madonna. Elle a même sorti un nouvel album, la Madonna, 16 titres, dont une belle surprise, un featuring avec Stromae en français, s'il vous plaît. Le Belge se fait rare, mais il a signé son grand retour en duo avec Tove Lo il y a quelques jours. Des fleurs, on va retrouver le nouveau tube de Stromae dans un instant dans la playlist Pop Europe 2, juste après les Allemands de Milkin Chance. Voici Stolen Dance sur Europe 2. 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
3: La playlist Pop Europe 2, c'est aussi ça, vos plus beaux souvenirs dans le bonus Pop Europe 2. Et je ne le cache pas, hein, j'ai eu un véritable crush pour Britney Spears à l'époque. J'avais aucune chance face à Justin Timberlake, bah oui. Mais j'ai continué quand même d'écouter Britney. Et je voulais vous partager son tube Womanizer. Voici Britney Spears sur Europe 2, Pop Radio.

0: C'était David Guetta à l'instant sur Europe 2 Pop Radio. Et c'est vrai que ça fait du bien de partir loin du quotidien. Une étude faite par moi-même démontre que les vacances, c'est bon pour la santé. 100% des sondés sont d'accord. C'est pour ça d'ailleurs que la France s'arrête au mois d'août pour recharger les batteries et profiter de la playlist Pop Europe 2. C'est 30 minutes non-stop qui recommence avec Lady Gaga et Tamper City sur Europe 2 Pop Radio.
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0: de Pop Radio avec un temps idéal pour la plage aujourd'hui. Beaucoup de soleil, hein, 33 degrés sur le sable de Palavas, 31 degrés à 7 avec en plus quelques brises marines et une mer méditerranée agréable cet après-midi. Elle sera de 25 degrés. Côté Atlantique, 27 à 32 degrés sous les parasols, quelques légers nuages et une eau à bonne température également pour se rafraîchir entre 19 et 23 degrés à La Baule et à Biscarrosse. Enfin, 19 à 21 degrés dans la Manche aujourd'hui, 22 à 24 degrés sur les plages du Touquet et de Dinard.
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0: Il est 13h, soyez tous les bienvenus sur Europe 2, bon appétit à vous tous. Avec 30 minutes non-stop dans la playlist Pop Europe 2, la superstar Taylor Swift va nous rejoindre dans un instant. Après Kungs et le dernier Miles Smith en duo avec Niall Horan sur Europe 2, Pop Radio. Watch.

0: 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Manon Lisa arrive après Jenny from the Block. Voici Jennifer Lopez sur Europe 2 Pop Radio.
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Vous êtes bien sur Europe 2, une petite info pour passer de bonnes vacances comme ça. 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On y retrouve vos tubes préférés des 20 dernières années, comme un certain Charlie Pouf qu'on écoute maintenant avec Marvin Gaye, suivi de Jérémy Frérot sur Europe 2, Pop Radio.

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1: Ah, les années 2000. On avait peur du fameux bug de l'an 2000 qui aurait mis fin à nos Tamagotchi, à Internet qui commençait à se démocratiser et à la radio, évidemment. Ça aurait été dommage de passer à côté de ce trio de guerrières. Aujourd'hui, l'une d'elles est même devenue une queen. Beyoncé et son groupe des Destiny's Child nous offrent Survivor. Et c'est maintenant et pour vous dans le Bonus Pop Europe 2. Bienvenue.

0: Tous les moyens sont bons pour se rafraîchir hein, cet après-midi, comme par exemple profiter des 30 minutes non-stop qui s'annoncent dans la playlist Pop Europe 2. Je vous ai calé un bon souvenir d'Ed Sheeran, l'un de ses plus grands tubes, Shape of You. Ça va faire plaisir. Comme Alex Warren sur Europe 2, Pop Radio.
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minutes non-stop. Les Black Eyed Peas arrivent. Ils étaient d'ailleurs en France cet été aux arènes de Nîmes et à Clermont-Ferrand. Le groupe de Will.i.am va nous faire danser juste après le nouveau Pierre Demar sur Europe 2, Pop Radio.

Merci à vous tous d'avoir choisi la playlist Pop Europe 2 pour accompagner votre tout début d'après-midi. Il est 14h et je vous promets 30 minutes non-stop maintenant en compagnie d'un classique Pop Europe 2 de Pink, What About Us, juste après le chroneur américain. Voici Teddy Swims avec Mr. No It All sur Europe 2 Pop Radio.

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d'écouter Europe de Pop Radio pendant vos vacances. La nouvelle tendance de l'été, c'est de partir au frais. Fini les plages du sud bondées en plein cagnard. La Bretagne est devenue la première destination de vos vacances cette année. Bon là, je vous emmène au soleil des Seychelles en compagnie de Julien Doré, Paris Seychelles, dans la playlist Pop Europe 2, suivi de Ray sur Europe 2 Pop Radio.

0: Bienvenue à vous tous sur Europe 2 Pop Radio. Peut-être en train de rentrer de la plage, les pieds pleins de sable, peut-être encore au boulot. Bon courage si c'est le cas, peut-être même en train de préparer la valise pour vos prochaines vacances. C'est 30 minutes non-stop qui s'annoncent dans la playlist Pop Europe 2 avec Rihanna et Tamin Pala sur Europe 2 Pop Radio.
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La playlist Pop Europe 2 continue avec Ariana Grande et Bruno Mars sur Europe.

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0: Bon jeudi à vous tous sur Europe de Pop Radio avec un temps idéal pour la plage cet après-midi. Beaucoup de soleil, 33 degrés sur le sable de Palavas, 31 degrés à 7 avec en plus quelques brises marines et une mer méditerranée plutôt agréable cet après-midi. Elle sera de 25 degrés. Côté Atlantique, 27 à 32 degrés sous les parasols, quelques légers nuages évidemment et une eau à bonne température pour se rafraîchir entre 19 et 23 degrés à La Baule et à Biscarrosse. Enfin, 19 à 21 degrés dans la Manche aujourd'hui, 22 à 24 degrés sur les plages du Touquet et de Dinard.
1: Ensoleillement, température de l'eau, conditions de baignade, c'était la météo des plages Europe 2.
0: La playlist Pop Europe 2 va également vous accompagner pendant 30 minutes non-stop maintenant avec les Maroon 5 et Alex Warren sur Europe 2.

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1: Tiens, d'ailleurs, on va tester. Vous avez reconnu les notes derrière moi? Bon, ça fait plus d'une seconde. Mais oui, c'est bien Angèle et Justice qui débarquent maintenant dans la playlist Pop Europe 2 avec What You Want, suivi de Freya Sky, tout comme le classique Pop Europe 2 de Mary J. Blige sur Europe 2, Pop Radio. Bienvenue.

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J'espère que vous passez un bon jeudi après-midi ici sur Europe 2 Pop Radio. Elle est loin d'être terminée en plus l'après-midi, puisque Vincent Leblanc va prendre le relais toujours avec votre playlist pop préférée qui continue de vous ambiancer cet après-midi, notamment avec un bon bonus pop Europe 2 à découvrir après le nouveau Stromae et Imagine Dragons sur Europe 2.

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3: Yes! On démarre très très fort cette émission, jusqu'à 20h nous sommes ensemble, c'est Vincent, je vous accompagne. Et c'est l'heure du bonus pop Europe 2, il fait du bien ce titre, Sous le soleil. Un petit Michael, franchement, le king de la pop, il est là. Le voici avec Black or White en bonus pop Europe 2, mais très très fort, passez une excellente après-midi. On est ensemble jusqu'à 20h, bienvenue.

0: Rendez-vous sur les réseaux sociaux d'Europe 2. Vous allez voir, on vous a partagé la vidéo d'Oria qui a chanté dans nos studios. Elle était l'invitée de Sandra dans le Lab d'Europe 2. L'émission est également disponible en podcast. Oria qu'on va retrouver pour redémarrer la playlist Pop Europe 2, les 30 minutes en non-stop avec également Pink sur Europe 2. Belle après-midi.
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Europe 2, ça c'est l'événement. Demain soir, Bébé Rexha sera à Tomorrowland pour partager des morceaux de son nouvel album, elle qui vient de le sortir. Elle est très respectée, très aimée par la scène électro et elle sera dans le plus gros festival électro. On la retrouve avec son dernier morceau. Voici Sad Girl avec David Guetta sur Europe 2.

0: Europe 2 de Lille à Marseille, de Strasbourg à Nantes. Bonnes vacances aux concernés, sinon bel après-midi. On va se faire plaisir, on va retrouver Shakira Burna Boy avec Die Die juste avant, c'est les infos. Jeudi 23 juillet, les informations, c'est avec Damien Guillard. Bonjour Damien.
1: Bonjour Vincent, bonjour à tous. Nous voilà encore gâtés avec la belle météo du jour. Il fait beau sur tout le pays. Changement de temps ce week-end, j'y reviens après l'actu. Près de 9000 nouvelles évacuations sont en cours cet après-midi à Claouet en Gironde, ce qui porte à 20 000 désormais le nombre de personnes évacuées à cause des incendies. Les flammes ont parcouru plus de 3000 hectares en moins d'une journée dans le bassin d'Arcachon. Dans le Var, cette fois, les habitants évacués sont autorisés à rentrer chez eux. Le feu ne progresse plus, mais il n'est toujours pas fixé. Un peu de rab pour les gros rouleurs. La date limite de demande d'aide pour le chèque carburant est repoussée à fin août. À l'origine, le dispositif devait prendre fin dans les prochains jours. 1,2 million de personnes ont déjà réclamé leur aide de 100 euros. Un an et demi après la fermeture de Marineland, 8 des 12 dauphins restants dans le parc ont été transférés à Malaga, en Espagne, cette nuit. Les 4 cétacés restants iront à Valence. Les 2 orques pourraient rejoindre Tenerife aux îles Canaries. Airbus a présenté son avion du futur à Francfort, le grand successeur de l'A320, attendu pour 2035. Un avion doté d'une aile plus longue, plus légère et pliante pour réduire la consommation de carburant de 20 à 30%. Premier vol d'essai cette année, si tout se passe bien. Russes et Américains se sont retrouvés aujourd'hui aux Philippines. L'envoyé du Kremlin, Sergueï Lavrov, a mis en garde son homologue Marco Rubio contre la poursuite inadmissible de livraison d'armes américaines à l'Ukraine. Pendant ce temps, l'Union européenne a trouvé un accord sur de nouvelles sanctions financières envers la Russie. 20 ans après avoir quitté l'équipe de France sur un coup de tête, c'est le grand retour de Zinedine Zidane comme sélectionneur. Zizou devrait officiellement être nommé sélectionneur des Bleus mardi. Il succédera à Didier Deschamps. Zidane entraîneur, c'est 11 trophées, notamment 3 Ligues des Champions et 2 championnats d'Espagne. Enfin, le Tour de France, une grosse étape de montagne cet après-midi pour les coureurs, attendue en fin de journée dans la station de ski d'Orcières-Merlette dans les Hautes-Alpes. 4000 mètres de dénivelé positif. Demain, le peloton s'attaquera à la montée de l'Alpe du rebolote une deuxième fois samedi après-midi avant l'arrivée sur les Champs-Élysées dimanche. Un final qui pourrait se jouer sous la pluie. Un net changement de temps est prévu ce week-end avec des averses et des orages dès le samedi sur la moitié sud. Pour l'instant, c'est bien le soleil qui domine sur une grande partie du territoire avec un simple risque d'orage dans les Pyrénées à fond romeux. Plein soleil à nouveau demain avec 27 degrés à Paris et à Cherbourg, 30 degrés à Bourges, 31 à Grenoble, 36 à Bordeaux pour finir la semaine. Allez, belle après-midi avec Vincent sur Europe 2.
0: Eh bien, merci Damien, belle après-midi à toi aussi. Et justement, tu parlais foot. Voici le morceau de la Coupe du Monde 2026, Shakira Burna Boy, comme promis, avec Die Die sur Europe 2 Pop Radio.

Europe 2, qui dit été, dit forcément festival, et sa venue est un véritable événement. Martin Garrix sera à Cannes le 7 août prochain aux plages électroniques. Évidemment, sa venue est un événement. Lui qui vient de sortir un tout nouveau morceau avec U2. On le retrouve déjà avec Ed Sheeran pour We Beat It, nouveauté pop Europe 2.

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0: On continue, voici un classique pop Europe 2, ça fait plaisir. Jay-Z

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2: Ah, ça c'est un bonus pop Europe 2 qui forcément fait penser aux vacances. Évidemment, c'est un titre incontournable. Carton des années 90, si je vous dis Torn, de Nathalie Imbruglia, vous me dites oui, c'est le bonus pop Europe 2.

0: La playlist Pop Europe 2 qui va redémarrer avec une artiste qui est actuellement en tournée européenne. Elle était aux Vieilles Charrues dans une grande bouteille en plastique. C'est Katy Perry qu'on va retrouver pour 30 minutes en non-stop avec Tamper City sur Europe 2.
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0: Ouais, c'est vrai que c'est toujours une galère de boucler cette valise. Ce sera un grand week-end de départ. Pensez bien à tout. N'oubliez pas les brassards pour les enfants. La crème solaire, évidemment, c'est important. Alors même si on peut en racheter sur place, pensez-y tout de même. Et puis l'application Europe 2, ça évidemment, à mettre, vous allez voir, dans votre valise, ça prend pas de place. Et puis vous retrouvez tous les podcasts de l'émission, parce que c'est hyper important de rire pendant les vacances. Vous retrouvez tous les podcasts de Koé, les meilleurs moments de cette année. Et puis vos sons pop préférés, comme cette nouveauté. Voici This Is avec Maniac sur Europe 2 Pop Radio. Sérieux.

0: Europe 2 à Lyon, Charbourg, Gap ou encore Nancy. On continue les 30 minutes en non-stop. On va se faire plaisir avec le remix d'Offenbach, Fort to the Floor sur Europe 2. Avant ça, il est 17h passé. C'est l'heure des infos. Il n'est toujours pas bronzé et pour cause, il travaille. C'est notre journaliste Damien Guillard. Bonjour Damien.
1: Attends les vacances. Bonjour Vincent, bonjour à tous. Un rapide coup d'œil sur la météo avant d'y revenir après l'actu. On a profité d'une belle journée d'été encore aujourd'hui. Ce sera à nouveau le cas demain. La pluie pourrait par contre tomber samedi. Une pluie attendue comme le Messie par les pompiers mobilisés dans tout le sud du pays. La situation empire en Gironde, près du bassin d'Arcachon. Près de 20 000 personnes ont maintenant été évacuées aux portes du Cap Ferret. Les conditions météo sont défavorables. La colonne de fumée est visible depuis les plages au bord de l'Atlantique. Dans le Var, plusieurs reprises de feu se sont produites en début d'après-midi concernant l'incendie qui s'est déclaré mardi à Pont-Évès. Un petit chèque avant de partir en vacances. Demain et vendredi prochain, l'administration fiscale va rembourser les contribuables qui ont payé trop d'impôts sur le revenu. 12 millions de foyers vont recevoir un virement d'un montant moyen de 1057 euros. Bison Futé a communiqué ses prévisions de circulation pour ce dernier week-end du mois de juillet. Drapeau rouge dès demain dans le Grand Est et dans le quart sud-ouest. Ce sera orange partout ailleurs, du rouge sur toute la carte samedi dans le sens des départs. Le cinéma, la Mostra de Venise a dévoilé sa sélection. 20 longs métrages seront en compétition à la rentrée. Les frères Gallagher du groupe Oasis seront à l'honneur lors d'un documentaire consacré à leur réconciliation. Et toujours dans les salles obscures, la belle performance de l'Odyssée. Le film de Christopher Nolan a attiré 1 840 000 spectateurs en seulement une semaine. C'est le meilleur démarrage de l'année. L'Odyssée des coureurs du Tour touche, elle, à sa fin. Nouvelle étape alpine pour les cyclistes du Tour de France. Ils sont attendus dans quelques minutes à Orcières-Merlette dans les Hautes-Alpes avant de grimper des 21 virages de l'Alpe d'Huez demain et samedi. Grand final sur les Champs-Élysées dimanche. D'ailleurs, la direction du Tour appelle les propriétaires de chiens à la vigilance. Attachez les toutous. Mardi, un chien a traversé la route devant un cycliste. Les images ont été postées sur les réseaux du Tour de France. Faudrait pas qu'un coureur tombe sur un os. La météo, ce sera un temps magnifique encore demain. Un beau soleil sur quasiment tout le pays avec 26 degrés à Brest, 27 à Paris, 32 à Clermont-Ferrand. La pluie fera son retour samedi sur la moitié sud.
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1: Bon, pour l'instant, on bronze bien au sec. Hein. On conservera un superbe temps demain sur les plages de l'Atlantique. Du soleil, 29 degrés sur les plages d'Osgore. Le vent soufflera d'ailleurs assez fort sur le spot de surf. 28 degrés sur la dune du Pila. 21 degrés dans l'eau à l'île de Ré. 31 sur la plage de Palavas demain et 25 degrés dans l'eau. 18 à 21 dans la Manche. L'eau affichera 21 degrés à Deauville. Bonne baignade, bel été avec Europe 2. Vous retrouvez Vincent sans plus tarder.
0: Yes, on est là. Évidemment, retour de l'info dans une heure. Et puis, ça continue, les 30 minutes avec Offenbach, Starcellor, Fort to the Floor sur Europe 2. Belle après-midi.

Europe 2, je vous présente de la nouveauté, ça fait très été. Voici l'artiste zambien The Second Voice qui fait partie de cette scène Afro House Electro en développement en ce moment, qui cartonne sur les réseaux sociaux. Nouveauté pop Europe 2, Let's Me Be.

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3: Europe 2, attention à vous, ça va flasher. Pensez bien à vos lunettes. Voici Will Smith, Made in Black, Bonus Pop Europe 2.

0: Vous êtes arrivé au bon moment. Pourquoi ? Parce qu'on va redémarrer la playlist Pop Europe 2, les 30 minutes en non-stop, avec notamment le duo Versailles et Bormine. Il y aura également Tamim Pala Jenny. Et puis je vais vous parler de ce grand jeu de l'été qui arrive à partir de lundi. 10 000 euros à gagner sur Europe 2.
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0: Franchement, c'est parfait ça pour fêter l'été. Et justement, j'ai pour vous de la nouveauté. Avec Adèle Castillon, Été avec toi sur Europe 2, Pop Radio.

0: Europe 2. Il est actuellement en tournée mondiale et sortira le 28 août prochain son nouvel album C'est Alex Warren, qu'on va retrouver avec Fever Dream juste avant. Il est 18h, c'est l'heure des infos sur Europe 2. Les infos, c'est avec Damien Guillard. Bonjour Damien.
1: Hello Vincent, bonjour à tous. On termine la journée en beauté avec un grand soleil sur quasiment tout le territoire. Changement de temps ce week-end, j'y reviens après l'actu. Près de 9000 nouvelles évacuations sont en cours cet après-midi à Claouet en Gironde, ce qui porte à 20 000 désormais le nombre de personnes évacuées à cause des incendies. Les flammes ont parcouru 3400 hectares en moins d'une journée dans le bassin d'Arcachon. Dans le Var, les habitants évacués sont autorisés maintenant à rentrer chez eux. Le feu ne progresse plus, mais il n'est toujours pas fixé. Le nouvel avion bombardier d'eau, la 400M, devrait entrer en service d'ici la fin du mois. Un délai supplémentaire pour réclamer son chèque carburant. La date limite est repoussée à fin août. À l'origine, le dispositif devait prendre fin dans quelques jours. 1,2 million de personnes ont déjà demandé leur aide de 100 euros. Les deux assistantes maternelles placées en garde à vue dans l'Essonne seront jugées fin septembre. Les deux femmes de 41 et 48 ans exerçaient illégalement leur activité. Elles avaient entassé 12 enfants dans une voiture au sous-sol pour camoufler leur infraction. Ça suffit pour les cétacés. Un an et demi après la fermeture de Marineland, 8 des 12 dauphins restants dans le parc ont été transférés à Malaga, en Espagne. Les autres iront à Valence. Les deux orques pourraient rejoindre Tenerife, aux îles Canaries. Airbus a présenté son avion du futur à Francfort, le grand successeur de l'A320. Un avion attendu pour 2035, doté d'une aile plus longue, plus légère aussi, pour réduire la consommation de carburant de 20 à 30%. Une légende de retour en équipe de France, 20 ans après avoir quitté les Bleus, Zinedine Zidane devrait officiellement être nommé sélectionneur de l'équipe de France mardi. Il succédera à Didier Deschamps. Zizou, entraîneur, c'est 11 trophées, notamment 3 Ligues des Champions. Et puis le Tour de France, victoire de l'équatorien Richard Carapaz aujourd'hui à Orcières-Merlette dans les Hautes-Alpes. Demain, le peloton s'attaquera à la célèbre montée de l'Alpe d'Huez. 21 virages qu'ils arpenteront une deuxième fois samedi avant l'arrivée sur les Champs-Élysées, prévue dimanche. Un final qui pourrait d'ailleurs se déroulé sous la pluie. Un net changement de temps est prévu ce week-end avec des averses et des orages dès le samedi sur la moitié sud. Pour l'instant, c'est bien le soleil qui domine sur une grande partie du territoire avec un simple risque d'orage ce soir dans les Pyrénées à Font-Romeu. Plein soleil à nouveau demain. 27 degrés attendus à Paris et à Cherbourg. 30 degrés à Bourges. 36 à Bordeaux pour finir la semaine. Allez, belle fin de journée avec Vincent sur Europe 2.
0: Merci beaucoup Damien, on te retrouvera tout à l'heure à 19h et puis d'ici là, comme promis, on retrouve Alex Warren avec Fever Dream sur Europe 2 Pop Radio.

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Récemment, Charlotte Cardin s'est confiée. Elle a indiqué que cet objet ne l'a quitté jamais, même en tournée. Oui, mais lequel? Eh bien, c'est tout simplement son doudou. Elle qui passera la Canadienne en concert début août à Colmar. On la retrouve avec The Way We Touch, nouveauté pop Europe 2.

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0: 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On continue en pleine forme avec un classique pop Europe 2. Voici Laïkili.

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2: Waouh, ça fait plaisir ce bonus Pop Europe 2, ce morceau incontournable. Je suis sûr que vous l'avez là. Vous entendez déjà? Shaggy, Toazomi, bonus Pop Europe 2.

0: C'est le cas de le dire. Stay with me sur Europe 2. Je vous redémarre la playlist pop Europe 2, les 30 minutes en non-stop, avec un des plus gros succès de David Guetta qui aura forcément marqué sa carrière, Love Is Gone, un des tournants. Et puis il y aura également Tumper City pour la suite sur Europe 2 Pop Radio.
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0: Quand deux certains chanceux sont en train de remonter de la plage, je vous envie. On va retrouver Imagine Dragon, Teddy Swim. Juste avant, il est 19h, c'est l'heure des infos sur Europe 2. Deux minutes qu'il est là déjà. Ah. Il attend, il est sur le pont. C'est notre journaliste Damien Guillard pour l'Info Europe 2.
1: C'est le dernier flash de la journée, ça va. Bonsoir Vincent, bonsoir à tous. Un rapide coup d'œil sur la météo avant d'y revenir après l'actu. On a profité d'une belle journée encore aujourd'hui. Ce sera à nouveau le cas demain. La pluie pourrait tomber samedi et de nouvelles chaleurs sont attendues la semaine prochaine. Une pluie attendue avec impatience dans le sud, toujours en proie aux flammes. La situation empire en Gironde, près du bassin d'Arcachon. 20 000 personnes sont maintenant évacuées aux portes du Cap Ferret. L'Union européenne envoie 3 avions bombardiers d'eau pour prêter main forte aux pompiers français. Depuis le 1er janvier, la France a enregistré plus de 12 000 départs de feu. Surveillez votre compte en banque. Demain et vendredi prochain, l'administration fiscale va rembourser les contribuables qui ont payé trop d'impôts sur le revenu en 2025. 12 millions de foyers vont recevoir un virement d'un montant moyen de 1057 euros. Du monde sur les routes dès demain. Bison Futé a communiqué ses prévisions de circulation pour ce dernier week-end du mois de juillet. Drapeau rouge dès demain dans le Grand Est et dans le quart sud-ouest, du rouge sur toute la carte samedi dans le sens des départs. À l'étranger, Donald Trump menace l'Iran d'une punition militaire majeure après l'attaque de deux pétroliers saoudiens en mer Rouge. Les prix du baril de pétrole viennent de repasser au-dessus des 100 dollars. La Banque Centrale Européenne juge alarmante l'extension du conflit en mer Rouge. La situation devient hors de contrôle, commente le secrétaire général de l'ONU. Le jour de gloire pour Zinedine Zidane. Le champion du monde devrait prendre la tête de l'équipe de France mardi prochain. La presse a été conviée au siège de la Fédération Française de Foot. Premier match pour le nouveau sélectionneur le 25 septembre. La France affrontera la Turquie en Ligue des Nations. C'est un record absolu de signatures. Une pétition pour exclure l'Argentine des prochaines Coupes du Monde a récolté 23 millions de signatures. Le texte dénonce un traitement de faveur envers Lionel Messi et son équipe. Je rappelle que l'Argentine organisera un match lors de la prochaine Coupe du Monde en 2030. Pas de changement en tête du Tour de France après l'étape du jour. Tadej Pogacar conserve le maillot jaune. C'est l'équatorien Richard Carapaz qui s'est imposé aujourd'hui à Orcières-Merlette. Demain, le peloton se frottera à la mythique montée de l'Alpe d'Huez. Et puis la météo, ce sera un temps magnifique encore demain. Un beau soleil sur quasiment tout le pays. Le ciel restera un petit peu voilé le long de la frontière belge. Le mercure indiquera 26 degrés à Brest et à Lille, 27 à Paris, 30 degrés à Bourges et à Nantes, 32 du côté de Clermont-Ferrand, 34 à Montélimar. Demain, la pluie fera son retour samedi normalement sur la moitié sud. Allez, belle soirée avec Vincent.
0: Eh bien, merci. Belle soirée à toi aussi, Damien. Et puis, on y retourne, évidemment. On ne s'arrête pas, les 30 minutes continuent. Voici Teddy Swim, Mr. Know It All pour la suite sur Europe 2 Pop Radio.

Europe 2, 2026 est l'année du grand retour pour Joseph Kamel, lui qui vient tout juste de sortir un nouveau clip tourné dans les sons, dans le centre-ville de Caen. Joseph Kamel qu'on retrouve avec son dernier morceau Crash en nouveauté pop Europe 2.

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2: Yes. Vous êtes prêts pour notre bonus Pop Europe 2? Je pense que vous l'avez déjà reconnu. Évidemment que c'est un carton mondial, ce titre sorti en 87, qui est le troisième single de l'album Bad. Un album produit quand même à l'époque par Quincy Jones, devenu numéro 1 au Billboard Hot 100 américain. Voici Michael Jackson sur Europe 2 Pop Radio.

0: comme Nasser de Cambrai ou encore Elodie de Biarritz. Le morceau de Tame Impala, Jenny Dracula, ça arrive pour démarrer la playlist Pop Europe 2 avec également Asaf Avidan. On fera un petit point sur le grand jeu de l'été et puis Romain à 20h, ça arrive juste après ça sur Europe 2.
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0: Europe 2, je viens de compter mes pièces. 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
0: Et je vous promets que c'est pas une escroquerie. Pourtant, c'est escroc qu'on retrouve avec Marine sur Europe 2, Pop Radio.

Merci d'écouter Europe 2, c'est Romain Maury, la playlist pop de votre été est ici. Ravi de vous retrouver avec tout ce qu'il faut pour passer un petit moment fort sympathique. Jusqu'à minuit, la bonne musique des bonus pop Europe 2. Comment faire pour repartir avec 10 000 euros? Je vous en parlerai tout à l'heure côté musique. Maintenant, voici Taylor Swift, Elizabeth Taylor et Imani, Don't Be So Shy. C'est la suite sur

Vous écoutez Europe 2, bonne soirée tout le monde avec la suite de la musique. C'est Manon Lisa, le petit pêcheur. Manon Lisa, jeune autrice, compositrice et interprète française, qui sera d'ailleurs en concert à Paris aux Étoiles le 26 novembre prochain. Voici le petit pêcheur sur Europe 2. C'est l'histoire d'un petit pêcheur.

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Vous avez choisi Europe 2, vous faites bien. Bah déjà, parce que je vous accompagne jusqu'à minuit. Puis en plus, j'ai plein de bons disques à vous passer. Comme celui-ci, voici David Guetta et Usher avec Without You pour la suite de la musique. Et puis ne loupez pas dans un instant le bonus Pop Europe 2 qui va vous faire plaisir et du bien ce jeudi soir sur Europe 2 Pop Radio.

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4: Bonus Pop Europe 2, vous êtes nombreux à nous faire des propositions sur les réseaux, sur l'ensemble des réseaux d'Europe 2, vous avez bien raison. Celui-ci revient souvent, alors on va se faire plaisir, on va se faire du bien à cette heure-ci. Kylie Minogue pour la suite de la musique, avant de retrouver Bruno Mars, et c'est maintenant sur Europe 2 Pop Radio.

0: La soirée qui continue et qui se passe plutôt bien, je trouve, avec Europe 2. Restez dans le coin, les amis. La musique revient dans un instant avec Temper City, Self Aware et The Weeknd, Dancing in the Flames. C'est juste maintenant sur Europe 2.
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0: Koé, chaque matin, 7h, 11h, pour vous aider à aller bosser, parce que tout le monde n'est pas en vacances. Pour les autres, si vous faites la grasse matière du collé jusqu'à 11h, et si jamais vous vous levez après 11h, il y a les podcasts dispo sur europe2.fr et sur l'appli Europe 2. Chaque matin, pendant tout l'été, on ne vous lâche pas. Avant le retour de toute l'équipe, le 24 août, soyez au rendez-vous demain matin, 7h, 11h, sur Europe 2 Pop Radio.
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0: La playlist Pop Europe 2 qui continue bien évidemment en vacances avec la suite maintenant. Voici Martin Garrix et Ed Sheeran, c'est Repeat It avant Marguerite sur Europe 2 Pop Radio.

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La soirée qui continue avec la playlist Pop Europe 2 de votre été, elle est ici et nulle part ailleurs. Et on continue avec Julien Lib, dis-moi où. Bah sur Europe 2, je viens de le dire, Julien. Et juste avant, voici le duo This Is et Théodora, c'est Mélodrama sur Europe 2.

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Vous écoutez Europe 2, la playlist de votre été qui continue bien évidemment ce jeudi soir que je vous souhaite excellent. Avant les bébés brunes et coups et blessures, voici Camille Yembe, une artiste que vous allez peut-être découvrir maintenant sur Europe 2. On écoute Rien à fêter.

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Europe 2 Pop Radio, ça continue avec ce duo que j'aime beaucoup, Sébastien Tellier et Juliette Armanet. Attraction, attraction, c'est extrait d'un album Kiss the Beast qui est sorti en début d'année. C'est le premier album de Sébastien Tellier en 5 ans et il est juste excellent, un véritable chef-d'œuvre. On écoute maintenant ça sur Europe 2 Pop Radio.

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0: La playlist pop de votre été, elle est ici sur Europe 2 et nulle part ailleurs. Dans un instant, restez là, il y aura Jérémy Frérot avec Frérot et Tibbs, c'est la suite sur Europe 2 Pop Radio.
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Europe 2 Pop Radio, ça continue la playlist de votre été, elle est ici. Hein. Et nulle part ailleurs, elle est aussi sur votre smartphone. Grâce à l'application Europe 2 que vous êtes de plus en plus nombreux à télécharger. D'ailleurs, j'ai les noms. J'ai les noms de tous ceux qui n'ont pas encore téléchargé l'application Europe 2. Et je vais tous vous appeler, un par un. Ah ben le téléphone, il va sonner, hein, je vous le dis. J'y mettrai des années s'il le faut. Mais vous allez télécharger l'application Europe 2 qui vous permet de nous emporter partout à l'autre bout du monde s'il le faut. Elle est tellement pratique. Faites-le, vous verrez, elle est très très cool. Voici Esmé avec Insomnie. Et Mika, elle me dit, c'est la suite maintenant sur le nouvel Europe de Pop Radio.

Dansez, chantez, faites ce que vous voulez. Hein. Ici, c'est chez vous. C'est Europe 2, belle soirée. C'est Romain Maury. Dans un instant, il y aura This Is et son nouveau titre qui s'appelle Maniaque. Un bijou à ne pas louper. Juste après Aurillaz et Soirée Mondaine sur Europe.

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0: Et bon matin avec Coé et toute l'équipe, Stouff, Pietre, Vito et Corentin, bien sûr, pour bien se marrer le matin, c'est le réflexe à avoir tout l'été, on ne vous lâche pas. Tout l'été, l'équipe du matin ne vous lâche pas pour vous accompagner. Pour ceux qui bossent encore, pour ceux qui sont en vacances, pour ceux qui font de la route aussi, et vous serez nombreux encore à prendre la route, par exemple, ce week-end. Bref, tous les podcasts aussi sont dispo sur europe2.fr et sur l'appli Europe 2 toute la journée en illimité. Il y a même des séquences collector qui ne sont pas diffusées à la radio, qui sont juste réalisées pour les réseaux ou pour les podcasts, et je peux vous garantir qu'il y a des trucs. C'est très très drôle. Je vous invite à vous brancher, je vous invite à écouter. Faites-vous plaisir, faites-vous votre avis, c'est cadeau, c'est pour nous. Voici la suite de la musique. On n'attend pas cet Ovlo et Stromae avec des fleurs et Joseph Salvat sur Nouvelle Europe de Pop Radio.
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Vous écoutez Europe 2 et le jeudi soir qui continue avec Joseph Kamel. Il est de Caen. Salut, comment ça va à Caen? Vous écoutez Europe 2. Voici donc un gars du coin, Joseph Kamel, Crash pour la suite de la musique avant Amir. J'ai cherché sur Europe 2 Pop Radio tout de suite.

Europe 2 Pop Radio avec Temper City pour poursuivre. Groupe de rock alternatif israélien et une chanson qui est sortie en février dernier qui a été enregistrée et teasée en plein désert avant de devenir virale sur les réseaux et notamment TikTok comme à chaque fois. Temper City Self-Aware sur Europe 2 Pop Radio.

0: La soirée qui continue sur Europe 2 et ça tombe bien, j'ai encore du très très lourd à vous passer dans un instant. Ah bah oui. Tame Impala et Jenny avec Dracula. Il y aura aussi les Black Eyed Peas sur Europe 2. A tout de suite, je ne bouge pas, je reste là, je suis là.
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Europe 2 Pop Radio et la musique qui continue, bien sûr, ça ne s'arrête jamais. Nous, c'est du 24-24, 7 jours sur 7. Avec Muse, et quand je pense à ces auditeurs qui ont gagné leur séjour à Berlin pour aller voir le groupe Muse en concert, quel cadeau exceptionnel. Voici Night Chip Superstar.

Vous écoutez Europe 2, j'espère que tout se passe bien pour vous en ce jeudi soir avec la suite de la musique. C'est Shakira et Burna Boy avec Die Die. Shakira qui compte d'ailleurs reverser l'intégralité des droits perçus sur ce titre Die Die au FIFA Global Citizen Education Fund. C'est un projet qui n'est autre que de lever 100 millions de dollars pour financer des programmes favorisant l'accès à l'éducation et au sport aux enfants les plus défavorisés. Voilà une

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Europe 2, on prend soin de nos auditeurs. Comment faire pour enlever le sable sur les jambes qui est bien collé? Facile, vous prenez du talc. Ça, c'est la première solution que je vous donne. 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Entre les chichis, les beignets et les chouchous, on écoute le son d'Europe 2. Vas-y, Offenbach et Starseller, Fort to the Floor tout de suite.

La soirée qui continue avec la musique d'Europe 2 qui vous accompagne. Restez là, j'ai Calvin Harris. C'est la suite de la musique. Il y a aussi Miles Smith et Niall Horan avec Drive Safe. Si ça vous branche, bah écoutez, c'est le programme là qui arrive avec un excellent bonus Pop Europe 2 dans un instant. C'est la

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2: Bonus Pop Europe 2, signé Christina Milian, la chanteuse et actrice Christina Milian. Et ce bonus Pop Europe 2 qui nous a bien ambiancé et qui continue de le faire. When You Look At Me sur Europe 2, Pop Radio.

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3: Direction tout de suite les sports, puisque le week-end, vous le savez, il y a des sports très connus, parfois des sports méconnus.
4: Bien sûr.
3: Mon petit Corentin, moi j'ai pas tout suivi ce week-end.
4: Ouais, bah ouais, normal.
3: Le résumé pour commencer avec un championnat du monde.
4: Et pour ça, direction le salon de l'agriculture et championnat du monde du cri de la chouette. Alors vous allez me dire, oui c'est pas un sport, oui c'est vrai, mais au salon de l'agriculture, croyez-moi, après 3 heures et au stand dom-tom, faire la chouette, ça devient un sport. Généralement t'es plus proche du dindon que de la chouette. Mais là c'est une jeune femme qui a gagné. Elle s'appelle Lauriane, elle est devenue championne du monde du cri de la chouette, c'est une Française, bravo à elle.
3: Bravo.
4: Bon après le truc, elle a fait le cri du cheval, mais vu que le jury était bourré, bon c'est passé quand même.
3: Oui,
4: mais elle a gagné.
3: C'est ça qui est bien, une certaine heure.
4: Elle a gagné un voyage d'une valeur de 2000 euros pour avoir fait la chouette quand même.
3: Et c'est fini le salon de l'agriculture, ils ont eu moins de monde cette année, ils sont déçus. Alors là, il va falloir que ça aille mieux pour l'année prochaine. Continuez avec du tennis et une bonne nouvelle.
4: Bien sûr, Gaël Monfils sera bien en phase finale d'un Master 1000.
3: Bravo.
4: Non pas après des victoires, mais parce qu'il a été invité par les organisateurs à participer à ce Master en Californie. Et ils l'ont qualifié directement en phase finale.
5: Ah
4: c'est
5: bon,
4: sa dernière année au.
5: D'accord. C'est un hommage, quoi.
4: Des Masters, ouais. Voilà, c'est quand même un hommage. Bah, la saison dernière, il s'est incliné au troisième tour face à un Bulgare, Grigor Dimitrov. Bon, ils ont compris maintenant, les Français, tu peux même les mettre directement à côté du trophée. Ils vont perdre.
5: Oh.
4: Une balle au mur.
3: Ils perdent.
4: Voilà.
5: Oh non.
4: Bon, en tout cas, Gaël, mon fils, on sera tous derrière toi.
3: Bravo.
4: Que pour 3-7, mais
3: allez, on va terminer en sport avec une actu très, très, très locale.
4: Championnat intercommunal de Baltrab à Saint-Bidule-les-Trois-Mars. Énorme exploit de Gérard Dilacartouche qui s'impose 7 plateaux à 6,5 après qu'un demi-plateau ait été retrouvé coincé dans la casquette de l'arbitre. Match très serré face à Joël dit le doigt de beurre, alors que pourtant Gérard ratait tout, sauf le micro de France Bleu Creuse, désormais homologué comme cible mobile non consentante. Classement général, Gérard premier avec 7 points, Joël deuxième 6,5, Jérémy un dessous de verre et la buvette largement en tête avec 42 demi-tirés sans aucune cartouche.
3: Bravo, bravo. Saint-Bidule-les-Trois-Mars, bravo. On vous embrasse.
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3: Dans la France qui bosse, qui se lève tôt et qui pédale. Je vous présente Jess, qui est factrice. Comment ça va, ma Jess?
4: Ça va super, et toi?
3: Ça va bien, Jess. Factrice, ça va très bien. Voiture ou vélo?
4: Voiture, voiture.
3: Très bien. C'est dans quel coin de France?
4: L'Alsace.
3: Oui, alors, il y a l'Alsace qui monte et il y a l'Alsace plate. On est dans quel coin de l'Alsace?
4: C'est ça. La plate.
3: Ah ouais. Ouais, franchement,
5: tu pourrais prendre un vélo. Hein.
3: Tu peux, franchement, Jess, tu pourrais prendre un vélo quand même, non?
4: C'est vrai, je pourrais.
3: Un petit vélo aujourd'hui, même dans les montées, là, l'école de.
5: Même c'est plus pratique, parce que la voiture, à chaque fois, faut le fait de sortir, d'ouvrir la portière, descendre, refermer, tu vas te faire mal au dos, non?
6: Non, tu le balances.
5: Ouais, le jette.
4: Ah oui, non, c'est dur. Le problème, c'est que je livre aussi des colis, des gros colis, donc du coup, en vélo, c'est plus compliqué.
3: C'est vrai que si à chaque fois, c'est un colis par vélo, c'est vrai que ça peut être long.
5: Quand c'est un canapé, c'est compliqué.
3: Ça peut être long. Tu es dans quel coin de France, ma petite Jess?
4: Je l'ai dit, l'Alsace.
3: Oui, mais la petite ville.
4: La petite ville dans laquelle je livre.
3: Oui.
4: Ça s'appelle Neuzel.
3: Neuzel.
4: Neuzel.
5: Il n'y a même pas un chaim à la fin, un truc.
7: Ça fait bizarre.
3: C'est vrai que quand il n'y a pas de chaim, moi, je suis déçu.
5: Ouais.
3: Je suis un peu,
4: J'ai Auenheim aussi.
3: Voici les questions pour notre factrice. Quel est l'ancien nom de la Poste? Les PTT, les GPT ou les ODTT?
4: Les PTT, je crois.
3: Les PTT, je pense qu'il y a encore beaucoup de gens qui doivent dire les PTT.
5: On va au PTT.
6: Moi, je savais même pas qu'il y avait un autre nom avant la
5: PTT. Il y a encore marqué PTT. Dans les bâtiments historiques, il y a marqué PTT.
3: Moi, c'était télécommunications. À quoi sert la clé passe PTT 10, 10, T10, pardon. T10. À voler les colis qui contiennent des iPhones dans les boîtes aux lettres, à déposer les colis dans la boîte aux lettres sans voir la sale gueule des clients, ou à ouvrir toutes les boîtes aux lettres?
4: Pareil, j'hésite vraiment beaucoup à ouvrir toutes les boîtes aux lettres.
3: C'est la bonne réponse. Dernière question. Qu'est-ce que l'affranchissement? C'est la libération du facteur après 40 ans de service.
6: Ouais, il a franchi.
3: C'est quand le facteur saute par-dessus du portail et qu'il est coursé par les chiens.
6: Ah oui.
3: Et l'affranchissement, le portail, l'affranchissement, le portail. Ou c'est le fait de s'acquitter de la taxe que coûte l'expédition d'un courrier ou de toute autre missive?
4: C'est le fait de s'acquitter de la taxe.
5: Ouais, c'est la bonne réponse.
3: Bravo. Je t'embrasse. On embrasse tous les gens de la Poste à qui on fait rarement des bisous. Et je sais qu'ils sont nombreux à nous écouter dans les bureaux de Poste et tout. Donc je vous fais un gros bisou. Bon courage à vous. Allez, patience. À 11h30, c'est fini.
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3: Vous êtes coincé derrière un véhicule alors que le feu vient de passer au vert. Mais le gars devant vous ne démarre pas tout de suite. Nous avons décidé ce matin d'étudier les différentes réactions au volant. D'abord, le mec en retard. Ah ouais.
4: Mais putain, c'est vert! Avance, bordel!
3: Ça c'est
5: le classique, hein.
3: Ça c'est ma chérie. Aussi, hein, ouais. Ma chérie, elle est à côté, elle est là, elle est... moi je suis au volant. Et voilà, et l'autre là! Ouais, il y a également le école Montessori. Ah.
6: Excusez-moi, chers compagnons de route, le feu est vert. Extériorisez vos envies de passer à la première vitesse afin d'avancer, je vous prie. Sans vous importuner d'aucune sorte, bien évidemment. Allez, on fait tutut.
3: Alors bon, le problème, c'est qu'il y a aussi le daltonien qui est coincé derrière la voiture. Ah.
4: Avance, c'est vert!
7: Non, c'est rouge, abruti!
8: Ah, autant pour moi, je suis daltonien.
3: Et il y a le mec qui va manger chez ses beaux-parents.
9: Excusez-moi, vous devant, là. C'est vert, hein? Mais non, prenez votre temps. Oh, y a rien qui presse, hein. Oh, on a tout notre temps. Quoi, chérie? Ah si, je lui ai mis un coup de pression, là, t'as pas vu?
3: Et enfin, il y a aussi le mec qui sort de boîte.
10: Pourquoi t'avances pas, toi, devant? C'est vert, bordel, c'est vert. Ah non, c'est rouge.
11: Monsieur, arrêtez de klaxonner. Vous êtes stationné sur un parking.
10: Eh oh, oui, c'est vrai. Eh, c'est même pas ma voiture, d'ailleurs.
3: Eh ouais, voilà, ça commence à faire beaucoup. C'est pour vous rappeler que l'alcool...
5: Et dangereux, tout ça,
3: pas au volant, tout ça.
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2: Le top de Stouff, c'est sur quoi aujourd'hui?
3: Bah ça sera pas sur le sur le caca. Hein,
2: on va pas faire une heure dessus. Hein.
4: Ouais, non.
3: C'est comme les conseils pour être de bonne humeur un lundi matin.
2: Vas-y, Mastouff.
3: En 5, c'est se lever 10-15 minutes plus tôt que l'horaire habituel. Ça évite le stress et de se presser. Ça, c'est vraiment important de le faire.
2: Ma chérie comprend pas pourquoi je me réveille à 4h15. Parce que j'ai besoin de me réveiller tôt, de regarder des trucs, de réveiller Pietre, prendre le temps.
5: Oui. Alors que moi, j'aime bien dormir à la base.
2: Moi, j'ai besoin de prendre mon temps avec un petit café, je zappe à la télé, j'ai besoin de ça.
3: En 4, on a se mettre devant le miroir et se forcer à sourire plusieurs fois.
4: Bah
3: tu fais travailler en fait les zygomatiques et tu donnes des expressions à ton visage.
2: Wow,
3: jusqu'à...
4: Quoi, ah, vu ma gueule le matin, j'ai autre chose que...
3: Qui
5: fait ça?
2: Ton article Biba, il était bien.
3: Non,
5: allez, tu te regardes dans la glace. C'est ça, mais qui fait ça?
2: Souris-toi et la vie te sourira.
3: C'est trop lourd.
5: Alors
3: mais
5: surtout, si, t'as une sale gueule le matin.
3: Mais oui, mais ça te fait, en même temps, ça te fait marrer. Tu
5: non,
3: t'as de l'autodérision.
2: Ça me fait pas marrer de voir ma gueule dans la glace à 4 heures.
3: Moi, ça me fait rire.
2: Oh non.
4: Ah ouais. Et tu fais ça Genre, tu souris tout seul.
2: Déjà, fais en sorte que ton téléphone te reconnaisse quand tu veux le déverrouiller.
4: C'est ça.
3: Ah. Bon, alors, ça va peut-être plus vous plaire, le prochain conseil, c'est faire l'amour le matin.
5: Ah, ça, c'est bien.
3: Donc, il paraît que ça. Non, vraiment, ça booste l'humeur et ça réduit le stress. Et ça améliore aussi le sommeil nocturne.
6: Si je réveille ma chérie à 5h du mat, ça va pas être une bonne journée qui commence.
3: Oui, mais faut être d'accord.
5: Et puis moi, faut que je me lève 2 heures avant.
2: Je vais vous dire.
3: Mais c'est un conseil.
2: Je rejoins le clan Vito. Moi, je me réveille à 4h, je la réveille. Déjà, si j'ai le malheur de
4: tirer la couette,
2: si la porte elle fait, elle me dit, je suis réveillée.
5: Ah bah voilà. Bon bah du coup on peut faire l'amour.
3: Bah voilà, c'est ça. Tu te remets dans le lit, tu fais le petit coup de cul, le petit appel.
4: Le lendemain matin il va se réveiller.
2: J'attends la fin de ton classement et je passe un coup de fil.
3: D'accord.
2: On va voir, restez avec nous.
3: En 2, se planifier une petite récompense pour le soir, un film, un bon repas, un verre avec un ami, ça t'aide à rester optimiste toute la journée.
2: Ça, c'est vrai,
5: c'est important.
2: Quand tu sais que t'as un truc, tu vas voir des potes, tu vas finir, t'as un petit scénar qui te plaît bien, t'as raison.
4: C'est vrai.
3: Et en 1, évidemment, éviter les infos négatives dès le réveil. Il faut vraiment absolument éviter, en plus en ce moment.
5: Bah, les radios d'infos, les chaînes d'infos, les télé d'infos.
3: Ça peut plomber ta journée dès le départ. Il faut mieux consommer du divertissement. Par exemple.
2: Et vous savez quoi,
3: moi
2: pour passer une belle journée, je suis avec vous dès le matin.
3: Voilà, mais tu vois, c'est ça.
2: Bah oui,
6: moi je fais pas l'amour avec toi, quoi. C'est pas la peine d'insister.
3: Mais une fois,
2: c'est parce qu'on voit bien que tu y as pas goûté. Vraiment, tu fais pas ton dégoûté comme ça.
5: Et franchement, ça dure pas longtemps.
2: Attendez.
3: Non, mais attends, un petit coup de matin.
2: Attendez, j'appelle Nat.
3: Non, mais tu sais, dès qu'elle revient.
2: Attends.
4: Mais allez,
2: chérie.
7: Oui.
2: Oui, dis-moi, Stouff vient de faire un top là. Qui disait que quand on se réveille très tôt le matin, c'est-à-dire moi à 4 heures, il fallait faire l'amour pour passer une bonne journée. Alors, chérie?
7: Oui, bah, très bonne idée, Stouff, merci. Revois ton sondage. Voilà.
2: Vous avez entendu ce petit ton blasé? Et on n'est pas encore mariés.
5: Oh là là!
7: Oui, non, mais non, là, je te donne tout de suite le verdict, ce sera non.
3: Là,
7: tu vas dormir.
2: Eh ben, 2 ans après le mariage, ça va être beau. Bisous, mon amour!
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3: Laissez-moi vous présenter Franci Casacci. Vous connaissez ou pas?
4: Non, pas du tout.
3: Alors, il était déjà condamné sur la Côte d'Azur et dans les Bouches-du-Rhône pour escroquerie. Ouais. Il a été de nouveau jugé à Marseille. Ah, vous savez, ça, c'est les, ouais. ça, c'est les menteurs et les escrocs. Des fois, on en connaît. Ils se font juger à l'appel. Il s'est fait passer pour un guérisseur.
4: Ouais.
3: Il prétendait soigner des douleurs comme la sciatique, et c'est là où c'est très étonnant, par le cunnilingus.
5: Alors,
3: il se trouve que plusieurs femmes ont déposé plainte, vous en doutez bien, pour des séances présentées comme, entre guillemets, thérapeutiques.
4: Et
3: il a écopé de 4 ans de prison, peine intégrée à une condamnation précédente, puisqu'il y était déjà. Écoutez, bon.
4: Après, ça se tente.
5: Non, ça se tente pas.
3: Bah, écoutez, quand j'ai appris il n'y a pas longtemps qu'on soignait les maux de gorge avec des suppositoires, c'est pas le chemin le plus logique du monde.
4: Donc,
3: le mal de dos avec la sciatique, on est sur un aspect plus direct.
4: Et qu'on enquête un peu sur le médecin qui a dit ça, là, soigner les maux de gorge avec des suppos. Là.
3: Deuxième championne, c'est des militaires, c'est des militaires coétiens. Et alors, là, ils sont fantastiques, ils ont abattu des avions hier avec le conflit iranien. Bon, sauf qu'ils ont abattu des avions américains. Tu sais, raté. Pour moi, c'est le mec dans la grande vadrouille. Ouais. Tu sais qu'il a le fusil mitrailleur et les yeux qui louchent. Tu sais, qui choisit les barils. Je pense que c'est lui qu'ils ont mis dans l'armée au Koweït. Les pilotes sont sains et saufs.
4: Oui, ça va.
3: Ils ont été rapatriés en plus par des civils dans le coffre de la bagnole.
4: Oui. Bah, voilà, on a vu les images aussi, ça.
3: Bon, je veux dire, il y a le bon et le mauvais chasseur koweïtien.
4: Oui.
3: Le bon chasseur koweïtien.
4: Ouais. Qu'est-ce qu'il fait?
3: Il est là, il tire.
4: Ouais. Ouais.
5: Ok.
3: Bon, puis par contre, le mauvais chasseur koweïtien, bah, lui, il est là.
4: Qu'est-ce qu'il fait?
3: Il tire aussi.
5: Ah ouais, c'est pas pareil.
3: Mais je te jure, les gars, il va falloir que ça s'arrête cette guerre, parce que là, il y a un moment. Et enfin, le champion du jour. C'est un. Alors, celle-là, j'ai vu cette info. Je voulais vous en parler ce matin et mon équipe a vu la même, je suis heureux. C'est un viking mort, il y a 1200 ans. À me dire, quel est l'intérêt? Qu'est-ce qu'on peut faire de ça? Eh bien, on vient de retrouver un fossile de son popo, oui, de son caca en Scandinavie, qui a été fossilisé et qui vient de battre d'abord un beau record de popo, puisqu'il a fait 20 cm de long pour 5 cm de large. C'est le plus gros caca d'être humain fossilisé.
4: Vache.
3: Les scientifiques ont aussi trouvé des œufs de parasites à l'intérieur, suggérant que le viking souffrait de vers intestinaux, probablement de constipation chronique, ce qui nous renseigne sur l'hygiène de vie des vikings à l'époque. Et il y a un prix à ça, je pense qu'en plus il est cher, vous n'avez pas mis le prix.
4: Non.
3: Je crois qu'en plus il est très cher.
5: C'est une vanne et...
3: Non.
4: Il est à vendre.
3: Il est à vendre. Tu peux acheter le caca du
5: viking.
3: C'est
4: Saint-Valentin.
5: C'est lunaire.
3: C'est ça, sur la Saint-Valentin, tu mets ça sur une bague, je peux te dire que ça.
4: 20 cm, ça doit peser un petit peu aussi.
3: Oh là là, oui, mais bon, trop de protéines, le viking.
4: Bah, les vikings,
3: Du coup, ça remet pas mal de choses en question. Quand les vikings, ils criaient. C'est pas la guerre, c'était la constipation. Mais si
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1: Alors il paraît, je vous le dis, ce sondage est sorti, je ne sais pas comment il a été fait. Marseille serait la quatrième ville du monde où l'on fait le mieux l'amour.
2: Le plus.
3: Mmh. Le plus.
4: Le plus.
1: Pardon, ah bah, le plus pas. L'amour. Ah non, donc la qualité n'y est pas, c'est
3: non.
1: La quantité.
3: Ah, c'est la quantité.
1: Non, c'est pas pareil, c'est pas pareil. Donc le plus l'amour, vous avez raison de me faire reprendre. Plus jamais par contre.
3: Dans le monde.
1: Dans le monde.
3: Et qui sont les avant
1: y a devant, il y a Porto.
3: Ouais. Ah ouais.
1: Ah ouais.
5: Ouais.
1: Macao.
3: Ah ouais.
1: Cracovie.
3: Quoi ? Ah, ils sont bourrés là-bas.
1: Non, mais Cracovie.
5: Cracovie, c'est quoi ? Ah ouais, c'est la Yougoslavie, ça ?
1: Non, Pologne. C'est bien, c'est la Pologne.
3: Oui, c'est
1: mais
3: la Pologne.
5: C'est pas loin, c'est juste au-dessus.
1: Oui, c'est ça, bien sûr. Mais il paraît que c'est très beau, Cracovie. Et il paraît que la Pologne, c'est...
3: Ils sont
5: chauds.
1: C'est chaud ? Bah,
5: ils sont chauds. Ils sont nommés même Cracoviers, d'ailleurs.
1: Non, c'est des... Ça, du coup. C'est des bons vivants et tout. La Pologne, il paraît que c'est top, Cracovie.
3: Et qui d'autre ?
1: Et numéro 1, Guadalajara.
5: Ah, bah oui.
3: Guadalajara.
1: Oui, mais à la limite, chaud comme un Mexicain, je l'entends.
2: Ouais.
5: Mais là-bas, c'est,
2: oui, planté, quoi.
5: C'est payant, là-bas, non ?
1: Mais quand même, Marseille ! Marseille, les amis !
3: Au moins, on est représenté, la France bébé, est représentée, ouais, dans le classement.
1: Vous savez quoi ? Vous allez m'appeler des gens au hasard en France. Je devais
3: à Marseille. Marseille, plutôt.
1: Oui, à Marseille, en France. Je vais devenir responsable de sondage.
5: Ah, ok. Ouais.
3: D'accord.
5: On va enquêter un petit peu,
3: quand
5: même. Là.
1: Je suis Alain Freedom.
3: Voilà.
1: Voilà, je suis vice-président de l'Institut des sondages de France. Je vais donc vérifier si le sondage est juste. Papier, stylo, question, on y va. J'ai mes questions. Ah. Allô ?
6: Oui ?
1: Bonjour, c'est Huguette ?
6: Oui ?
1: Bonjour madame. Bonjour madame. Monsieur Alain Freedom à l'appareil. Vice-président de l'Institut de sondage de France, madame.
6: Mm-hmm.
1: Voilà, vous habitez Marseille, hein ?
6: Oui, oui.
1: Voilà madame, je vous appelle parce que vous le savez qu'il y a un sondage qui a été effectué et votre ville, Marseille, est classée quatrième ville où on fait le plus l'amour, madame. Ah, mais je vous assure. Non, mais je vous assure.
6: Eh bien, tant mieux.
1: Je vous assure, madame. Alors, comment expliquez-vous ce phénomène, madame ?
6: C'est la chaleur.
1: Vous pensez que ça fait tout ? Parce qu'à Nice, il fait chaud
6: je
1: aussi.
6: Je comprends que... Mettez-vous au soleil un moment, puis vous verrez.
1: Oui, mais vous êtes passé devant Nice, par exemple. Vous êtes passé devant Montpellier. Il fait chaud à Montpellier.
6: Oui, mais ma foi, je ne sais pas. Non, je vous ai dit ça comme ça, en plaisantant.
1: Avez-vous déjà vu des gens, vous, par exemple, dans la rue ?
6: Comment dans la rue ?
1: Bah, surpris des gens dans la rue qui faisaient ça.
6: Ah non, dans la rue, non.
1: Non, jamais. Alors, je note jamais, hein, c'est un sondage, hein, jamais. À la boulangerie, madame, quand vous allez chercher du pain, jamais vu personne dans la queue, dans la file d'attente, en train de
6: non, ma foi. Non. Par contre, une fois, ça oui, je peux vous l'affirmer, parce que j'habite à côté de la Maison Blanche, la mairie de secteur.
1: Oui.
6: Et on faisait le tour de la propriété avec des amis.
1: Oui.
6: Et on a entendu du bruit dans un fourré. On a dit, tiens, il y a un animal qui est là. On s'est approché et on a eu la surprise de surprendre un couple en
1: mais
6: pleine
1: non,
6: action.
1: Ah bah vous voyez.
6: On est allé le dire aux gardiens. Les gardiens, évidemment, les a fait partir.
1: Ah bah vous n'êtes pas resté. Vous les avez dérangés.
6: Oh, ben non. Pas jusque-là.
1: D'accord. Alors écoutez, c'est une belle histoire. Je la note dans mon sondage, madame. Le slogan droit au but de l'OM, d'après vous, ça vient de là ?
6: Ah, je sais pas. Alors là, moi, vous savez, comme l'OM, ça ne m'intéresse pas du tout.
1: Alors, enfin, j'ai la dernière question, madame. À quelle fréquence faites-vous l'amour ?
6: Oh là là, à mon âge, vous savez, il y a longtemps que je...
1: Le radada, comme on dit.
6: Oui, oui. Je vais avoir 85 ans, alors...
1: Ah, donc c'était à l'époque du franc, donc ça s'est arrêté...
6: Même, oui, comme vous dites.
1: Bien. Si un bel homme, par exemple, vous fait une proposition aujourd'hui...
6: Oh, ça m'étonnerait.
1: Si c'est un très bel homme...
6: Ah, un bel homme, ma foi. Il y a longtemps que je n'en ai pas rencontré de beau.
1: Donc tout est encore possible, madame. Eh ben, je vous remercie. Merci pour cette honnêteté. Vous êtes adorable.
6: Voilà. Bonne journée quand
1: je
6: même.
1: Je vous embrasse fort. Bonne journée, madame.
5: Et puis bonne chance.
1: À bientôt. Et puis on sait jamais. Je vais vous commander un bel homme pour Noël. Vous allez voir.
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1: Pour le mardi Pouki, prenons par exemple, vas-y, appuie-moi, qui, prends qui tu veux en premier. Séverine, auditrice en ligne avec nous, ça va ma petite Séverine?
2: Salut Koé, salut l'équipe.
1: Coucou Séverine, où est-ce qu'elle habite?
2: À Nîmes.
1: À Nîmes, d'accord, très bien. Gros bisous aux Nîmoises et aux Nîmois, c'est comme ça qu'on dit? Je pense,
2: c'est ça.
1: Ouais, c'est comme ça. Je t'écoute, tu balances sur qui?
2: Moi, mes gosses.
3: Ouais, t'as raison, c'est le moment là.
1: Elle balance sur les gosses, elle balance pas les gosses, hein, ça n'a rien à voir. Pourquoi? Qu'est-ce qu'ils ont fait?
2: Alors moi j'ai deux ados, ils sont partis en colo de ski samedi. Même pas un petit texto, on est bien arrivé, maman tu nous manques, on te fait des bisous, rien. Même la CAF, ils m'envoient plus de messages.
1: Ah non mais
3: s'ils n'avaient pas leur portable sur eux, ils s'en servent très peu.
1: C'est ça qui est dingue, mais je suis entièrement d'accord avec toi. Ils ont le téléphone scotché dans la main, il est greffé. Ils passent leur temps sur un snap. Mais alors, par contre, quand il faut dire, ouais, je suis arrivé, cool, mon train, je suis bien arrivé à la maison.
3: C'est les messages, c'est juste les messages les plus importants.
1: Non, pour les parents, c'est pas important.
3: Non.
1: Faire l'outfit du jour parler d'un truc et se mettre un filtre, oui. Mais pour dire, hein, je suis bien arrivé, tout va bien, non.
3: Non, c'est pas leur truc.
1: C'est un truc de fou. Hein. Et ils sont bien arrivés quand même?
2: Oui, ils sont bien arrivés. Ben, Snap me l'a dit qu'ils étaient arrivés.
3: Oui, c'est ça, tu vois les stories. Ouais, mes enfants, c'est ça, je suis les stories. Je me dis, ah, ben c'est bon, ça va, ils ont l'air d'aller.
2: Ah, mais ils grillent des chamallows, ils descendent les pistes, ils s'éclatent. Hein.
1: Ah ouais. Maman, elle attend le téléphone, ils m'ont pas appelé. Bisous, Séverine. Voilà. Belle journée à toi, ma petite Séverine. Je t'embrasse fort. Prenons Mickaël et ensuite, nous aurons la story de quelqu'un de l'équipe. Je t'écoute, mon petit Mickaël. Qu'est-ce qui s'est passé?
4: Bien le bonjour tout le monde.
1: Bien le bonjour Mickaël, qu'est-ce qu'il y a eu?
4: Alors moi c'est mon chef.
1: Qu'est-ce qu'il a
4: donc,
1: fait?
4: En octobre je vais le trouver pour lui demander si je peux prendre des vacances en avril à Pâques, voir si tout si ça ira. Donc il me dit oui, pas de problème. Bien donc sûr. Je vais à l'agence de voyage et je réserve un beau petit voyage de 15 jours en Égypte.
1: Très bien ça.
4: Voilà, en janvier il accepte mes vacances et une semaine après il me refuse parce qu'il me dit qu'il y a un problème informatique. Donc je lui dis bien gentiment que j'ai payé 6000 euros de vacances et qu'à un moment donné, s'il ne me donne pas mes vacances, je les prendrai tout seul, comme un grand avec un certificat médical.
1: Et qu'a-t-il répondu?
4: Il m'a dit oui, mais on ne peut pas faire des choses pareilles. Je dis ben moi je ne peux pas perdre 6000 euros.
1: Ah ça c'est vrai. Ah, oui, il a raison notre camarade.
3: Mais c'est quoi cette histoire de problème informatique au mois de janvier? Il sera résolu d'ici avril.
4: Bonne question. Il me dit oui, mais en fait on a un problème. On a mal calculé le quota des collègues et tu ne pourras peut-être pas tes vacances.
1: Mais tu vas y aller ou pas?
4: En Égypte, oui, j'irai.
1: Quoi qu'il se passe, j'irai.
4: Maintenant, avec ce qui se passe au Moyen-Orient, je suis plus sûr. Mais j'irai en Égypte. J'irai quand même.
1: Je te fais un gros bisou. T'es dans quel coin,
4: Belgique? Liège.
1: Liège, j'embrasse tout le monde à Liège pour nous. T'embrasse. Prenons quelqu'un de l'équipe. Invité mystère, bonjour.
5: Bonjour. Ah merde.
3: Faut que t'attendes un peu, voilà.
1: Faut que t'attendes un peu, tu sais, c'est... Alors, attention.
6: On va baisser.
1: Alors, bonjour Invité Mystère.
6: Bonjour à tous.
1: Nous ne savons pas qui vous êtes. Vous faites partie de cette équipe et il vous est arrivé quelque chose pas plus tard que vendredi.
6: Exactement. Je m'ennuyais un peu vendredi soir.
1: Oui. Enlevez complètement votre casque, ça va faire du larcène.
6: J'étais avec un ami et on décide d'aller sur l'île, passer la soirée.
1: Oui.
6: Donc on va dans le bar d'un ami, l'Irlandais, que j'embrasse.
1: On embrasse également, je connais.
6: Et on rencontre deux jeunes femmes très sympathiques.
1: Oui.
6: Et une qui est très, très avenante avec moi.
1: Oui.
6: Donc ça se passe bien, le feeling se passe bien. Et à un moment donné, elle me dit, ne levez pas la voix, la joue, voilà. Et du coup, à un moment, cette fille est vraiment très avenante et me dit, viens, on sort pas après, on va à l'hôtel et tout.
1: Oh, effectivement, c'est très, voilà. Très, très... Oui,
6: non. Allez, je...
1: Parce que le charme agit.
6: Voilà, je réserve l'hôtel.
3: Brode, hein, c'était un peu plus vénère que ça. Hein.
1: Allez-y, faites un commentaire.
6: Elle commence pas.
1: Parlez bien après du micro.
3: C'était un peu plus velu que ça.
1: C'est-à-dire.
3: Ah bah, c'était un petit peu plus direct avec.
1: Mais qui était direct, la dame ou le monsieur?
3: Lui.
6: Non, arrête. Plus elle que moi. Et du coup, je décide d'aller sur mon téléphone, de réserver un hôtel, et je trouve un hôtel. Voilà, je vais pas dire rien. Et je trouve un hôtel et je prends une suite. Et puis, il y a en dessous, inclus petit déjeuner.
1: Oui, inclus petit déjeuner.
6: Ouais, petit déjeuner, pétale de rose champagne. Je dis, bon, allez, autant faire...
1: Pétale de rose champagne.
6: J'ai dit, allez, on va se faire kiffer un peu, tu vois.
1: Ouais, et ouais, magnifique.
6: Donc, du coup, je dis, c'est bon, c'est réservé.
1: Donc, la demoiselle heureuse.
6: Très contente et tout. Et puis, finalement, je reçois un mail de confirmation, mais c'était pour le samedi soir. Et on était vendredi soir.
1: Et oui, c'est quand ça vous dit pour demain et qu'il est passé minuit.
6: Voilà,
1: bah oui,
6: du coup, c'est pour là. Et du coup, j'ai pas pu me faire rembourser ni rien. J'ai pas pu changer quoi que ce soit, parce que le délai était trop court. Et voilà quoi.
1: Et la soirée, vous avez dormi où, monsieur?
6: Ah bah après, moi, je vous l'ai dit hier, j'ai dormi dans la rue, devant une porte d'un appartement.
1: Donc monsieur,
6: réveillé par un monsieur à 8h30, et j'ai répondu, j'ai raté mon train.
1: Donc vous êtes en train de me dire que vous êtes passé d'une nuit dans une suite nuptiale avec des roses, un supplément de champagne, à dormir dans la rue, seul.
6: Ouais, seul.
1: Très bien, très bien.
6: Froid.
1: Est-ce que vous pourriez avoir une pensée, s'il vous plaît, pour les gens qui attendent depuis 2 jours à l'entrée de la qui attendent à l'entrée de la chambre avec des pétales de roses? Le violoniste qui attend sur le côté pour pouvoir jouer et la dame qui attend avec le champagne. Oui. Est-ce que vous pourriez les appeler peut-être?
6: Non, c'est bon, ça va aller. Ça va aller.
1: Mais non, mais si, c'est important, ils vous attendent encore peut-être.
6: Non, c'est bon, ça va.
0: C'est passé pour moi.
1: C'est pourquoi?
0: Non, mais c'est parce que j'ai peur. Ouais. J'assume pas vraiment le truc, quoi.
1: Et pas de remboursement possible.
0: Non, pas du tout. C'est pour ça que je le prends un peu pas très bien, quoi.
1: Merci Corentin. Voilà, merci.
0: Non,
1: merci Florentin, qui était un auditeur mystère.
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2: Et une auditrice qu'on embrasse qui s'appelle Marion. Marion a envoyé, voudrait que Pierre et Maryse au téléachat vendent quoi exactement, Corentin?
3: Une ceinture Dolce & Gabbana et un bracelet Swarovski.
4: Mais non,
3: ils savent, les auditeurs.
2: Il arrivera jamais.
3: Pierre progresse.
2: Allez, téléachat.
3: On se connecte avec eux.
4: Le Swarovski, je l'attends celui-là.
3: Ouais.
2: Eh bien, bonjour à tous. Bonjour à tous, chers auditeurs et chères auditrices d'Europe 2. Bonjour Maryse.
5: Et bonjour Pierre.
2: Eh bien, bonjour. Pour ce nouveau rendez-vous téléachat des auditeurs et des auditrices d'Europe 2. Bonjour Maryse.
5: Bonjour Pierre.
2: Et bonjour à tout le monde.
3: Bonjour Pierre.
2: Bonjour Maryse.
5: Bonjour Pierre.
2: Ce matin, magnifiques objets à vendre d'une auditrice de Coé sur Europe 2. Bonjour Maryse.
5: Bonjour Pierre.
2: Je l'ai sous les yeux, non pas Maryse, mais l'objet, c'est une magnifique ceinture. Visiblement, notre auditrice a fait un petit régime car un petit trou a été rajouté, fait au couteau et au briquet, c'est-à-dire comme un porc. Magnifique ceinture de la marque Dolce.
3: Oui.
2: Gabbanini. Dolce Gabbani. Dolce Vita.
3: Non.
2: Dolce ceinture magnifique. Bonjour Maryse.
5: Bonjour Pierre.
2: Une ceinture Dolce Gabbabaou. Une ceinture Dolce Gabbabaou. Une Dolce Agadoudoudoudou. Vous savez, les boules café. Une pâle. Une dent. Oh non, Dieu, Dieu,
3: c'était sûr ça.
2: Impossible de dire correctement ce matin.
5: Pierre, Dolce Gabbana.
2: Eh bien écoutez, vendez au jus du Jules ou du Célio, c'est quand même plus facile. Merde, ceinture Célio, regardez comme j'arrive à le dire.
3: Célio, c'est pas
2: demandez-moi ce que je porte. Regardez ce que je porte.
3: Vous portez quoi comme ça?
2: Magnifique ceinture Célio.
3: Voilà, bah,
4: là, c'est une ceinture quoi?
2: De Dolce Gabbana. Donc faites chier que vos marques à la con.
5: Eh bien, Pierre, continuons avec un nouvel objet que voici.
2: Pas n'importe quel objet, Maryse. Bonjour, Maryse.
5: Bonjour, Pierre.
2: Puisque sur les auditeurs d'Europe numéro 2,
3: oui.
2: Il s'agit d'un bijou, en plus précisément, d'un bijou de la marque.
5: De la marque, Pierre.
3: Alors là. Allez-y doucement. Oui.
2: Un bracelet de la marque Zvartarmoskouri. Viva un bracelet de la marque Chouroshchouroshchouroshki.
3: Vous avez dit Pierre Zvarovski.
2: M'emmerder avec ça, je me barre de toute façon.
3: C'est pas cher.
5: Au revoir Pierre.
4: C'était pas cher.
5: Swarovski quoi. 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
4: Il y a une info qui est passée, bon, un petit peu inaperçue, hein, vous allez dire. L'actu mondiale est un petit peu plus importante, mais pourtant, ses maîtres n'avaient plus de nouvelles de Chippy.
5: Oh,
4: Chippy était partie depuis novembre 2025. Chippy est une chatte. Elle a été repérée dans l'Ille-et-Vilaine, tiens, à Saint-Suliac, si je ne dis pas de bêtises. Saint-Suliac, ouais. Grâce à sa puce d'identification, elle a retrouvé son propriétaire à plus de 16 km de la maison.
6: C'est mignon, c'est beau.
4: C'est pas le chat qui arrive à le plus se repérer dans l'espace.
6: Ouais,
4: quand
6: non,
4: même, hein.
6: Non.
4: On est d'accord qu'on dirait moi dans un centre commercial. vraiment, on a Cyril. Ça va, mon Cyril?
7: Ça m'émerveille.
4: Ah, t'es des pâtes aux lentilles. J'ai vu avec ton petit blouson, je t'envoie un petit message. J'ai dit quel beau blouson.
7: Je suis frais en ce moment, je vous le dis. Je fais beaucoup de padel, beaucoup de sport et je vous écoute, les chéris. Et c'est. J'adore. Franchement, je vous aime d'amour. Mes chéris, info incroyable ce matin. Une chatte, Chippy, disparue 3 mois d'Ille-et-Vilaine, a été retrouvée à 16 km, mon coé l'a dit. Michel Marie est avec nous. Michel, qu'est-ce qu'elle a fait, cette chatte?
8: Bah, Cyril, on nous parle d'errance. Ben, ouais. Moi, je parlerai d'exil climatique. Novembre en Bretagne, vent, pluie, 8 degrés ressenti, 3. Elle regarde par la fenêtre, elle voit quoi, la chatte Chippy? De la Borine. Oui. Bon, bah, elle prend une décision, elle part, direction Saint-Malo, 16 km, à pattes, sans Waze, bon, ça s'invente pas. Hein,
7: Mais bon, Michel, pourquoi Saint-Malo?
8: Bah, parce qu'à Saint-Malo, Cyril, bon, bah, y a des départs. Ouais. Selon mes informations, elle monte dans un blabla carpe. C'est un covoiturage de pêcheurs. Elle se glisse dans une glacière vide. Ouais. Bon, bah, discrète, hein, objectif, le soleil. Trois jours plus tard, on la signale près d'un camping-car direction le sud. Elle a flairé la plaque 83.
4: C'était malin, hein.
8: Elle n'est pas montée dans n'importe quoi. Ouais, elle a ciblé.
7: Elle a donc choisi sa destination, Michel.
8: Bah, évidemment, décembre, bon, bah, terrasse ensoleillée, elle change de rythme. Sieste plein sud, sardines grillées, elle refuse les croquettes, Chippy. 3 mois de soleil, elle reviendra que fin janvier parce que ses maîtres commencent à poster des avis de recherche.
7: Puis elle culpabilise, je suppose, cette petite chatte là.
8: Alors non, Cyril, elle s'en bat l'aigle, hein, s'en bat l'aigle, oui, revient, se laisse repérer à Saint-Suliac pendant que ses maîtres grattaient le pare-brise. Elle travaillait son bronzage. C'est pas une fugue, Cyril, c'est une migration saisonnière. Comme les hirondelles, Cyril, mais avec plus de caractère. Les chats sont des petites salopes, hein, quand même.
7: C'est pas l'émission de ta mère.
8: Si, je le dis, je craque des fois, mais bon. On contacte, quoi. Voilà.
7: Ouais, c'est tout, merci, hein. Michel. Tout de suite, c'est les 4 saisons préférées des Français. Premier, c'est Jean-Jacques Goldman, suivi de Omar Sy.
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4: Eh bien, bonjour à tous et bienvenue dans ce grand studio des moins grosses têtes avec aujourd'hui autour de la table du talent et des génies. Celle qui a pris un coup de pelle il y a quelques jours, mais malgré tout qui est de plus en plus belle. Stouff.
3: Bonjour.
4: À ses côtés, il se prendra un coup de pelle demain pour son anniversaire, mais bon, vu qu'il a déjà pris un bon coup de fourchette depuis, on l'appelle Jean Bidou. Piette.
5: Bonjour.
4: À sa gauche, lui, ce sera Dimanche qui prendra un coup de pelle, mais il a déjà pris un bon coup depuis qu'on l'a repris. Avec Corentin. Et enfin, le réalisateur de notre émission, lui, quand il prend un coup de pelle, c'est la pelle qui prend un coup, vite. On va commencer avec une première question d'un proctologue qui nous écoute, monsieur un doigt. Charente. Bah oui,
5: putain,
4: loi de Charente.
3: Oui, d'accord.
4: En 1755, alors que George Washington combat les Français sur les terres de l'Ohio, il reçoit une lettre de sa mère. Que lui demande-t-elle dans sa lettre?
3: De rentrer?
5: Non, de ramener un truc français.
4: De ramener un truc, mais quoi?
3: Ah, un souvenir. Ah oui, d'accord.
5: Mais il combat où? Dans l'Ohio, donc.
4: Oui.
5: Un livre de recettes de
3: une
5: cuisine.
3: Baguette.
4: Non, mais ça sert dans les recettes de cuisine. Et c'est typiquement ce qu'une maman peut demander à son fils.
6: De l'huile?
4: Bah, c'est pas de l'huile, c'est
6: du
4: l'autre.
6: Beurre.
4: Du beurre.
3: Du beurre.
4: Elle lui a demandé de ramener du beurre, dès que possible. Et étant au combat, il lui a répondu: désolé maman, il n'est en mon pouvoir que de vous fournir le beurre que vous désirez.
6: Bah oui,
4: bonne réponse
6: bon.
4: De Corentin. On va continuer avec la question d'un autre auditeur proctologue aussi, monsieur même, de Charente aussi. Qu'est-ce qui mesure environ 3440 km et traverse trois fuseaux horaires?
5: Un fleuve?
4: Non, c'est pas un fleuve.
5: Un vent?
4: C'est pas un vent.
3: C'est pas une connerie, c'est pas un truc.
4: Alors, c'est pas une connerie, non, ça mesure vraiment 3940 km. Et pour être très honnête, les gens, il y a des gens qui rêvent de le faire, et quand ils sont dessus, ils trouvent ça très long.
3: La muraille de Chine, non?
7: Non, l'Orient Express.
4: Non.
5: Une montagne. Ah, c'est un train, c'est un...
4: C'est pas une montagne. Ah, c'est vraiment le...
6: C'est en Amérique?
4: Oui, pour beaucoup de gens, c'est le rêve, mais quand ils ont commencé, ils se disent, c'est quand même très très long, tout ça.
5: Ah, bah, c'est le traversée des États... Bah non.
3: C'est les États-Unis,
5: la route 66.
4: La route 66, elle relie Chicago dans l'Illinois à Santa Monica en Californie. Bonne réponse.
5: Ah, j'ai réussi.
4: De Pietro.
8: Termine avec une dernière question d'un auditeur qui n'aime pas trop son dessert, monsieur le skier à Berck.
4: Le skier à Berck.
5: On a compris.
8: Quel objet a été inventé au 1er siècle après Jésus-Christ, il y a environ 2000 ans.
6: Mais est-ce qu'on s'en sert encore?
8: Non. Alors, on s'en sert encore. Il y en a souvent où vous allez au deuxième étage de cette maison.
6: Bon, je l'aimais.
8: À la cantine?
6: Dire, si, je peux le dire.
8: Dites-le.
6: Le distributeur.
8: Le distributeur automatique. Bonne réponse!
6: Au 1er siècle?
8: Quoi? Il a été inventé il y a. Laissez-moi vous dire! Il a été inventé il y a 2000 ans. C'est Théron d'Alexandrie, un ingénieur.